dans le silence encore fragile. À 4 heures du matin, la ville semble retenir son souffle. Les rues sont vides. Les lampadaires diffusent une lumière douce, presque nostalgique. Et dans cette tranquillité, on pourrait croire que le temps s'est arrêté. Mais non. Les rues parlent. Elles racontent. Elles se souviennent, ces rues. Pors-lui le temps d'avant. Fermez les yeux un instant et écoutez. Les pas d'autrefois qui résonnent encore sur les pavés. Les voix, les rires, les histoires. Tout est encore là, quelque part. Caché entre les murs de la vieille capitale. C'était un dimanche après-midi, comme on n'en fait plus. Des dimanches simples, doux, remplis d'amour et de petites joies. Main dans la main avec mon grand-père et grand-mère, nous quittions la maison. Pas de précipitation, juste le plaisir de marcher. De marcher ensemble pour aller à la rue Royale. La rue Royale a bien plus qu'une rue. C'était une promenade, une grande aventure. Entre là où on habitait la rue Royale, je voyageais au plus profond de moi-même. Sans savoir que je construisais, que chaque instant s'imprimait pour toujours en moi. Ces trottoirs en pierre taillée, façonnés avec patience par nos aînés du temps de l'Île-de-France, chaque pierre pourrait raconter une histoire. Chaque pas résonnait comme un souvenir à en devenir. Les maisons coloniales, fières et élégantes, avec leurs grandes varangues, les volets en bois, leurs toits en bardeaux ou en tôle. Elles semblaient nous observer passer, comme des témoins silencieux d'une époque complètement révolue. Le Port-Louis d'autrefois était un Port-Louis propre, vivant, chaleureux, où chaque rencontre comptait, où chaque regard avait un sens, bien loin du tumulte que l'on connaît aujourd'hui. Nous marchions lentement, sans nous presser, parce que chaque instant comptait, parce que ces moments-là ne reviendraient jamais. Le jardin de la Compagnie, un lieu paisible, presque hors du temps, où l'on pouvait sentir la fraîcheur des arbres, entre le vent avec les feuilles, un instant de calme au cœur de cette ville.

le musée, l'hôtel du gouvernement, bâtiment imposant, majestueux, chargé d'histoire. Des lieux qui nous dépassaient, mais qui faisaient partie de nous. Car chaque coin de la rue, chaque coin de rue était une découverte, chaque regard était une émotion. Chaque pas, un souvenir en train de naître. Et puis il y avait ce moment tant attendu, le cinéma à la Rue Royale. Une façade simple, mais pour nous, c'était un palais, le cinéma classique. Un lieu magique où le monde extérieur disparaissait. Je me souviens encore de grand-père qui regardait le film. Ses yeux brillaient comme ceux d'un enfant. Il retrouvait le temps d'un film, une part de rêve, une part d'aventure, une part de liberté. Peut-être une part de sa jeunesse. Et moi, assis à côté, je partageais ce moment sans vraiment comprendre ce qui se passait. Que j'étais en train de construire un souvenir pour toute une vie. Et puis, après le film, vint le temps du retour. La nuit commençait doucement à tomber. Les rues changeaient de visage. Les rues étaient plus calmes, plus douces, presque apaisées. Et grand-mère fatiguée disait doucement, avec un petit sourire, « On ne retourne pas à la maison à pied. » Et moi, je savais immédiatement que c'était venu le moment du taxi. Toujours le même rituel, toujours la même attente, toujours cette petite excitation silencieuse. Garé près de la place, non loin de l'Amicale et du restaurant ONU, le Maurice Minor, un taxi pas comme les autres. C'était presque une tradition. Une façon de conclure cette journée avec douceur. Le bruit du moteur, les lumières de la ville qui défilent. Et moi dans la tête, rempli d'images, de rires, de moments simples, des moments vrais, des moments sincères, des moments inoubliables. C'était ça pour lui. Un mélange de vie, de chaleur et de souvenirs sincères. Bienvenue sur RM1. Bienvenue dans Memory Lane.

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1: On vous laisse en belle cette journée du samedi. Bienvenue sur RM1. La journée appartient à ceux qui se lavent tôt.

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1: Restons encore quelques minutes ce matin avec Diane Tell pour bien démarrer son samedi. Bonjour à Patrick, à Charlet qui s'est branché RM1, qui nous écoute de Terre-Rouge. Je viens dire bonjour aussi à Prensley qui est dans le nord de l'île. Bienvenue les amis, content de vous savoir et de vous avoir à l'écoute.

La légende de Jimmy avec la magnifique voix douce pour un réveil très matinal. Avec Diane Tell, bonjour à Marie-Noël d'Aubet du Tombeau. Salut Charlet aussi qui s'est branché RM1 ce matin. Content de vous savoir et de vous avoir à l'écoute. Nous sommes ensemble jusqu'à 7h. Bienvenue à bord.

Non, je ne sais pas où est la maison où j'ai grandi. La version de Diane Tell. Restons avec Diane Tell pour encore quelques minutes. Il est 4h30 sur RM1.

0: Ah oui, moi, si j'étais un homme, je serais romantique dans la douceur et dans la fraîcheur du matin. On vous a proposé quelques magnifiques titres signés Diane Tell sur RM1 dans Memory Lane.
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0: Le temps d'un voyage dans nos souvenirs, voici Linda de Souza.

La valise en carton, les aînés se souviennent. C'est rediffusé sur la MBC télé à l'époque. Back to souvenirs, les amis, nous sommes ensemble jusqu'à 7h.

0: Nana Mouskouri qui termine cette quatrième heure de la journée. Vous êtes sur RM1, nous sommes ensemble jusqu'à 7h for Memory Lane.
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0: Bonjour à tous, bonjour à toutes. Quel plaisir de vous retrouver en ce samedi matin pour votre émission matinale Lévi Rodrigue. Et c'est avec un immense plaisir qui nous l'a avec Zut pour permettre Zut entame ce week-end dans meilleures conditions possibles, c'est-à-dire avec la bonne humeur et la positivité. Pour assurer la partie technique, nous avons Franck Meignet comme assistante à la production, Pascaline Alain. Et au micro, c'est Stéphane qui vous accompagne Zut ce matin. Et votre premier point info, ce sera avec Mike Pierre-Louis. Bonjour Mike.
1: Bonjour Stéphane.

0: et voyons les titres qui seront développés à 16 heures lors du Grand Journal.
1: Activité spéciale ce samedi 6 juin à la piscine de Maréchal Charles Rodrigue et ses partenaires organisent une initiation à la plongée pour le public, une activité dans le cadre de la Journée mondiale de l'océan célébrée le 8 juin. Les entrepreneurs et PME exerçant une activité à domicile sur un terrain résidentiel exempté des frais de licence commerciale pour 2 ans supplémentaires et conversion de certains baux résidentiels pour permettre à la réalisation de projets commerciaux ou industriels, décision du conseil exécutif hier. À Rodrigue, les plages rétrécissent, la montée du niveau de la mer et les fortes houles fragilisent les zones du littoral. Inquiétude du public tandis que les autorités misent sur les solutions naturelles. Duke of Edinburgh International Award, 60 jeunes du Rodrigue College ont reçu hier leur badge et certificat de niveau bronze et argent. C'était donc les titres qui seront développés lors du Grand Journal de 6 heures. En attendant, je vous laisse en compagnie de Stéphane Moncoeur pour la suite de votre émission Lévé Rodrigue.
0: Merci beaucoup Mike, le développement de ces actualités se feront à 6 heures.
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2: Fera-t-il beau ou pluvieux en ce samedi? Pour le savoir, allons tout de suite à la station météorologique de Vacoa pour retrouver M. Vimal Mengel. M. Mengel, bonjour.
3: Oui, bonjour à vous et bonjour à tout le monde de l'île Rodrigue.
2: Est-ce que vous êtes capable de donner un aperçu les temps qui vous fait aujourd'hui dans Rodrigue?
3: Bien sûr, nous guettons tout ça en détail. Et bien, comme situation, ce matin, les temps à l'île Rodrigue est assez calme, mais graduellement, nous avons un fort anticyclone au sud des Mascarins qui pouvait banaliser relativement froid. Et aussi, nous pourrions remarquer qu'il est temps à l'île Rodrigue pouvait graduellement venteux. Alors, ce matin, et même au cours de la journée, quelques nuages pour traverser l'île et ça capable de mener la pluie occasionnelle. Sinon, côté température, la maximale pour environ 25 degrés dans les parages de Citronelle et 28 degrés à Pleine Corail. Et à partir de cette nuit, donc, nuages dans les alizés de l'anticyclone pour occasionner une pluie intermittente. Et température minimale, il peut varier entre 19 et 22 degrés. Et comme on le dit, ce matin, donc, le vent va souffler du sud, 10 à 20 km par heure. Et la brise pour une tendance renforcée avec l'approche du fort anticyclone, nous allons atteindre une rafale qui est capable d'atteindre les 60 km par heure sur tout domaine de l'endroit exposé comme à Citronelle et même Patatéophile. Concernant l'état de la mer, donc pour le moment, la mer est praticable. Donc, nous avons une vague de l'ordre de 2 mètres en haute mer, mais graduellement, nous avons une la houle du sud de l'ordre de 3 mètres qui peut influencer l'état de la mer dans les parages de Rodrigue. Et ça va de la houle là, je vous peux assister même demain dimanche. Donc, nous disons le public à l'île Rodrigue, évite de faire une sortie de ban lagon de l'ouest, du sud et de l'est, surtout en haute mer aussi, à partir de cet après-midi. Eh bien, voilà, c'est tout concernant la météo du jour. Je vous souhaite bonne journée à vous et à tout le monde.
2: Merci beaucoup, M. Mengel. Nous souhaitons ainsi que toute l'équipe de la météo une excellente journée. Mon poulier, t'es bien le TPCR pour Rodrigue qui finit tiré aujourd'hui, samedi 6 janvier 2026, 4h10 grand matin. Les temps l'eau la mer pendant les prochaines 24 heures, un fort anticyclone pour faire les temps vint venter et que la mer pour mauvais. Divant pour souffler depuis les cides environ 20 km par heure et que ben rafale jusqu'à 60 km par heure à soir. L'état lagon les nord, la mer est praticable, mais lagon l'ouest, les cides, l'est et en les brisant. Et une vague de l'ordre de 2 mètres en déobrisant, et une vague pour augmenter et pour dépasser 3 mètres aujourd'hui à soir. Une sortie en déobrisant et aussi dans le lagon l'ouest, les sites et les déconseillés à partir aujourd'hui après-midi. La marée est pour haute 4h18 tantôt et demain 4h20 du matin. Marée pour bas 10h07 et 10h17 tantôt. C'était Bill TPCR qui finit mettre par station météorologique Vacoa.

Je vais maintenant vous faire part de ces deux avis de décès. On nous prie d'annoncer le décès de Mademoiselle Marie-Annick Chevery. Décès de Mademoiselle Marie-Annick Chevery. Elle était âgée de 45 ans, ex-habitante de Cascade-Jean-Louis. Le convoi mortuaire sortira de son domicile à Cascade-Jean-Louis pour se rendre en l'église Saint-Esprit-la-Ferme et de là au cimetière de la localité. La date et l'heure des funérailles vous seront communiquées ultérieurement. Et on nous prie aussi d'annoncer le décès de Monsieur Fabrino Cupidon. Décès de Monsieur Fabrino Cupidon. Il était âgé de 38 ans, ex-habitant de Baladirou. Le convoi mortuaire sortira du domicile de son père, Gabriel Richard Cupidon, alias Richard, à Baladirou. La date et l'heure des funérailles vous seront communiquées ultérieurement. Assez de familles affligées par ces deuils, la MBC présente ses plus vives sympathies.

Quel plaisir de vous réveiller en ce samedi matin pour une belle journée, surtout pour entamer comme il se doit ce beau week-end. Allô, qui est encore sous la couette, qui est fini réveillé, fini comment se fait l'ouvrage, ou bien qui à cette heure-là est élevé et surtout est une allume de radio. Donc, fait que là, donc, il y a quelques minutes, nous souhaitons une excellente journée et surtout un très bon week-end en notre compagnie. Alors, mon propos pour nos petites séquences, quand nous retournons dans les temps, on a l'écoute à une santé qui marque les années 60, 70 et 80. Mon propos qui nous allons aux Pays-Bas avec une santé du groupe Pussycat. Donc, sa santé-là, il est écrit par Werner Tennyson et il est produit par Eddie Hilbert. Et justement, donc, c'est Mississippi qui est santé numéro 1 de sa pays-là dans notre pays d'origine, les Pays-Bas. Et surtout, c'est le numéro 1, donc single numéro 1, dans tout ban pays, entier le monde. Ça, à l'époque-là, on propose de nous retourner en 1976 avec Pussycat, Mississippi.

Mississippi, 2 Pussycat, 5 heures passées, 2, 19 minutes. Et pour ban auditeur, auditrice qui en a ban famille, ban camarade, ban connaissance qui gagne zout la zoudi, et je t'envoie envoyer un zolit message à adresser. 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Et je t'envoie jusqu'à 6 heures pour je t'envoie un message d'anniversaire. Allô, le soleil, il peut vous dire nous bonjour dans quelques minutes, plus précisément dans moins qu'un temps. Mais en attendant, je vous propose qu'il nous prépare nous pour ce réveil et surtout nous prépare nous pour cette nouvelle journée en compagnie de Norah Jones, Sunrise.

C'était Chimembadi avec son titre Je viens du Sud. À noter que Chimembadi, il y a une chanteuse française qui tient naissance le 30 octobre 1982 à Melun, en Seine-et-Marne, et surtout qui l'infélie connue en 2002 pour sa participation à l'émission de télécrochet Popstar, le M6, et puis l'intière son premier album qui appelle Entre nous dès l'année suivante, c'est-à-dire en 2003. Et là, nous pour retourner encore dans les temps et nous parlons en 1994 avec une santé qui cause le fait que les enfants ne bien pas être considérés comme une victime, ne pas faire une victime parmi les enfants. Et justement, donc, ça sentait une écrire pendant une époque bien sanglante de l'Irlande. Ben, m'a proposé de l'écoute Cranberries avec ce titre Zombie.

0: Zombie des Cranberries, 5 heures passées de 33 minutes, à nous passe tout de suite à The Band Nouvelle du Temps.
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0: Communiqué de la météo pour Rodrigue, émis à 4h30, on se samedi 6.

0: 6 juin 2026. Débutons avec la situation générale. Un fort anticyclone au sud des Mascareignes fera circuler des alizés relativement froids sur la région et aussi le temps deviendra graduellement venteux. Prévision pour les prochaines 24 heures, mi-couvert ce matin et au cours de la journée avec des ondées occasionnelles. Alors la température maximale variera entre 25 et 28 degrés Celsius demain. Et les périodes nuageuses cette nuit sera avec des pluies intermittentes. La température minimale variera entre 19 et 22 degrés Celsius. Le vent soufflera du sud de 10 à 20 km par heure, se renforçant graduellement avec des rafales de l'ordre de 60 km par heure à partir de ce soir. En ce qui concerne l'état de la mer, elle sera agitée au-delà des récifs, devenant graduellement forte avec des houles du sud de l'ordre de 3 mètres à partir de ce soir. Les sorties en haute mer et de même que dans les lagons de l'ouest, du sud et de l'est sont déconseillées à partir de cet après-midi. La pluviométrie durant les dernières 24 heures est comme suit. Pointe-Canon 0,1 mm, Plaine Corail 0,3 mm, Patate Théophile 0,4 mm et 1 mm enregistré à Rivière Banane. Pour nos amis pêcheurs et plaisanciers, voici pour tout de suite vos horaires marins. Marée haute 16h18 et demain 4h20, marée basse à 10h07 et 22h17. Le soleil nous dira bonjour ce matin dans exactement 41 minutes à 6h16 pour nous dire au revoir ce soir à 17h15. Mon poulet azote, pilote PCR pour les qui finit émettre Zodi, samedi 6 juin 2026, 4h10 grand matin. L'étang de la mer pendant les prochaines 24 heures, un fort anticyclone pour faire l'étang vint venter et que la mer pour mauvais. Des vents pour souffler des pilicides à environ 20 km par heure, avec rafales jusqu'à 60 km par heure à soir. Lagon les nord, la mer dit praticable, mais lagon l'ouest, les cides et clés, et en déobrisant, un aban vague de l'ordre des mètres en déobrisant, ban vague pour augmenter et pour dépasser 3 mètres, zodi à soir. Ban sortie en déobrisant et aussi dans lagon l'ouest, les cides et clés, déconseillé à partir zodi après-midi. Comment m'en fait dire la marée est pour haute? 4h18 tantôt et demain 4h20 du matin. Marée pour bas, 10h07 et 10h17 tantôt. C'était les autres communiqués de la météo selon la station météorologique de Vaquois.
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Je vous fais un rappel de ces deux avis de décès. On nous prie d'annoncer le décès de M. Fabrino Cupidon. Décès de M. Fabrino Cupidon. Il était âgé de 38 ans, ex-habitant de Baladirou. Le convoi mortuaire sortira du domicile de son père, Gabriel Richard Cupidon, alias Richard, à Baladirou. La date et l'heure des funérailles vous seront communiquées ultérieurement. On nous prie aussi d'annoncer le décès de Mademoiselle Marie-Annick Chevery. Décès de Mademoiselle Marie-Annick Chevery. Elle était âgée de 45 ans, ex-habitante de Cascade-Jean-Louis. Le convoi mortuaire sortira de son domicile à Cascade-Jean-Louis pour se rendre à l'église Saint-Esprit-la-Ferme et de là au cimetière de la localité. La date et l'heure des funérailles vous seront communiquées ultérieurement. À ces deux familles affligées par ces deuils, la MBC présente ses plus vives sympathies.

Gonna Live Forever in Me de John Mayer, 5h passées de 41 minutes, et moi pour faire autre part d'un communiqué du CEB. Les abonnés de Pointe-Coton et Morcellement Roche-Bondieu sont avisés que la fourniture d'énergie sera interrompue de 8h30 à 15h le samedi 6 juin 2026 en raison des travaux qui seront effectués sur le réseau électrique. La fourniture sera rétablie sans préavis à l'achèvement des travaux. Le CEB prie sa fidèle clientèle affectée par cette coupure de bien vouloir l'excuser pour tout inconvénient.

0: bonjour surtout, bonjour à tous mes auditeurs et auditrices qui fait que rejoignent nous. J'espère qu'ils ont passé une agréable matinée, qu'ils ont préparé pour cette nouvelle journée. Et justement, mon propos est qu'ils nous aient ensemble qui m'ont étoilé une réserve pour eux en ce samedi avec votre horoscope du jour.
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0: Et débutons votre horoscope du jour avec nos amis les béliers. Une énergie physique débordante aujourd'hui. C'est le moment parfait pour vous dépenser sur un terrain de sport ou de lancer un projet spontané.
3: Taureau, ralentissez le rythme. Ce samedi appelle au plaisir simple, une bonne table, de la bonne musique et un moment de déconnexion totale pour recharger les batteries.
4: Gémeaux, le soleil brille chez vous, votre esprit est vif et les idées fusent et votre sens de la répartie est imbattable. C'est clairement votre journée pour mener le jeu, les Gémeaux.
5: Cancer, fiez-vous à votre intuition, elle est particulièrement aiguisée ce samedi. Un moment de calme cocooning chez vous vous fera le plus grand bien.
6: Lion, votre charisme naturel fait des merveilles. En public, entre amis ou en famille, vos paroles captivent et rassemblent. Partagez vos passions, les lions.
7: Vierge, votre sens de l'organisation tourne à plein régime. Vous bouclez vos tâches en un clin d'œil, ce qui vous laisse une soirée totalement libre d'esprit.
8: Balance, l'harmonie.

et votre maître moule des tensions environnantes s'apaisent grâce à votre diplomatie. Vous trouvez le mot juste pour conseiller vos proches. Scorpion, place à l'authenticité. Les discussions superficielles vous ennuient aujourd'hui. Vous cherchez la vraie complicité et les échanges profonds avec ceux que vous aimez. Sagittaire, une grande soif d'évasion vous anime. Et même si vous restez sur place, une nouvelle playlist, un livre ou une discussion animée suffira à nourrir votre esprit d'aventure. Capricorne, la persévérance paie. Un projet personnel sur lequel vous travaillez calmement en coulisses commence enfin à prendre une structure solide. Verseau, votre créativité est en roue libre. Sortez des sentiers battus dans vos loisirs, votre art ou vos discussions. L'originalité vous réussit, les Verseaux. Et pour terminer, nos amis les poissons, laissez-vous porter par le tempo de la journée. Votre sensibilité artistique et musicale est décuplée. Écoutez, vibrez et créez sans retenue. Quel que soit votre signe astral, je vous souhaite à tous et à toutes une excellente journée.

5h45, le Rodrigue FM. Nous restait 15 minutes avant que César Lee sonnait. Mais on propose qu'il nous rentre dans l'ambiance reggae avec la voix de UB40 avec ce titre Red Red Wine.

5 heures passées de 51 minutes, c'était Red Red Wine de UB40. Là, on propose de taquiner le ensemble, l'éphéméride, en ce samedi 6 juin 2026. Et aujourd'hui, nous fêtons les Norbert, en hommage à Saint Norbert de Zantenne, archevêque de Magdebourg en Allemagne et fondateur de l'ordre des Prémontrés au XIIe siècle. Et nous saluons aussi Claude Marcelin, étant donné qu'il y a aussi un autre saint qui est célébré autour du monde, c'est Saint Marcelin Champagnat et les Normannes. Alors à tous les Norbert, les Claude Marcelin et Norman, donc nous souhaitons une excellente journée et une très bonne fête. Alors allons voir tout de suite un brin d'histoire. Que s'est-il passé en 6 juin à travers nous l'histoire? Donc en 1944, le 6 juin, donc c'était le débarquement des troupes alliées sur les plages de Normandie. Plus de 150 000 soldats traversent la Manche pour libérer l'Europe, marquant le tournant décisif de la Seconde Guerre mondiale. Et il y en a un autre nom, donc ça se joue là, donc c'est le D-Day, donc côté de célébrer le retournement de la Seconde Guerre mondiale, surtout qui en 1944, donc c'est là que les États-Unis, donc je t'y prends part officiellement dans le conflit. Et un peu plus tard, en 1523 pour être précis, donc un peu plus tard, c'est-à-dire un petit pibonnet, donc dans nous l'histoire, donc fut l'élection de Gustav Vasa comme roi de Suède, brisant l'union de Kalmar qui tirait unir le Danemark, la Suède et la Norvège. Alors, fait intéressant, donc ça, 6 juin là, hein,

0: Donc, elle lit aussi la date de la fête nationale suédoise. Voilà, c'était une éphéméride en ce samedi matin. Alors, je vous propose qui va faire un petit détour à l'île de la Réunion avec Daniel Waro, avec ce titre Galet, pour terminer comme il se doit, cette première heure.
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1: 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Bon samedi matin à tous et à toutes. Il est 6h. Et voici votre grand journal en compagnie de Mike Pierre-Louis. Bonjour Mike.
2: Bonjour Stéphane. Madame, monsieur, bonjour. Merci d'être des nôtres sur la MBC Rodrigue FM pour votre grand journal. Sans plus tarder, voici les titres qui seront développés lors de ce journal. Activité spéciale ce samedi 6 juin à la piscine de Maréchal. Jos Rodrigue et ses partenaires organisent une initiation à la plongée pour le public, une activité dans le cadre de la Journée mondiale de l'océan célébrée le 8 juin. Les entrepreneurs et PME exerçant une activité à domicile sur un terrain résidentiel exemptés de frais de licence commerciale pour 2 ans supplémentaires et conversant de certains baux résidentiels pour permettre la réalisation de projets commerciaux ou industriels. Décision du conseil exécutif hier. À Rodrigue, les plages rétrécissent, la montée du niveau de la mer et les fortes houles fragilisent les zones du littoral. Inquiétude du public, tandis que les autorités misent sur les solutions naturelles. Duke of Edinburgh International Award, 60 jeunes du Rodrigue College ont reçu hier leur badge et certificat de niveau bronze et argent. À l'occasion de la Journée mondiale de l'océan célébrée le 8 juin, Jos Rodrigue organise une activité spéciale ce samedi 6 juin à la piscine de Maréchal, en collaboration avec plusieurs partenaires engagés dans la protection du milieu marin. L'association propose au public une initiation gratuite à la plongée sous-marine de 9h30 à 13h30. Cette activité est ouverte aux débutants comme aux curieux souhaitant découvrir le monde sous-marin et mieux comprendre l'importance des récifs coralliens dans l'écosystème marin de Rodrigue. Les inscriptions se feront sur place. La priorité sera accordée aux 150 premiers participants. Les précisions d'Héloïse Vignier, Technical Officer à Jos Rodrigue. Elle répond aux questions de Willy Naman.
3: Nous proposons un baptême de plongée à la piscine de Maréchal, juste pour faire la population aussi prendre conscience de notre matériel aussi qui nous servit quand nous travaillons et faire gagner ce sentiment qui, quand on est en bas de l'eau et dans l'équipement, comment on se sent, faire respirer l'air comprimé dans un dive cylinder. Donc, c'est une activité que nous aussi, nous avons explique la population comment ça se fait, comment on travaille, nous prenons une petite exposition aussi sur la plantation des coraux. Et cette activité est aussi en collaboration avec la Mauritius Scuba Diving Association, donc la MSDA, MTEL. Nous avons aussi les différents centres de plongée de Rodrigue et aussi les autres acteurs, donc tout le monde plongeur qui...

0: qui bénévole, chaque jour, là, pour venir donner un coup de main pour faire l'activité.
1: Les entrepreneurs et PME qui exercent une activité à domicile sur un terrain résidentiel bénéficieront d'une exemption des frais de licence commerciale pour une période supplémentaire de 2 ans. Le conseil exécutif a également donné son aval à la conversion de certains baux résidentiels afin de permettre la réalisation de projets commerciaux ou industriels à Ansali. Des lots seront attribués à plusieurs demandeurs dans la zone de morcellement touristique pour développer les activités dans ce secteur. Les décisions du conseil exécutif réuni hier, le vendredi 5 juin, sous la présidence du commissaire François Concour, compte rendu des autres décisions avec Willy Naman.
2: La Commission des ressources en eau lancera des procédures d'acquisition de réservoirs en polyéthylène dans le cadre du programme de récupération des eaux de pluie. Dans le secteur agricole, un plan d'action sera mis en œuvre afin de lutter contre l'insécurité alimentaire. L'objectif est de renforcer la production locale et de réduire la dépendance aux importations, notamment dans les domaines de l'agriculture et de l'élevage. Une subvention devrait également être accordée à la Fédération des associations coopératives des éleveurs Rodriguez, la FACER, pour la mise en place d'un couvoir. Le conseil exécutif a aussi approuvé une demande visant à nommer un conseil d'administration provisoire pour réorganiser une société coopérative située à Citronelle. Une subvention sera accordée au Rodrigues Regional Youth Council pour la mise en œuvre de formations culturelles ainsi que pour les services d'animateurs culturels pour la jeunesse et d'instructeurs artistiques afin de favoriser l'autonomisation des jeunes et des artistes à Rodrigues. La commission de la jeunesse et des sports prendra également en charge les frais d'hébergement des athlètes dans le cadre de leur participation à la compétition sportive intercollège 2026 d'athlétisme à Maurice. Le conseil a aussi donné son accord à la commission du bien-être de la famille pour l'organisation des activités dans le cadre de la Journée internationale des familles 2026. La commission de la femme qui va également procéder au lancement d'un appel à proposition pour la sélection de consultants chargés de projets d'infrastructure. Et finalement, la commission de la santé accordera l'autorisation à un club pour utiliser les locaux du marché de Grand La Fouche Corail pour l'organisation d'un Family Fun Day en collaboration avec la communauté villageoise de Grand La Fouche Corail le 28 juin prochain.
1: La NCD Health Promotion Unit poursuit ses actions de prévention à Rodrigues. Une campagne de dépistage du cancer de la prostate et de l'anémie se tiendra ce samedi 6 juin. Ce sera au Sad Square à Port-Mathurin de 9 h à midi. Cette initiative permettra au public de bénéficier gratuitement d'un contrôle de santé et de recevoir des conseils de prévention auprès des professionnels de santé. À travers cette activité, la Commission de la santé souhaite encourager le dépistage précoce des maladies non transmissibles et sensibiliser davantage la population aux risques liés au cancer de la prostate et à l'anémie. Nous la terre, nous la mer, nous l'avenir, ensemble à nous protéger. À Rodrigues, la Journée mondiale de l'environnement a été célébrée hier matin à Port-Sud-Est à travers une série d'activités éducatives et de sensibilisation, concours d'élocution, salon écologique et réalisation d'une fresque murale ont rythmé cette journée placée sous le signe de la protection de l'environnement et de la mobilisation des jeunes générations. Les élèves des écoles primaires ont été les principaux acteurs de cette célébration. À travers un concours d'élocution, ils ont partagé leurs réflexions sur les défis environnementaux et l'importance de préserver les ressources naturelles du Rodrigues pour les générations futures. Nous écoutons les réactions de Léa Adélaïde et de Chanelia Pierre-Louis.
3: Quand cette saleté dans la rivière, il fait la rivière déborder et il fait nous qu'a perdu nous ban bagages et guerre ban inondation.
4: Global warming arrivé quand nous l'air pollué, nous le gros comme un dioxide. Mais ça nous refait pas autre, je ne faisais pas polluer l'environnement parce qu'il nous qui pour souffrir après.
1: Environnement toujours, intéressons-nous maintenant à l'érosion côtière. À Rodrigues, la montée du niveau de la mer, les fortes houles et la fragilisation de certains écosystèmes accentuent la vulnérabilité du littoral. Les plages se rétrécissent progressivement et certaines infrastructures pourraient être davantage exposées dans les années à venir. Face à cette réalité, les solutions fondées sur la nature constituent une piste essentielle.

0: Entendu, David Casimir.
1: Les vagues prennent possession de la plage, lentement mais sûrement. Sur le littoral à Mourouk, les racines exposées témoignent d'un équilibre devenu plus fragile.
2: Vous pensez que si pas prendre action, un pays de suite, il faut arriver un des trois années, il faut disparaître la plage, la plage Mourouk, pour disparaître. C'est dans écoute, ici dans le sud-est, nous le prêts avec récif. Vague quand il y a un raz-de-marée arrive la côte. Ça connaît un raz-de-marée, il détruit un bout. À ce stade, nous pouvons gagner un raz-de-marée un peu plus souvent.
1: Dans l'est de l'île, Saint-François et Ansali connaissent également cette réalité.
3: Depuis que c'est ici, il y a 45 ans par là. Longtemps, ils savent nous voter un peu plus souvent. Aujourd'hui, nous savons que là, c'est même un couple dans la vie. C'est là que nous avons un cyclone. Les temps sont là, craignent, les gros, ben gros la roule. Ils savent là, allez.
1: Selon la station météo de Vakwa, entre 1987 et 2024, le niveau moyen de la mer a augmenté d'environ 5,8 mm par an à Rodrigue. Une tendance qui représente un enjeu important pour les infrastructures, les écosystèmes et les activités situées près du littoral.
4: La mesure qui nous peut prendre maintenant, c'est mon installation de sacs de sable, comme on dit, mon sac de textile, comme on trouve à Grand-Bay, nous avons pas mal de sacs de textile qui sont installés pour nous aussi capables de bloquer le sable. Et aussi, nous avons une soft measures qui nous prend, comme nous retirer le sable qui accumulé dans la bouche de la rivière et nourrir la plage qui est bien affectée par l'érosion côtière.
1: Une étude menée avec le BRGM cartographie les risques d'érosion et de submersion à Maurice et à Rodrigue pour les horizons 2050 et 2100. À Rodrigue, Port-Mathurin fait notamment l'objet d'une analyse détaillée.
0: L'OPR, l'Organisation du Peuple de Rodrigue, a tenu une conférence de presse hier vendredi 5 juin à Grande-Montagne. À l'occasion de la Journée mondiale de l'environnement, le leader du parti, Francisco François, est revenu sur les principales réalisations de l'OPR en matière de protection de l'environnement. Il a notamment cité l'interdiction des sacs en plastique ainsi que les mesures de fermeture saisonnière et la gestion de la pêche à l'orite. Compte rendu.
5: Le leader de l'OPR, Francisco François, a critiqué la gestion environnementale de l'actuelle administration régionale. Selon lui, Rodrigue traverse une période marquée par une dégradation de son environnement et de ses écosystèmes. Le leader de l'OPR lance un appel à la population afin qu'elle favorise un développement durable reposant notamment sur la promotion des énergies propres.
6: Dans sa mouvance d'une vision vers un nouvel horizon écologique pour nous capables de faire Rodrigue progresser. Pour nous capables de protéger Rodrigue. Et ça, il commence par nos actions et nos combats pour le climat, par chacun de nous dans Rodrigue, notre paradis. Qui est dans Vainqueur, qui est Rose Bondier, qui est Resté Bézino, qui est dans Rivière Coco, Citron de Nice, les tout pays à nous rendre dans sa l'action pour nous dire oui, ça, Rodrigue-là, nous comptons lui et nous envie protéger lui.
5: De son côté, le docteur Henri Agathe a attiré l'attention sur les principaux défis environnementaux auxquels Rodrigue est confronté. Avec un accent particulier sur l'érosion côtière. Selon lui, ce phénomène représente une menace croissante pour les eaux littorales de l'île et nécessite la mise en place de mesures adaptées pour préserver les écosystèmes et les infrastructures côtières.
0: Financer leur voyage d'études vers la Malaisie, l'objectif d'un marché aux puces organisé par le département d'économie et de gestion du collège de Montluban, ce samedi, les élèves ainsi que leurs éducateurs seront à Port-Mathurin et mettront en vente divers articles afin de récolter des fonds pour cette tournée éducative. Ce marché aux puces aura lieu en face de l'Office du tourisme et débutera à partir de 7h ce samedi matin. Plus de détails avec Ingrid Félicité, éducatrice au collège de Montluban, au micro d'Henri-Noël Pierre-Louis.
7: Les départements de business, economics et de comptabilité du collège de Montluban nous ont projet d'organiser une tournée éducative pour les élèves du collège des différents départements au mois de juillet prochainement. Donc, la tournée éducative, bien sûr, il y a beaucoup de coûts associés à ça. Et comme initiative pour faire lever de fonds, le collège, avec les départements concernés, nous organise un marché aux puces. Nous étalons pour deux.

0: devant l'office du tourisme. Donc, nous prenons plusieurs choses qui seront en vente et nous prenons aussi une vente de fruits. Un fruit local, un fruit de saison, où nous comptons vraiment leurs autres soutiens, leurs autres supports, afin qu'ils nous capables de réaliser les rêves de ces élèves-là.
1: 60 jeunes du Rolex College ont reçu hier matin leur certificat et badge dans le cadre du Duke of Edinburgh International Award, une cérémonie qui vient saluer leur engagement au niveau bronze et silver. Cette distinction récompense plusieurs mois d'efforts et d'investissements dans des activités axées sur le développement personnel, le volontariat, les compétences pratiques, l'activité physique et l'esprit d'aventure. Marie-Pierre Emilien Philippe est allée à recueillir les réactions de certains d'entre eux.
2: Bien passé à l'expérience là. Nous t'as campé, t'as une expérience vraiment formidable. Et nous t'es là pour entraider nous
3: à travers ça. Voilà, moi une découverte moi-même et nous faisons bien beaucoup d'activités pour nous grandir et que nous accueillir beaucoup de nouveaux camarades. Ça c'est beaucoup de nouveaux quelque chose.
4: Mon premier. Expédition, je suis très fatiguée. Je suis bien content de gagner mon award. Après, nous vivons aussi à l'esprit d'équipe là aussi, au camp.
1: Ce qui nous amène au rappel des titres. Activité spéciale ce samedi 6 juin à la piscine de Maréchal. Charles Rodrigue et ses partenaires organisent une initiation à la plongée pour le public, une activité dans le cadre de la Journée mondiale de l'océan célébrée le 8 juin. Les entrepreneurs et les PME exerçant une activité à domicile sur un terrain résidentiel exempté de frais de licence commerciale pour 2 ans supplémentaires et conversion de certains baux résidentiels pour permettre la réalisation de projets commerciaux ou industriels. Décision du conseil exécutif hier. À Rodrigue, les plages rétrécissent, la montée du niveau de la mer et les fortes houles fragilisent les zones du littoral, inquiétude du public, tandis que les autorités misent sur les solutions naturelles. Duke of Edinburgh International Award, 60 jeunes du Rolex College ont reçu hier leur badge et certificat de niveau bronze et argent. Et après les nouvelles locales, la place désormais aux nouvelles sportives de ce journal.
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1: Actualité sportive locale, football, qui remportera la Super League 2026? Réponse cet après-midi. Dans une rencontre qui promet du beau spectacle, Rising sera opposé à l'Oiseau de l'Est à partir de 15h15 sur le terrain de Beauzuit

Volleyball, début des Masters ce samedi à partir de 14h30 dans la division 1A. Orange Club Sportif d'Amitié sera opposé à Champ Volleyball Club et à partir de 16h30, l'Olympique de Montagne-Goyave sera opposé à Rochebondieu Volleyball Club.

trêve internationale, plusieurs matchs amicaux sont prévus aujourd'hui. Ce matin, l'Irlande et le Canada se sont séparés sur le score nul de 1 partout. À partir de 17h, la Tunisie affrontera la Belgique. La Roumanie jouera contre le Pays de Galles. À 21h45, le Portugal sera opposé à la Chili. L'Amérique sera opposée à l'Allemagne à partir de 22h30. Et à 23h, la Suède jouera contre l'Australie. Un mot de basketball, les playoffs de

La NBA continue place au Game 2 ce matin. Au troisième quart-temps, le score est de 64 à 54 en faveur des New York Knicks qui sont opposés aux San Antonio Spurs. Pour rappel, ce sont les New York Knicks qui ont remporté le Game 1. C'est donc ici que prend fin cette page sportive ainsi que votre journal. Merci de l'avoir suivi. Merci à Franck Meunier pour le support technique. Au revoir et passez une excellente journée. À l'écoute de la MBC Rolling FM, c'est Stéphane Boncoeur qui va vous accompagner pour la suite de votre émission Levé Rolling.

Bonjour surtout, bonjour Rodrigue, bonjour Maurice, bonjour les mondes. Si jamais vous pouvez écouter nous, l'on lien internet mbcradio.tv. Ah oui, c'est la suite et fin de cette émission. Olivier Rodrigue. Alors, qui est au travail, à la maison ou sur la route? Donc, nous avec nous. 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Et nous propose zout qui nous retourne dans les temps, nous, en 1997, pour nous entamer nos deuxième heure avec la voix des Backstreet Boys, As Long As You Love Me. Très bonne écoute.

bon anniversaire à tout le monde qui gagne là. Zodi, nous souhaitons longue vie, bonheur, prospérité et surtout qu'ils te profitent de cette belle journée. Alors, nous débutons la lecture de vos dédicaces d'anniversaire. Allo 8448 MTL. Bon anniversaire à Motif Redienne qui gagne sous l'as. Zodi. Si tu es volé ou sans pousser ta soirée. C'est de la part de ce garçon Dwayne, de Soupir, ainsi que Cynthia et Cynthiana qui embrassent lui bien, bien fort. Bon anniversaire à ma princesse Anya qui fête ses 7 ans aujourd'hui. C'est demandé par sa tisseur Anaya et sa maman Mélanie qui l'aime beaucoup. Bon anniversaire à Riley. C'est demandé par sa grand-mère Pépette et Sylvestre de Montluba. Bon anniversaire à ma nièce Dawn qui gagne ses 10 ans aujourd'hui. C'est de la part de son tante Annecy de Montagne Chérie. Un an de plus aujourd'hui, nous caillent. Bon anniversaire à mon garçon Ewen qui gagne ses 8 ans aujourd'hui. C'est de la part de Annick, Adrien, Steve, Aurélina de Vanguard, Modiali qui nous compte en lit beaucoup, beaucoup, beaucoup. Joie, bonheur, prospérité, santé et longue vie à notre princesse Noana Lisette de Piment qui gagne sous la Zodi. C'est de la part de son maman Perle, son papa Jokenson, son deux frères Noah et Noan qui bien content lit et toute la famille Lisette, Colette et Parmas qui a fait lit un gros bisou. Bon anniversaire à mon garçon Riley qui fête son anniversaire Zodi. C'est de la part de son maman Elodie, Sosia Chiara et Johnny Lee de Montluba. Bon anniversaire à Carl, c'est de la part de Lohan, Jasmine et Ilette de Petit Gabriel qui, bon Dieu, toujours accompagne-toi et donne-toi courage pour toi avancer. Demande jamais l'âge d'une femme, sinon c'est pas là. Bon anniversaire à Ludovic de Malartic qui gagne ses 13 ans aujourd'hui. Nous souhaitons lui la joie, bonheur, la santé et qui maman Marie toujours veille au lit. C'est de la part de son maman Janet, son frère Warren et ma tante Ghislaine de Malartic. Et nous basculons tout de suite l'eau 82-83 Mighty. Bon anniversaire à ma sœur Jocelyne de Gravier. C'est de la part de Lilette de Montagne-Cabri-Est. Bon anniversaire à Sophonie de Roseau qui gagne son 31 ans aujourd'hui. C'est de la part de son madame Karina, son trois enfants Zane, Ellie, Elia. Une pensée spéciale de son madame Daniela. Et toute la famille Henriette et Stéphane de Roseau. Roselle de Vanguard souhaite un bon anniversaire à ce petit-enfant Ewen, Lydia Lee, qui lit Marie content lit et surtout plein de joie en ce beau jour. Bon anniversaire à Ewen, c'est de la part de Chanel et sa marraine Mélina de Vanguard.

0: Joie, bonheur et prospérité à mon garçon Winley qui a Maurice qui gagne son anniversaire aujourd'hui. C'est de la part de Linda, Danse Femi. Bon anniversaire à Winley qui gagne son aujourd'hui. C'est de la part de Williana, Danse Kitor. Et à tout ce beau monde, tout Andy Moon qui gagne The Class Zodi. Et tout spécialement, donc, bon anniversaire à Sarah Jane Jacques, donc, qui gagne cela Zodi. Donc, c'est de la part de tout sur la famille et tout ce bon camarade qui me pense lui ce matin.
1: Mathieu Stones, si Babylone vient te déranger, tu t'en fous, c'est qu'une fois dans l'année, ok.
0: Et à tout ce moment, nous souhaitons qu'ils aient passé une excellente journée et surtout qu'ils aient profité au maximum de cette journée-là avec la famille, les bons camarades, ou bien si vous avez envie de rester, donc vous êtes capable de profiter de cette journée pour profiter surtout pour dire merci à Bandimoun qui comptait pour vous.

0: C'est de 31 minutes. Et pour tout de suite, mon propos de Tekino à l'écoute en sa rubrique L'environnement en compagnie de Brenda.
1: La wildlife désigne l'ensemble de la faune et la flore sauvage, un terme faisant référence à la riche biodiversité endémique de l'île Rodrigue. Toujours à l'occasion de la Journée mondiale de l'environnement, aujourd'hui, nous passons le micro à Alfred Béguet, Project Support Officer à la wildlife.
2: La wildlife, nous avons une mission, qui dit et sauve tout ce qui est endémique et indigène de l'extinction. Le mot même dit à tout, le travail principal, c'est de protéger et de restaurer. On a déjà une belle espèce, nous protégeons, mais après aussi, il y a un côté restauration, ça veut dire nous refaire ce qui nous détruit. Pour dire qu'à Rodrigue, malheureusement, nos biodiversités sont bien dégradées par rapport à les trois îles mascareignes. Et Rodrigue, la plus dégradée parmi les îles mascareignes. À Rodrigue, nous restait 49 espèces animales et végétales, 49 espèces de plantes, fougères et orchidées, inclus, endémiques, et nous avons 3 espèces animales qui endémiques à Rodrigue. Mais seulement, dans la totalité des plantes, nous avons à peu près 135 espèces de plantes indigènes, y compris les endémiques. Encore une fois, très satisfait pour dire que nous, Rodrigue, nous très sensibilisés, nous très responsables de ce qui nous est non. Mais cette minorité-là, écoute-moi, tente-moi, nous capables sauve, nous capables préserve ce qui nous a encore resté. Nous avons encore resté bien tiguites. Alors, à nous faire qui nous protège ce qui nous est non, tout le temps me dire, c'est autres qui vont faire Rodrigue, nous nous envahissons, nous nous venons, c'est autres qui là. Avant nous. Nous bisons dans une autre place.
0: Voilà, c'était notre rubrique consacrée à l'environnement avec Brenda, donc qui tient avec lui, M. Alfred Béguet de la Wildlife. Et là, mon propos, c'est qu'il nous passe tout de suite à The Pépite en ce samedi matin, The Pépite musicale. Il nous parle écoute ensemble Kaoma avec ce titre espagnol pour mettre un peu de piquant dans notre matinée.

0: L'ambiance caliente sur les ondes d'Orgue FM, c'était Kaoma avec ce titre Espagna. Et oui, nous tous nous connaissons Kaoma pour ce Dansa Tagomago ou bien par la Lambada. Et là, on vous propose de nous allons écouter notre santé, deux autres répertoires qui mettent en valeur l'Espagne et surtout l'ambiance avec la guitare qui est symptomatique de la musique espagnole. Alors là, mon propose qui nous vient Don Rodrigue avec la voix qu'on ne présente plus, c'est Dallon avec ce titre Zacana. Et juste après, c'est la lecture de vos annonces et communiquer.
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1: C'était Sakana de Dallon. Et là, on vous propose de qu'il nous passe tout de suite à la lecture de vos annonces et communiqués en commençant par la lecture de ses avis de décès. On nous prie d'annoncer le décès de Mademoiselle Marie-Annick Chevry. Décès de Mademoiselle Marie-Annick Chevry. Elle était âgée de 45 ans, ex-habitante de Cascade-Jean-Louis. Le convoi mortuaire sortira de son domicile à Cascade-Jean-Louis pour se rendre en l'église Saint-Esprit de la Ferme et de là au cimetière de la localité. Et on nous prie aussi d'annoncer le décès de M. Fabrino Cupidon. Décès de M. Fabrino Cupidon. Il était âgé de 38 ans, ex-habitant de Baladirou. Le convoi mortuaire sortira du domicile de son père Gabriel Richard Cupidon, alias Richard, à Baladirou. La date et l'heure des funérailles vous seront communiquées ultérieurement. À ces deux familles affligées par ces deuils, la MBC présente ses plus vives sympathies.
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1: Et nous passons tout de suite à la lecture de vos annonces et communiqués donc ce matin. Donc, on a un communiqué du CEB. Les abonnés de Pointe-Coton et Morcellement Roche-Bondieu sont avisés que la fourniture d'énergie sera interrompue de 8h30 à 15h le samedi 6 juin 2026 en raison des travaux qui seront effectués sur le réseau électrique. La fourniture sera rétablie sans préavis à l'achèvement des travaux. Le CEB prie sa fidèle clientèle affectée par cette coupure de bien vouloir l'excuser pour tout inconvénient. Dans le cadre Fête de la musique 2026, commission A et Kiltière et en plaisir informe tout bande sonorisateur amateur et professionnel, bande DJ, organisateur programme et tout bande artiste qui est intéressé pour venir participer dans les jours de la télétravail, la sonorisation, les 18 et que les 19 juin 2026, côté centre qu'il tirait les loisirs, mon plaisir, à partir d'une heure tantôt jusqu'à 5 heures tantôt. Bonne forme participation disponible côté centre qu'il tirait les loisirs, mon plaisir, et côté commission A et qu'il tire, premier étage, bâtiment Alfred North Coombs, Pont-Matirin. Vous êtes en jusqu'à lundi le 15 juin, vous êtes inscrit à vous, commission A et qu'il tire compte vos participation. La Chambre de commerce et d'industrie de Rodrigue, en collaboration avec le département de la douane de Maurice, organise un séminaire d'information le lundi 8 et le mardi 9 juin. Au programme, les procédures d'exportation vers Maurice et vers l'étranger, les mesures incitatives destinées aux planteurs et aux pêcheurs, et les licences d'assises. Pour

Les entrepreneurs qui importent ou exportent des marchandises de Maurice ou Ali d'ailleurs. Ce séminaire constitue une occasion unique d'obtenir des informations pratiques directement auprès des spécialistes de la douane. Les places sont limitées. Pour plus d'informations et pour vous inscrire, contactez la Chambre de commerce au 5 705 7067. Je répète, 5 705 7067. 5 705 7067. Le Rodrigues College recrute un enseignant de chimie, qualification SI, minimum 5 crédits, HSI et degré en chimie, PGCE sera un avantage, et en deuxième lieu, Clark slash WPO, qualification School Certificate, vitesse minimale de frappe de 30 mots par minute. Le certificat doit être délivré par une institution reconnue par la PSEA. Les intéressés doivent envoyer leur candidature au manager du Rodrigues College, département Saint-Louis, à Port-Mathurin, ou par courriel au rodcol1974@gmail.com. Au plus tard, le midi, le vendredi 12 juin 2026. Associated Container Services Limited recrute un assistant mécanicien. Les candidats doivent être titulaires d'un minimum de NTC3 en mécanique et justifier d'au moins 3 années d'expérience dans le domaine. Les personnes intéressées sont invitées à soumettre une lettre de motivation accompagnée de leur curriculum vitae ainsi que des copies de leur certificat et documents justificatifs. Les candidatures doivent être adressées à Operations Manager, Papol CS Limited, rue Kenel Béguet, Port-Mathurin, Rodrigues. La date limite de réception des candidatures est fixée au 12 juin 2026 à 14h. Pour toute information complémentaire, veuillez contacter le 83 11 555 83 11 555. Bureau adjoint chef commissaire, commission l'éducation informe ban parents qui ont un enfant pour gagner 5 ans entre les 1er janvier et les 31 décembre 2026, qui sont capables de faire des demandes pour admission aux autres enfants dans grade N pour janvier 2027 selon calendrier suivant. Pour les parents qui sont non famille commence par lettre E jusqu'à L, le lundi 8, mardi 9 et mercredi 10 juin 2026. Lettre M jusqu'à Z, jeudi 11, vendredi 12 et lundi 15 juin 2026. C'est l'exercice là. Il peut faire à partir de 9h30 grand matin jusqu'à 11h30 et midi et demi jusqu'à 10h30 tantôt dans l'école que vous envie de mettre vos enfants. Ben, les parents concernés, besoin de faire des demandes dans une seule école gouvernement ou assiée par rapport à l'endroit où vous restez. Besoin amène ben document suivant, carte d'identité nationale, originale et copie, acte de naissance d'enfant, originale et copie, et papier la lumière, bill CEB, original, qui servit l'aux autres adresses pour mois février, mars et avril 2026. Commission l'éducation, un endroit demande un document additionnel pour confirmer l'adresse d'un parent. Si en cas il n'a plus beaucoup demande d'admission dans une école qui quantité place disponible dans sa école là, commission l'éducation est un endroit pour enregistrer les enfants qui en servent là dans une autre école. Commission l'éducation remercie les parents pour cette collaboration. Comité village Roche-Bondieu puis invite tous aux villageois pour une assemblée générale importante dimanche 7 juin 2026 à 1h30 tantôt dans le centre communautaire Roche-Bondieu. Communiqué du CEB facturation électronique e-billing. Dans le cadre de sa démarche de modernisation et de son engagement continu envers le développement durable, le Central Electricity Board, CEB, informe son aimable clientèle qu'un exercice d'intégration progressive à la plateforme de facturation électronique e-billing est actuellement en cours. À cet effet, les catégories de clients suivants sont concernées par cette initiative. Les clients enregistrés sur l'application mobile MoCourant, les utilisateurs du portail Customer Service, CSP, ainsi que les nouveaux abonnés ayant ouvert un compte d'électricité depuis 2020. Cette transition s'inscrit dans la politique Green Initiative du CEB visant à promouvoir les solutions numériques, réduire l'utilisation du papier et améliorer l'efficacité des services offerts à la clientèle. Le CEB remercie sa clientèle pour sa confiance, sa compréhension et sa collaboration dans cette initiative en faveur d'un avenir plus durable et responsable. Voilà, c'était vos annonces et communiqués en ce samedi 6 juin 2026. Allez!

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5: C'est à 50, je vous fais un rappel de ce communiqué de la météo pour Rodrigue, émis à 4h30 en ce samedi 6 juin 2026. Débutons avec la situation générale. Un fort anticyclone au sud des Mascareignes fera circuler des alizés relativement froids sur la région et aussi le temps deviendra graduellement venteux. Prévision pour les prochaines 24 heures, mi-couvert ce matin et au cours de la journée avec des ondées occasionnelles. La température maximale variera entre 25 et 28 degrés Celsius demain. Période nuageuse cette nuit avec des pluies intermittentes et la température minimale quant à elle variera entre 19 et 22 degrés Celsius. Le vent soufflera du sud de 10 à 20 km par heure, se renforçant graduellement avec des rafales de l'ordre de 60 km par heure à partir de ce soir. Et en ce qui concerne l'état de la mer, elle sera agitée au-delà des récifs, devenant graduellement forte avec des houles du sud de l'ordre de 3 mètres à partir de ce soir. Les sorties en haute mer, de même que dans les lagons de l'ouest et du sud, ainsi que l'est, sont déconseillées à partir de cet après-midi. La pluviométrie durant les dernières 24 heures est comme suit. Pointe-Canon, 0,1 mm de pluie. Plaine Corail, 0,3 mm. 0,4 mm à Patate Théophile et 1,0 mm enregistré à Patate, à Rivière-Banane plutôt. Alors pour nos amis pêcheurs et plaisanciers, voici pour tout de suite vos horaires à marée. Marée haute, 16h18 et demain, 4h20. Marée basse à 10h07 et 22h17. Le soleil nous a dit bonjour ce matin, il y a 36 minutes, à 6h16, pour nous dire au revoir ce soir à 17h15. La mot pour les build PCR pour Rodrigue qui finit très audi, donc samedi 6 juin 2026, 4h10, grand matin. L'étang l'eau la mer pendant prochaines 24h, un fort anticyclone pour faire l'étang vine vanter et que la mer pour mauvais. Divan pour souffler des piscides environ 20 km par heure et bangrafale jusqu'à 60 km par heure à soir. L'état lagon Léno, la mer est praticable, mais lagon l'ouest, les cides, l'est et en déobrisant, ben, a une vague de 2 mètres en déobrisant, et ben, une vague pour augmenter, pour dépasser 3 mètres, aujourd'hui à soir. Ben, sortir en déobrisant, et aussi dans lagon l'ouest, les cides et l'est, déconseillé à partir aujourd'hui après-midi. Voilà, c'était ce ban communiqué qui n'émette pas station météorologique. Va quoi?
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5: 6h passées de 53 minutes, nous passons tout de suite à cette programmation en compagnie de Bunda, vous le connaissez. Qui banne l'émission sur l'occasion d'écouter en ce samedi.
7: Bonjour à tous. Quel plaisir de vous retrouver en ce samedi matin pour votre programmation. Nous connaissons ça, Makiban, émission que vous êtes capable d'écouter sur les ondes de la radio. Certainement bien réveillé. Juste après les Vérodriques, direction Bazar, Caronne, qui pour amène nous dans Bazar, Zodi, l'infini des saints.

0: avec sa tante. Après les infos de 8h, vous pourrez trouver bien sûr Stéphane Bonnecœur avec un grand plaisir pour l'ambiance musicale, plus les citations pour vous encourager en ce samedi matin. Après le flash de 9h, retrouvez Caron Gangou pour votre émission Nous apprennent. Il parlera de Diploma Computer Maintenance and Repairs avec Wisdom Intech, un groupe d'étudiants. Retrouvez Miss Calamel pour votre émission Recette. Elle sera en compagnie de Madame Pierre qui vous propose nous bonnes épices pour aujourd'hui. De 11 à 12 heures, votre émission Éclat des enfants avec Rosila Meunier qui vous fait suite à l'émotion et tout particulièrement la peur pour ce samedi. Bien sûr, les infos reviennent à 12 heures et retrouvez Miss Calamel pour votre top hits international, national et local. Elle sera avec vous également pour l'émission La Plume Rodriguez. Elle sera en compagnie de Jekyll The Angel. Après le flash de 16h, retrouvez comme chaque samedi Stéphane Bonnecœur pour l'émission Zénith en action. Il sera en compagnie de Safira Marie. Pour l'émission Ombre et Lumière, le Rodriguez, entre 17 et 18h, Stéphane accueillera Ricard Augustin. Après les infos de 18h, Rosila Meunier va prendre la barre. Elle va vous présenter l'émission Weekend Vibes jusqu'à 20h. Et oui, vos appels sont les bienvenus sur le 83 14 444. Soyez à l'écoute pour votre émission Remix entre 20 et 21h. Voilà, chers auditeurs, passez de très bons moments sur les ondes de l'MBC Radio et surtout, bon week-end. Bye!
1: Merci beaucoup, Brenda. Très bonne journée et très bon week-end. À ou de même.

6h57 et c'est ici qu'ils êtes l'émission Lévé Rodrigue, libre ou terminé. Merci beaucoup pour cette écoute. Un grand merci à cette pour cette fidélité et surtout. J'espère qu'ils étaient bien réveillés en notre compagnie. Un grand merci à l'équipe qui était de service ce matin. Merci à Franck Meunier qui assure la partie technique. Pascaline Alain, notre assistante à la production. Mike Pierre-Louis à la rédaction. Sans oublier Steven Declair, André Babé. Au micro, c'était Stéphane. Nous prenons le plaisir pour être vous êtes après le journal de 8h. Pour cette l'émission, le rythme du week-end. D'ici là, portez-vous bien. Profitez de la vie et semez de l'amour. Et moi pour les autres, l'eau sa santé de Kakam. Sirandane. Bye bye.

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2: Merci d'écouter RM1, bonjour, il est 7h. Et c'est le journal en ce samedi matin. Pranav Biery, bonjour.
3: Bonjour Elvis, bonjour à tous.
2: À la une ce matin, le sort des Chagos, à nouveau débattu au Parlement britannique.
3: Un projet de loi d'initiative parlementaire pour bloquer toute reconnaissance de la souveraineté mauricienne. Le texte en est pour le moment à sa première lecture. Le président des réfugiés Chagos, Olivier Bancou, revient quant à lui sur les rencontres qu'il a eues ces derniers jours à Londres. Nous l'entendons dans un instant. À la une aussi, le virus de l'Ebola qui frappe au-delà des frontières de l'Afrique de l'Est. Ici, à Maurice, le prochain sommet des affaires États-Unis-Afrique est reporté, tandis que les autorités sanitaires renforcent les mesures de prévention au point d'entrée du territoire. La réforme constitutionnelle a été enclenchée cette semaine, on vous explique dans ce journal. L'un des amendements phares envisagés, le collège électoral. Bientôt l'auto-accréditation pour les programmes universitaires et puis les Arméniens à l'isoloir et aux urnes aujourd'hui.
2: Et la droite britannique n'en a décidément pas fini avec le dossier Chagos.
3: Alors que l'avenir de l'archipel reste en suspens après la mise à l'écart du projet de loi reconnaissant la souveraineté mauricienne, Lord Weir of Ballyhalms du parti unioniste démocrate a déposé hier matin à la Chambre des Lords un texte qui entend bloquer tout nouveau développement. Trois conditions, trois verrous sans lesquels Rajmila Sitamoni, Maurice ne pourrait pas exercer son autorité officiellement sur ces îles.
4: Ces trois verrous, ce sont l'accord du Parlement, celui d'un gouvernement élu du BIOT et surtout le consentement des Chagossiens eux-mêmes, exprimé par référendum. Selon le Conservative Post, Lord Weir affirme que son texte restaure la souveraineté britannique sur les îles ainsi que sur la base militaire de Diego Garcia. Le projet de loi va cependant plus loin que la seule question de souveraineté. Il propose de rouvrir le droit au retour pour les Chagossiens en abrogeant une disposition de 2004 qui leur ferme l'accès à leur propre aux îles. Le gouvernement britannique serait également contraint d'engager des discussions avec la communauté sur des questions concrètes, la santé, le patrimoine culturel et le développement économique, avec à la clé un rapport annuel au Parlement. Son texte a entamé hier son parcours législatif, mais en tant que Private Members Bill, il devra franchir de nombreuses étapes dans les deux chambres avant d'avoir force de loi. À Maurice, le bureau de l'Attorney General nous communique que ce projet de loi n'a pas pour but d'être adopté, mais de maintenir la pression sur le Premier ministre Keir Starmer, d'alimenter le débat public autour de la cause sur les îles Chagos et d'affaiblir le gouvernement avant la finalisation du traité. L'intérêt de ce projet de loi a, je cite, « toujours été davantage politique que législatif ».
3: Rajmila Sitamoni. Et dans le même temps, Olivier Bancou et plusieurs autres membres du groupe Réfugiés Chagos ont eu, tout au long de cette semaine, une série de rencontres avec le ministre d'État pour l'Europe, Stephen Doughty, des parlementaires britanniques, les membres du All Party Parliamentary Group, ainsi que Jeremy Corbyn, membre de la Chambre des communes et ancien leader du Parti travailliste. Et s'exprimant dans le JT de la MBC hier soir, Olivier Bancou a affirmé transmettre son soutien au traité entre Maurice et le Royaume-Uni tout en faisant part des attentes des Chagossiens. Il affirme que tous ceux qu'il a rencontrés ont été très attentifs aux préoccupations des Chagossiens. Il est au micro de

0: Sylvana Parimamon.
1: Nous avons envie de montrer à travers cette délégation-là nos présences physiques dans l'Angleterre pour montrer ça man membre du Parlement britannique et aussi man membre de Chambre des Lords qui nous bel et bien nous soutenir. 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
1: 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Il est facile de connaître, nous ne pouvons pas dire où. 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OK? Mais par contre, il est d'accord qu'il va sa bouche à retourner. Mais à part de lui, tout le monde finit comprendre la situation et qui ben, sa bouche en vie.
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1: Ceux qui sont troisième, quatrième génération, au contraire, ceux qui sont moins solidaires. Nous respectons l'opinion de tout le monde. Quand je suis dans l'Angleterre ici, je suis dans le parlementaire. À aucun moment, nous ne pouvons mettre aucun bord dans la roue. Mais il est vraiment sagrinant pour trouver que nous besoin de parlementaire pour faire comme qui nous veut, qui nous droit, qui nous envie. Je suis rebloque la route.
0: Olivier Bancou avec Sylvana Parimamon. L'actualité ce samedi, c'est aussi Maurice qui ferme partiellement ses portes et reporte l'un des plus grands rendez-vous économiques de son calendrier, le 18e US Africa Business Summit, prévu du 26 au 29 juillet prochain, a été reporté. Une décision approuvée hier par le Conseil des ministres à cause de l'épidémie d'Ebola qui continue de progresser en Afrique centrale et orientale. Car la menace est bien réelle. Le virus circule activement en République démocratique du Congo, en Ouganda et au Soudan du Sud. Et le risque de propagation par le biais des voyages internationaux est jugé significatif. Le gouvernement a également déclenché un arsenal de mesures sanitaires à compter du lundi 8 juin et jusqu'au 7 août 2026. La Quarantine Act est officiellement activée sur l'île. Les ressortissants étrangers ayant séjourné, transité ou voyagé depuis l'un des trois pays affectés au cours des 21 derniers jours se verront purement et simplement refuser l'entrée sur le territoire. Les citoyens mauriciens et les étrangers détenteurs de permis valides en provenance de ces mêmes pays pourront eux rentrer mais au prix d'une quarantaine obligatoire de 21 jours. Le centre récréatif Sadj de Riambel a été désigné comme site d'accueil officiel. À l'aéroport et au port, les contrôles sont renforcés. Dépistage thermique, évaluation des risques, suivi sanitaire et dès l'embarquement, tous les passagers à destination de Maurice devront remplir un formulaire de déclaration de santé. Le ministère de la Santé assure maintenir un haut niveau de préparation en lien étroit avec l'OMS et les autorités sanitaires régionales. L'OMS et l'agence de santé africaine Africa CDC qui ont annoncé hier un plan de 518 millions de dollars pour lutter contre l'épidémie. Selon les derniers chiffres, 381 cas ont été confirmés en RDC, dont 64 décès. L'Ouganda enregistre quant à elle 16 cas confirmés, dont un décès. Le collège électoral, voilà deux mots qu'on entend en boucle depuis l'adoption à l'Assemblée nationale du Constitutional Review Commission Bill mardi dernier. Ce n'est que lors de la deuxième lecture du texte, le 26 mai dernier, que l'idée a été intégrée au projet de loi, même si l'idée, elle, figurait déjà dans le manifeste électoral de l'Alliance du Changement. Mais c'est quoi au juste ce collège électoral qui serait chargé d'élire le président de la République? Comment se composerait-il et surtout, pourquoi un tel dispositif? Autant de questions dont on trouve les réponses si l'on cherche ailleurs, au-delà de nos frontières. 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

0: Sophie.
1: Un collège électoral des grands électeurs, le Premier ministre y voit le moyen d'assurer une représentation plus équilibrée et plus inclusive. Dans le contexte mauricien, ces grands électeurs seraient des représentants déjà élus, selon le constitutionnaliste Parvez Douki.
2: Nous capables, imagine, les députés, les 66 députés actuellement, les maires, les 5, les présidents des conseils des districts, le commissaire Rodriguez, qui forment le collège électoral. Et c'est Sabana qui peut choisir parmi ben candidat déclaré à l'élection présidentielle et ces autres qui peuvent voter. Et à ce moment-là, le candidat, il peut faire campagne auprès de sa ben électeur-là. Alors, nous avons fait de manière un petit peu plus élargie aussi, nous mettre finalement tous les élus locaux, les conseillers municipaux, les élus au conseil de district, les élus Rodriguez.
1: On parle alors dans un tel système de scrutin indirect, contrairement au suffrage direct des élections générales. On le connaît aux États-Unis où 538 grands électeurs désignent le président en reflétant, sauf exception rarissime, le vote populaire de leur État. Un mécanisme qui date du début du 19e siècle, conçu pour arbitrer entre des États aux intérêts profondément opposés. La France, elle aussi, l'utilise pour l'élection des sénateurs, quelques 16 200 grands électeurs, députés, conseillers régionaux, départementaux et municipaux se chargent du vote. À Maurice, cette réforme sera donc étudiée par la commission constitutionnelle présidée par l'ancien chef-juge Bernard Sikyun.
0: Lavina, Sophie, deux drames conjugaux en moins de 24 heures. Le premier à 4 bornes jeudi soir, c'est une dispute qui a tourné au drame. Nila Mounissami reconnaît avoir tué son conjoint Fabrino Cupidon alors que celui-ci l'accusait à tort, selon elle, de consommer de la drogue de synthèse. Et hier matin à Les Salines, cette fois, Pravesh Tiangya s'en est pris à coups de couteau à sa concubine Sneha Jouton. Le suspect de 29 ans interrogé par la CID de Port-Louis-Sud invoque une infidélité pour expliquer son geste. La situation de certains employés retraités des écoles catholiques soulevées jeudi par le Mauritius Labour Congress et la All Workers Federation. Selon les syndicats, des membres du personnel non enseignant auraient contribué à un fonds de retraite à travers la SICOM, mais ne bénéficieraient pas du boni annuel ni de la compensation salariale une fois à la retraite. Une trentaine de retraités seraient déjà concernés, alors qu'environ 300 employés répartis dans 46 écoles pourraient aussi être touchés à l'avenir. La SICOM précise de son côté qu'il existe 3 types de plans de pension pour le personnel des institutions éducatives et qu'elle ne fait qu'appliquer les règles établies. Le service diocésain de l'éducation dit avoir commandé un rapport actuariel afin d'évaluer le coût d'un éventuel réajustement du plan de pension. Elle souhaite que les autorités déboursent les fonds nécessaires pour assurer une parité dans les conditions de travail au sein de l'enseignement primaire. Les représentants syndicaux Marina Mohan et Anif Piron.
3: Quand vous avez un travail au départ, vous ne pensez pas à la retraite. Quand vous êtes jeune, ce n'est qu'après une quinzaine, une vingtaine d'années qu'on s'est vu devant cette situation. Et quand je pense, si ma mémoire est bonne, quand une personne était décédée, à ce moment-là, sa famille s'est vue devant cette situation, ça nous a interpellés. On fait le même travail, et si on veut, on fait deux fois le travail. On fait le travail de Scopla, qui est assistant superintendent pour le gouvernement, c'est-à-dire le ministère de l'Éducation, et en même temps pour le SEDEC. Alors qu'un employé du gouvernement, il ne fait que pour le Ministry of Education. Mais nous, on fait pour les deux instances. Mais arrivé à l'âge de la retraite, on aura pareil comme lui. C'est vraiment dommage.
4: Le père attend l'arrivée du ministre du Travail, parce qu'on dit le matin, mon cause avec lui, il y a un rêve, nous vous guettez.
0: Marina Mohan et Anif Piron au micro d'Adrien Valère. Une nouvelle réforme est en préparation dans le secteur de l'enseignement supérieur. Le mode d'accréditation des programmes d'études des universités publiques et privées sera revu. Selon le ministre de l'enseignement supérieur, Kaviral Soukou, à partir du 31 août, les établissements ne dépendront plus de la Higher Education Commission pour la validation et l'accréditation de leurs programmes. Cette responsabilité leur sera dorénavant directement confiée. Les universités devront néanmoins mettre en place un système d'assurance qualité et d'accréditation interne afin de garantir la conformité des programmes, de leur conception jusqu'à leur mise en œuvre, en passant par leur évaluation et leur amélioration continue.
5: Alors, nous permet un changement fondamental maintenant. Qui fait? Parce que quand High Education Commission, tu finis de ne pas approuver. Mais il n'y a pas de cas d'un ennui qui peut arriver là-bas. À cause de ça, nous pouvons faire un changement. Au lieu à

0: crédit ban programme, nous peut accréditer sa système d'accréditation qui institution la même là. Alors depuis ce conception jusqu'à ce document final programme là, alors ça charge de cours là, il y a un devoir maintenant qui les passes par exemple, l'une pense à une affaire, l'une vient là, l'une commence d'un cours là. Il y a un devoir documente ça. Est-ce qu'il est nécessaire? Est-ce qu'il est important qu'il nous offre ce programme là? Et de là, les poils demandent un comité pour capable discuter est-ce qu'il vrai même nous besoin faire ce cours-là. Est-ce qu'il est suffisamment à un certain niveau?
1: Le ministre de l'Enseignement supérieur, Kaviraj Soukhon. L'Arménie vote ce samedi. Les électeurs sont appelés aux urnes pour des législatives au cours desquelles le Premier ministre Nikol Pachinian brigue un nouveau mandat. Son programme ancrait davantage le pays dans l'orbite européenne au risque de froisser Moscou, son principal partenaire commercial depuis son arrivée au pouvoir en 2018. Pachinian a engagé un net virage vers l'Ouest, lancement du processus d'adhésion à l'Union européenne, accord de paix avec l'Azerbaïdjan sous médiation américaine qui lui a valu le soutien de Donald Trump et accueil à Erevan d'un sommet réunissant les dirigeants européens et le président ukrainien Volodymyr Zelensky. 7h15, presque 16. Merci d'écouter Ramon pour vous informer.

famille Pranov Bieri qu'on va retrouver tout à l'heure à 8h pour une autre session d'infos sur RM1.

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4: Amis auditeurs, bonjour! Comment ça va en ce samedi matin? Bienvenue dans notre émission Tente Bazar! Nous espérons que notre week-end est bien commencé. Nous en retrouvons tout de suite Madame Noëlette Cupidon au bazar de Port-Mathurin. Madame Noëlette, bonjour, comment ça va?
5: Oui, bonjour, ça va très bien, merci. Bonjour,
4: Madame Noëlette, grand ce samedi. Bien, qui ban fruits, qui ban légumes, qui nous peut gagner dans bazar, qui ban Dimoun peut acheter le plus en cette saison.
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5: 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Calebasse, les carottes à 50 roupies. Piquant gagne 50 à 60 roupies. Giromont 35 roupies, 40. Mais je vais vous dire, nous avons un prix acheteur avec prix planté. Mango 100 roupies à livre. Tous les épices, c'est non. Les épices, c'est 25 à 35. Ça veut dire qu'on peut dire tous les épices, c'est dans cotomili, dans poireau, et dans thym. Et non, céleri un petit peu à marque, mais nous bien gagné. La menthe aussi un petit peu à marque, mais bien un petit peu bonheur pour gagner la menthe. On a persil frisé, persil plat aussi un petit peu à marque. Mais nous gagné quand même. Mais les 25 à 35 roupies, un paquet. Et puis, pommes de terre toujours pareil, soignons 30 à 35 roupies. Pommes d'amour, les à 50 à 200 roupies. Betterave aussi, un paquet 100. 125. Un pâtisson aussi, ça dépend. Un petit pâtisson, les 100 roupies, 125. Chou-fleur, 850 à monter. Ça veut dire, comme on dit à monter, ça veut dire, ça dépend de grosseur. Plus petit prix, c'est 150. Brocoli, nous ne pouvons pas trouver dans bazar. Après, il y a un bread aussi. Il y a un bread cresson, un bread pestaille, un bread quinjou, un bread tampousse, 50 à 60 roupies, un paquet.

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1: 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La livre, oui, bien sûr. 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La livre. Et puis aussi, les choux, ils n'ont pas pu trop gagner les aussi. 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Vous connaissez, en plein légumes, qu'on a local, les plus chers, qui c'est qui nous importe. 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Et puis, pistache aussi, qui est énorme, on pas connaître si demain, si il y a un énorme, les 150 roupies arrivent. 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Ça dépend, là, où vous venez pour votre client, ça dépend. Mais un an, la mandarine. 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Après, les calis sont 50, les 400 roupies l'unité. Ça dépend grosseur. Patates, vous connaissez notre beaucoup, ni manioc, les 50 roupies arrivent. 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
1: 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C'est tout un fruit. 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
0: Merci beaucoup, Madame Noëlette. Eh bien, bon week-end. Oui. Merci pour tout ce bon renseignement. Très bientôt sur Rodrigue FM.
1: Allez, ok. Au revoir.
0: Au revoir. Et votre émission Temps de Bazar qui continue. Merci encore une fois, Madame Noëlette Cupidon. Restez branchés, de la bonne musique, mais aussi une poêle guette, bonne valeur nutritionnelle, du chou-fleur et du brocoli. C'est pour tout de suite après de la bonne musique.

Alors les amis, comment ça se passe ce samedi matin? À l'écoute de la MBC Rodrigue FM, on rappelle que vous êtes dans l'émission Temps de Bazar et nous gagnons une première partie avec Madame Lelette Cupidon qui fait dire nous que bien profite du chou-fleur et des brocolis. Alors on regarde d'abord les valeurs nutritionnelles du chou-fleur. Alors, comment on se connaît, le chou-fleur, c'est un légume extrêmement léger, mais qui est riche en nutriments. Vous avez bien connu que pour 100 grammes de chou-fleur cru, appelé aussi en anglais le cauliflower, il apporte en moyenne 25 kilocalories et que le chou-fleur est composé à plus de 92% d'eau. À plus de 92% d'eau, ce qui en fait un excellent allié hydratation et minceur. Maintenant, quelles sont les vitamines et minéraux rares du chou-fleur? On commence par la vitamine C. Le chou-fleur cru est une excellente source de vitamine C avec 100 grammes qui couvre une part importante des apports journaliers recommandés. Non seulement la vitamine C, mais aussi la vitamine du groupe B, notamment vitamine B6 et la vitamine B9, l'acide folique très bon pour le sang. Et concernant le potassium et le calcium, il y en a dans le chou-fleur. Le chou-fleur fournit donc ces minéraux essentiels au bon fonctionnement musculaire et osseux. Et le chou-fleur est aussi un excellent antioxydant puisqu'il contient des composés soufrés comme les glucosinolates, connus pour aider et protéger le système immunitaire, mais surtout aussi réduire le stress.

Alors, nous typons fécose de glucosinolate et nous avons aussi un dérivé de soufre, de composants soufrés, les isocyanates, qui seraient responsables du goût amer des légumes du genre brassica, dont fait partie le chou-fleur. Par contre, ces composés contribueraient également à l'arôme du chou-fleur, les isocyanates. Thiocyanates, qui sont issus de la dégradation du glucosinolate, sont responsables notamment de l'odeur piquante des légumes du genre brassica, le dont fait partie le chou-fleur. Surtout plus important, ces fameux glucosinolates avec les isothiocyanates qui sont contenus dans le chou-fleur auraient des propriétés anticancéreuses et réduiraient les risques de maladies cardiovasculaires. Ce qui veut dire que la consommation des légumes crucifères comme le chou-fleur est négativement liée au risque de développer un cancer du sein, de l'estomac, de la prostate, de la vessie et du poumon. Et cet effet résulte de l'activité des ITC, des glucosinolates et des isothiocyanates qui sont présents dans le chou-fleur.

retour de l'émission Tant de bazar que nous pourrons suivre le conseil de Madame le Lettre Cupidon. Et si nous t'y prépare ensemble le curry chou-fleur ou le chou-fleur sauté aux épices, une façon rapide et économique de préparer le chou-fleur dans nos bonnes îles. Le curry de chou-fleur, c'est parfumé avec du safran, de l'élaïti, de l'ail, et avec un dégusté avec un bon du riz chaud et un curry lentille. On va tout de suite préparer cette recette ensemble, les amis. Restez branchés. Alors, les ingrédients sont très simples. Une chou-fleur coupée en bouquet, un oignon émincé, deux gousses d'ail écrasées, un morceau de gingembre râpé, une demi-cuillère à café de safran poudre, une cuillère à café d'élaïti ou de poudre de curry, quelques feuilles de curry, curry poulet ou du cotomili frais coupé en fines. Couper très finement du sel, du poivre, un peu d'huile de cuisson et ça ne prend que 20 minutes pour être préparé. Bon, première étape, je te lave le chou-fleur et je te sépare les petits bouquets. Je te fais les blanchir 5 minutes dans une casserole de l'eau bouillante salée pour attendrir le chou-fleur. Ensuite, je te égoutte-les. Je te fais chauffer un petit peu de l'huile dans une poêle, je t'ajoute de bons oignons, l'ail, sésame, feuilles curry et feuilles curry poulet et je te laisse dorer quelques instants. Troisième étape, on ajoute les épices, le safran ainsi que un petit peu de la poudre curry et une petite cuillère d'élaïti avec un tout petit fond d'eau pour former la pâte et surtout pas brûler les autres épices. Quatrième étape, les bouquets de chou-fleur sont mis dans la poêle à côté d'un petit filet de l'huile. Vous remuez bien, vous enrobez le tout et vous laissez dorer pendant 5-10 minutes environ à feu moyen. Cinquième et dernière étape, on sale, on poivre et nous jette un petit peu de cotomili bien coupé en grains avant de servir. Bien sûr, le grand classique, aussi reste le gratin de chou-fleur à la béchamel qui est une autre recette très très appréciée, mais ça c'est pour une prochaine fois puisque prochaine étape, allons voir le brocoli.

Et c'est toujours votre émission de temps de basant sur la MBC Ordeg FM qui continue, qui nous espérait paix agrémente ce samedi matin. Maintenant, allons voir notre ami le brocoli. Alors, déjà, rien que le brocoli cru, c'est un légume exceptionnellement riche en nutriments et très faible en calories. Ce qui veut dire pour une portion de 100 grammes, il y apporte juste environ 34 kilocalories et se distingue par une très très forte teneur en vitamine C, près de 3 fois plus que cuit quand il est cru, et en vitamine B9 et K. Donc les principaux atouts santé du brocoli, excellent apport en vitamine C, en vitamine K et en vitamine B9, l'acide folique aussi, point commun avec le chou-fleur qui nous fait trouver précédemment. En termes de minéraux, source de potassium et de calcium et de fer, et pour l'index glycémique, il est très bas, ce qui fait du brocoli un allié idéal pour la glycémie. Je vais faire pécose glucosinolate pour le chou-fleur, idem pour le brocoli. Mais attention, le mode de cuisson influe sur la concentration en glucosinolate. Quand je fais cuire le brocoli à la vapeur, il préserve mieux ses composés. Par contre, la cuisson à l'eau froide et la cuisson à l'eau chaude, elle y diminue sensiblement sa valeur nutritionnelle. Et pareil que le chou-fleur, des études épidémiologiques ont suggéré, sans encore une preuve formelle scientifique, que la consommation de brocoli, devant sa teneur en glucosinolate et leur produit de dégradation, pourrait réduire le risque de développement de certaines formes de cancer. Alors, écoutez bien, les amis, la consommation de brocoli chez un adulte en bonne santé modifierait l'abondance de certaines communautés bactériennes intestinales. Donc, moins de maux d'estomac, une meilleure santé. Et le brocoli a même montré que les voies impliquées dans les fonctions du système endocrinien, du transport et du métabolisme énergétique sont augmentées quand on consomme du brocoli. De même que le chou-fleur, le brocoli est une bonne source de composés polyphénoliques avec une activité antioxydante extrêmement élevée et pourrait jouer un rôle important dans la prévention des maladies associées au stress oxydatif comme les maladies cardiovasculaires et surtout neurodégénératives qui n'ont pas de remède pour le moment.

0: Le grand journal de la rédaction, Pranav Biary, bonjour.
1: Bonjour Elvis, bonjour à tous.
0: Et à la une ce matin, le sort des Chagos à nouveau débattu au Parlement britannique.
1: Un projet de loi d'initiative parlementaire pour renier toute reconnaissance de la souveraineté mauricienne. Le texte en est pour le moment à sa première lecture. Le président des réfugiés Chagos, Olivier Bankou, revient quant à lui sur les rencontres qu'il a eues ces derniers jours à Londres. Nous l'entendons dans un instant. À la une aussi, le virus de l'Ebola qui frappe au-delà des frontières de l'Afrique de l'Est. Ici, à Maurice, le prochain sommet des affaires États-Unis-Afrique est reporté, tandis que les autorités sanitaires renforcent les mesures de prévention au point d'entrée du territoire. La réforme constitutionnelle a été enclenchée cette semaine. On vous explique dans ce journal l'un des amendements phares envisagés, le collège électoral. Bientôt l'auto-accréditation pour les programmes universitaires et puis les Arméniens à l'isoloir et aux urnes aujourd'hui.
0: Et la droite britannique n'en a décidément pas fini avec ce dossier Chagos, Pranav Biary.
1: Alors que l'avenir de l'archipel reste en suspens après la mise à l'écart du projet de loi reconnaissant la souveraineté mauricienne, Lord Wee of Ballyholms du parti unioniste démocrate a déposé hier matin à la Chambre des Lords un texte, le British Sovereignty Protection Bill, qui entend bloquer tout nouveau développement. Trois conditions, trois verrous, sans lesquels Rajmila Sitamoni, Maurice, ne pourrait pas exercer son autorité officiellement sur ces îles.
2: Ces trois verrous, ce sont l'accord du Parlement, celui d'un gouvernement élu du BIOT et surtout le consentement des Chagossiens eux-mêmes, exprimé par référendum. Selon le Conservative Post, Lord Weir affirme que son texte restaure la souveraineté britannique sur les îles ainsi que sur la base militaire de Diego Garcia. Le projet de loi va cependant plus loin que la seule question de souveraineté. Il propose de rouvrir le droit au retour pour les Chagossiens en abrogeant une disposition de 2004 qui leur ferme l'accès à leur propre îles. Le gouvernement britannique serait également contraint d'engager des discussions avec la communauté sur des questions concrètes, la santé, le patrimoine culturel et le développement économique, avec à la clé un rapport annuel au Parlement. Son texte a entamé hier son parcours législatif, mais en tant que Private Members Bill, il devra franchir de nombreuses étapes dans les deux chambres avant d'avoir force de loi. À Maurice, le bureau de l'Attorney General nous communique que ce projet de loi n'a pas pour but d'être adopté, mais de maintenir la pression sur le Premier ministre Keir Starmer, d'alimenter le débat public autour de l'accord sur les îles Chagos et d'affaiblir le gouvernement avant la finalisation du traité. L'intérêt de ce projet de loi a, je cite, toujours été davantage politique que législatif.
1: Rajmila Sitamoni. Et dans le même temps, Olivier Bankou et plusieurs autres membres du groupe Réfugiés Chagos ont eu tout au long de la semaine une série de rencontres avec le ministre d'État pour l'Europe, Stephen Doughty, des parlementaires britanniques, les membres du All Party Parliamentary Group ainsi que Jeremy Corbyn, membre de la Chambre des communes et ancien leader du Parti travailliste. S'exprimant dans le JT de la MBC hier soir, Olivier Bankou a affirmé transmettre son soutien au traité entre Maurice et le Royaume-Uni tout en faisant part des attentes des Chagossiens. Il affirme que tous ceux qu'il a rencontrés ont été très attentifs aux préoccupations des Chagossiens. Il est au micro de Sylvana Paris-Mamon.
3: Nous avons envie de montrer, à travers cette délégation-là, nos présences physiques dans l'Angleterre pour montrer ça un membre du Parlement britannique et aussi un membre de Chambre des Lords qui nous bel et bien nous soutenir. Les deals qui sont entre le gouvernement anglais et le gouvernement Maurice, à aucun moment, nous pas compte, il nous apporte nous full soutien à sa digue-là. D'abord, nous avons un de mon grand supporter, la Ligue Sagogien, Jeremy Corbyn, et aussi un membre qui siège le Old Party Parliament Group de Sagos, qui au nom de 46, qui apporte de tout un parti, qui apporte notre soutien à la cause sagogienne. Et mon jeune aussi, même mon conservateur, par exemple, mon jeune, c'est Ian Duncan Smith, qui est opposé à ça. Nous ne portons avec lui, nous disons lui, qui nous...

0: expectation. Et je suis capable de dire que aussi nous avons demandé l'autre. Et ce qui est plus important, nous avons aussi la chairperson de la Joint Commission on Human Rights, qui peut vraiment concerner par ça.
1: Qui soutien concret ou peut gagner avec Saban Group qui ou fin joint là et qui poids ça soutient là pour non pour la cause?
0: Mon cher et certain qui se donne à l'écoute. Il est facile de connaître, nous ne pouvons pas dire où. Bon, il y a, par exemple, nous avons un député conservateur qui vient montrer ce point qu'il y opposait, qui Maurice de la souveraineté. OK? Mais par contre, il est d'accord qu'il va sa bouche à retourner. Mais à part de lui, tout le monde fin comprend. Fin comprend la situation et qui ben, sa bouche en vie.
1: Comment vous réagir par rapport à la réaction Miss Les Mandarins et ce groupe, l'eau ou mission?
0: Ceux qui sont en troisième, quatrième génération, au contraire, ceux qui sont bizarrement solidaires. Nous respectons l'opinion de tout le monde. Quand je suis dans l'Angleterre ici, je suis dans le parlementaire. À aucun moment, nous ne pouvons mettre aucun bord dans la roue. Mais il est vraiment sagrinant pour trouver que nous pouvons mettre le parlementaire pour faire qui nous veut, qui nous doit, qui nous envie. Je bloque la route.
2: Olivier Bancou avec Sylvana Paris-Mamon. L'actualité ce samedi, c'est aussi Maurice qui ferme partiellement ses portes et reporte l'un des plus grands rendez-vous économiques de son calendrier, le 18e US-Africa Business Summit, prévu du 26 au 29 juillet prochain. Une décision approuvée hier par le Conseil des ministres à cause de l'épidémie d'Ebola qui continue de progresser en Afrique centrale et orientale. Car la menace est bien réelle, le virus circule activement en République démocratique du Congo, en Ouganda et au Soudan du Sud et le risque de propagation par le biais des voyages internationaux est jugé significatif. Le gouvernement a également déclenché un arsenal de mesures sanitaires à compter du lundi 8 juin jusqu'au 7 août 2026, la Quarantine Act est officiellement activé sur l'île. Les ressortissants étrangers ayant séjourné, transité ou voyagé depuis l'un des trois pays affectés au cours des 21 derniers jours se verront purement et simplement refuser l'entrée sur le territoire. Les citoyens mauriciens et les étrangers détenteurs de permis valides en provenance de ces mêmes pays pourront eux rentrer, mais au prix d'une quarantaine obligatoire de 21 jours. Le centre récréatif Sadj de Riambel a été désigné comme site d'accueil officiel. À l'aéroport et au port, les contrôles sont renforcés, dépistage thermique, évaluation des risques, suivi sanitaire. Et dès l'embarquement, tous les passagers à destination de Maurice devront remplir un formulaire de déclaration de santé. Le ministère de la Santé assure maintenir un haut niveau de préparation en lien étroit avec l'OMS et les autorités sanitaires régionales. L'OMS et l'agence de santé africaine Africa CDC qui ont annoncé hier un plan de 518 millions de dollars pour lutter contre l'épidémie. Selon les derniers chiffres, 381 cas ont été confirmés en RDC, dont 64 décès. L'Ouganda enregistre quant à elle 16 cas confirmés, dont un décès. Le collège électoral, voilà deux mots qu'on entend en boucle depuis l'adoption à l'Assemblée nationale du Constitutional Review Commission Bill mardi dernier. Ce n'est que lors de la deuxième lecture du texte, le 26 mai dernier, que l'idée a été intégrée au projet, même idée qui figurait déjà dans le manifeste électoral de l'Alliance du Changement. Mais c'est quoi au juste ce collège électoral qui serait chargé d'élire le président de la République? Comment se composerait-il? Et surtout, pourquoi un tel dispositif? Autant de questions dont on trouve les réponses si l'on cherche ailleurs, au-delà de nos frontières, Lavina Sophie.
3: Un collège électoral des grands électeurs, le Premier ministre y voit le moyen d'assurer une représentation plus équilibrée et plus inclusive. Dans le contexte mauricien, ces grands électeurs seraient des représentants déjà élus, selon le constitutionnaliste Parvez Dougki.
4: Nous sommes capables d'imaginer les députés, les 66 députés actuellement, les maires, les 5, les présidents des conseils des districts, le commissaire Rodriguez, qui forment le collège électoral. Et c'est Sabana qui peut choisir parmi les candidats déclarés à l'élection présidentielle. Et ces autres qui peuvent voter. Et à ce moment-là, le candidat, il peut faire campagne auprès de sa bande électorale. Alors, nous avons fait de manière un petit peu plus élargie aussi, nous mettre finalement tous les élus locaux, les conseillers municipaux.

0: les élus au conseil de district, les élus Rodriguez.
1: On parle alors dans un tel système de scrutin indirect, contrairement au suffrage direct des élections générales. On le connaît aux États-Unis où 538 grands électeurs désignent le président en reflétant, sauf exception rarissime, le vote populaire de leur État. Un mécanisme qui date du début du 19e siècle, conçu pour arbitrer entre des États aux intérêts profondément opposés. La France, elle aussi, l'utilise pour l'élection des sénateurs, quelque 16 200 grands électeurs, députés, conseillers régionaux, départementaux et municipaux se chargent du vote. À Maurice, cette réforme sera donc étudiée par la commission constitutionnelle présidée par l'ancien chef-juge Bernard Siquen.
2: Lavina Sophie, deux drames conjugaux en moins de 24 heures. Le premier à quatre bornes, jeudi soir. C'est une dispute qui a très mal tourné. Nila Mounissami reconnaît avoir tué son conjoint Fabrino Cupidon, alors que celui-ci l'accusait à tort, selon elle, de consommer de la drogue de synthèse. Hier matin, les Salines, cette fois, Pravish Chengia s'en est pris à coups de couteau à sa concubine Sneha Jouton. Le suspect de 29 ans interrogé par la CID de Port-Louis-Sud invoque une infidélité pour expliquer son geste. La situation de certains employés retraités des écoles catholiques soulevée jeudi par le Mauritius Labour Congress et la All Workers Federation. Selon les syndicats, des membres du personnel non enseignant auraient contribué à un fonds de retraite à travers la SICOM mais ne bénéficieraient pas du boni annuel ni de la compensation salariale une fois à la retraite. Une trentaine de retraités seraient déjà concernés, alors qu'environ 300 employés répartis dans 46 écoles pourraient aussi être touchés à l'avenir. La SICOM précise de son côté qu'il existe trois types de plans de pension pour le personnel des institutions éducatives et qu'elle ne fait qu'appliquer les règles établies. Le service diocésain de l'éducation dit avoir commandé un rapport actuariel afin d'évaluer le coût d'un éventuel réajustement du plan de pension. Elle souhaite que les autorités déboursent les fonds nécessaires pour assurer une parité dans les conditions de travail au sein de l'enseignement primaire. Les représentants syndicaux Marina Mohan et Anif Biron.
3: Quand vous avez un travail au départ, vous ne pensez pas à la retraite. Quand vous êtes jeune, ce n'est qu'après une quinzaine et vingtaine d'années qu'on s'est vu devant cette situation. Et quand je pense, si ma mémoire est bonne, quand une personne était décédée, à ce moment-là, sa famille s'est vue devant cette situation, ça nous a interpellés. On fait le même travail, et si on veut, on fait deux fois le travail. On fait le travail de Scopa Castel Superintendent pour le gouvernement, c'est-à-dire le ministère de l'Éducation, et en même temps pour le SEDEC. Alors qu'un employé du gouvernement, il fait que pour le ministère de l'Éducation. Mais nous, on fait pour les deux instances. Mais arrivé à l'âge de la retraite, on aura pareil comme l'autre. C'est vraiment dommage.
4: Le père d'un arrivé du ministre du Travail, parce qu'on dit le matin, mon dos arrivé, il est en Genève, nous vous guettez.
2: Marina Mohan et Anif Piron au micro d'Adrien Valère. Une nouvelle réforme est en préparation dans le secteur de l'enseignement supérieur. Le mode d'accréditation des programmes d'études des universités publiques et privées sera revu. Selon le ministre de l'enseignement supérieur Caviral Soukouan, à partir du 31 août, les établissements ne dépendront plus de la Higher Education Commission pour la validation et l'accréditation de leurs programmes. Cette responsabilité leur sera dorénavant directement confiée. Les universités devront néanmoins mettre en place un système d'assurance, qualité et d'accréditation interne afin de garantir la conformité des programmes de leur conception jusqu'à leur mise en œuvre en passant par leur évaluation et leur amélioration continue.
5: Alors, nous permet un changement fondamental maintenant. Qui fait? Parce que quand High Education Commission, c'est fini de son approval. Mais il n'y a pas de cas de qui peut arriver là-bas. À cause de ça, nous pouvons faire un changement. Au lieu d'accréditer un programme, nous pouvons accréditer sa système d'accréditation qui institution la même là. Alors, depuis ce conception jusqu'à ce document final programme là, alors, ça change de cours là, il y en a un devoir. Voir maintenant, qui n'est pas juste, par exemple, l'une pense à une affaire, l'une vient là, l'une commence d'un coup là. Il y a un devoir, documente ça. Est-ce qu'il est nécessaire? Est-ce qu'il est important qu'il nous offre ce programme là? Et de là, il peut aller devant un comité pour capable discuter, est-ce qu'il vraiment nous besoin d'offrir ce cours là? Est-ce qu'il est suffisamment à un certain niveau?
2: Le ministre de l'enseignement supérieur Kaviraj Soukhon. L'Arménie vote ce samedi. Les électeurs sont appelés aux urnes pour des législatives.

législatives au cours desquelles le Premier ministre Nicole Pachignan brigue un nouveau mandat. Son programme ancrait davantage le pays dans l'orbite européenne au risque de froisser Moscou, son principal partenaire commercial. Depuis son arrivée au pouvoir en 2018, Nicole Pachignan a engagé un net virage vers l'Ouest, lancement du processus d'adhésion à l'Union européenne, accord de paix avec l'Azerbaïdjan sous médiation américaine qui lui a valu le soutien de Donald Trump et accueil à Erevan d'un sommet réunissant les dirigeants européens et le président ukrainien Volodymyr Zelensky. 8h15, le journal des sports de Benito Paris.

0: Bonjour à tous. En cyclisme, à l'atelier, Boudiac inscrit son nom au palmarès des vainqueurs du Tour de Maurice. Porteur du maillot jaune depuis jeudi, l'Ukrainien l'a conservé à l'issue de la dernière manche disputée hier sur 120 km. Une étape qui a été remportée au sprint à Moka par le Sud-Africain Thiano Silva, signant sa deuxième victoire sur ce Tour 2026. Au général, Alexandre Maire est le meilleur mauricien, Rajiv Gumpert.
1: Anatoly Boudiac de la formation algérienne Madar Pro Cycling devait défendre le mince avantage au général. C'était l'objectif du jour. Mission accomplie pour l'Ukrainien, même si l'arrivée s'est jouée dans un mouchoir à Minici. Il termine dans le bon wagon et remporte le Tour de Maurice.
2: Very hard and day by day just all peloton still big fight and jersey. Thank you so much all my team just. Every day help for me in maximum and also I'd be happy just take your jersey and won this race.
1: Boudiac devance au général Antoine Hubi et Samuel Nyonkourou. La dernière étape de ce 44e tour a été enlevée au sprint par le Sud-Africain Thiano Silva. Deuxième victoire d'étape sur cette édition pour ce coureur de l'équipe Joyrun et Hurricane. Le premier mauricien Alexandre Maire termine dans le top 5 de l'étape et dans le top 10 au général.
3: On a essayé de faire quelques attaques, mais c'était un peu compliqué. Au final, je crois que je fais 5e du sprint, donc ouais, un tour plutôt satisfaisant.
1: Une victoire pour l'honneur est toujours possible dimanche avec l'Air Mauritius Classic. Départ et arrivée à Côte d'Or avec un circuit total de 126 km.
0: En natation, les eaux de Montchoisy seront prises d'assaut dans quelques minutes pour le début des championnats d'Afrique en eau libre. Pour cette première à Maurice, plus de 120 nageurs seront dans le bain. Maurice sera représenté par 17 athlètes. Du beau spectacle est à prévoir jusqu'à demain. L'ambition également affichée est touristique. Écoutez Cédric Balfil, président de la Fédération mauricienne de natation.
4: Ça représente un grand pas vers ce qu'on veut, développer Maurice et mettre Maurice sur la carte du monde. La seule façon, c'est de mettre des événements de haut niveau. Ça va attirer l'attention des gens sur notre belle île. Et je pense que la natation en eau libre a été mise à l'écart pendant trop longtemps. C'est un moyen assez facile pour nous de pouvoir faire connaître notre île à ce niveau-là et à notre grand public mauricien.
0: Et le premier départ est programmé à 9h à Montchoisy. En athlétisme, ce sont les championnats d'Afrique australe des moins 18 et moins 20 qui retiennent l'attention. Les épreuves se disputeront aujourd'hui et demain à Côte d'Or. 145 athlètes de 11 pays seront de la partie, dont 26 côté mauricien. L'ouverture aura lieu à 13h30. En football, initialement prévu hier soir en Sicile, Maurice Zanzibar a été renvoyé. C'est ce que nous avons appris sur la page Facebook de la MFA. La délégation zanzibaraise n'ayant pu compléter les procédures de visa à temps, si tout se passe bien, toujours selon la MFA, le match devrait se jouer ce samedi. Cette rencontre, je le rappelle, s'insère dans le cadre de la Skellia Cup. Après le Zanzibar, les deux placés sous la direction du duo Rui Pedro et Daniel Ramsamy devront affronter lundi la sélection de la Sicile. Bon Dieu 2026, Samy Fouteux, encore 5 jours de patience avant le coup d'envoi pour vous mettre en haleine. Place ce matin à la présentation du groupe G, composé de la Belgique, de l'Égypte.

0: de l'Iran et de la Nouvelle-Zélande. Il reste sur papier ouvert. Écoutez les explications de Rajiv Gumput.
1: Les Belges se sont qualifiés sans difficulté en étant invaincus dans la poule J de la zone Europe. Avec un mélange de jeunesse et d'expérience, ils peuvent aller loin dans ce tournoi. Quatrième participation consécutive pour cette nation qui peut facilement émerger de ce groupe et oublier 2022 où elle avait été éliminée dès la phase de poule. La Belgique avait fini troisième de l'édition 2018 et va démarrer l'aventure en 2026 à Seattle contre l'Égypte le 15 juin. L'Égypte, justement avec Mohamed Salah et le Citizen Marmouche comme tête d'affiche. Les Égyptiens étaient absents en 2022 et avaient pris la porte de sortie dès la phase de poule en 2018. Les Pharaons miseront sur leur collectif pour essayer de se qualifier pour le prochain tour. Mais d'abord, il s'agit de remporter un match au Mondial, chose qu'ils n'ont pas encore réussi. Septième participation à une édition de la Coupe du Monde pour l'Iran, 21e du classement FIFA. Emmené par Amir Galenoy, c'est une quatrième qualification consécutive en terminant à la première place de la poule A, zone Asie. Malgré les tensions géopolitiques, les Iraniens, soudés, vont essayer de surmonter les obstacles afin de réaliser la meilleure performance possible. En 2018, dans un groupe difficile, ils avaient failli se qualifier pour le prochain tour. La Nouvelle-Zélande, qui affrontera l'Iran le 15 juin, est 84e du classement FIFA et s'est qualifiée en prenant la première place de la zone Océanie. Une troisième participation à un mondial et cette nation revient après une expérience en 2010.
0: Et puis notez que les joueurs iraniens ont enfin pu obtenir leur visa. Ils pourront bel et bien jouer la Coupe du Monde. C'est ce qu'a annoncé hier la Maison-Blanche à Reuters, qui souligne que la FIFA a fortement fait pression sur Washington pour éviter un nouveau scandale. Mondial 2026 à suivre, je vous le rappelle, sans modération, du 11 juin au 19 juillet sur la NBC, 34 matchs sur Sports 11 et l'intégralité de la compétition sur NBC Play. Et puis en tennis à Roland-Garros, l'affiche de la finale masculine est connue. Elle mettra aux prises demain Alexander Zverev à Flavio Cobolli. En demi-finale hier, l'Allemand s'est imposé 3-7-1 aux dépens de Jakob Mensic. De son côté, l'Italien s'est qualifié sans jouer. Son adversaire Matteo Arnaldi souffrant d'un virus. Notez que Zverev disputera une deuxième finale à Roland-Garros alors que Cobolli sera sa grande première en Grand Chelem. En attendant, place ce samedi à Paris à la finale dames. Elle sera témoin d'une grande première. La Polonaise Maja Szalińska, 24 ans, 114e mondial et passée par les qualifications, affrontera la Russe Mira Andreeva, 19 ans et 8e mondial. Voilà, c'est tout pour les sports. Je vous laisse en compagnie d'Elvis pour la suite. Excellente
2: Merci.
0: Journée à vous.
2: Merci Benito Paris pour ce journal complet des sports.
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5: On est samedi et aujourd'hui c'est jour du loto. Mais n'oubliez pas que dans quelques heures auront lieu les tirages du loto et du loto plus. Avec un jackpot du loto plus à environ 10 millions de roupies et un jackpot du loto estimé à 10 millions de roupies. 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

8h24 sur les ondes de Rodrigue FM. Bonjour à tous, bonjour à toutes. Quel plaisir de vous retrouver pour ce rythme du week-end avec de la positivité et surtout plein de joie. On se samedi matin. Au micro, c'est Stéphane qui pourra accompagner Zut. Et bien sûr, passer à la partie technique, c'est Franck Meunier et notre assistante à la production, Pascaline Alain. Allô, pour prochaine quarantaine de minutes, préparez.

précisément 35 minutes. Donc, nous pour mettre bonne santé, pour permettre de passer un excellent matin et surtout qu'ils gagnent une dose de positivité qui est nécessaire comme chaque jour. Alors, on vous propose qu'ils nous écoutent ensemble pour

C'était Isa avec ce titre « Faire du mal » et on profite de l'occasion pour saluer tout le monde qui peut écouter nous du côté de Camp du Roi. Donc, nous souhaitons une excellente journée et bon week-end. Et là, on propose qu'il nous allons écouter un duo Maurice Cécile, c'est Lindsay et Elijah avec ce titre « Moutia ».

0: Avec le sourire.
1: Allez mon frère, il faut sourire.
2: Et oui, c'est au rythme de Nissona Bisso qui nous garde le sourire, qui nous garde la positivité et surtout nous rester toujours de bonne humeur. Et c'est nos rôles en tant qu'il a investi Rodrigue FM pour divertir zot, informer zot et surtout pour éduquer zot ce matin. Donc très bonne journée à tout le monde qui travaille en ce moment.

Après Price Tag de Jesse J et B.O.B. cette fois-ci, je vous propose de te quitter à l'écoute de Sabrina Carpenter avec ce titre Espresso.

Et c'est au 60 de Whisky Etems Essence qui zette l'émission Le rythme du week-end. Li pou termine, un grand merci à Zutou pour cette écoute et un grand merci à Franck Meunier qui n'assure la partie technique et depuis bien bonheur ce matin, sans oublier Pascaline Alain, notre assistante à la production. Au micro, c'était Stéphane, mon prenant le plaisir pour être aux autres cet après-midi. Vous mène les autres émissions et dans quelques minutes, c'est The Flash en créole avec Mike Pierre-Louis. D'ici là, portez-vous bien, profitez de la vie. Et semez de l'amour. Très bon week-end et très bonne journée à tous. Bye bye!

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2: Bonjour à tous, nous n'arrivons vers le Rodrigue FM. À la Z Flash en créole avec Mike Pierre-Louis. Bonjour Mike.
3: Bonjour Stéphane. Madame Issé, bonjour, merci, vous pouvez rejoindre nous, le MBC Rodrigue FM, pour Flash en créole. À l'occasion de la journée mondiale, l'océan célébré le 8 juin, Charles Rodrigue organise une activité spéciale ce samedi 8 juin, là, dans la piscine Maréchal, en collaboration avec plusieurs partenaires engagés dans la protection

0: Billy Marin, c'est l'association-là qui propose à public une initiation gratuite à plongée sous-marine. Un entrepreneur et un PME qui exerce une activité à domicile à l'intérieur résidentiel peut bénéficier d'une exemption de frais de licence commerciale pour une période supplémentaire des ans. Conseil exécutif finit également d'un seul aval pour conversion certaines bails résidentiels pour permettre la réalisation d'un projet commercial ou industriel dans un sali, un lot pour attribuer à plusieurs demandeurs dans sa zone morcellement touristique là pour développer une activité touristique. Un City Health Promotion Unit peut consigner sur une action prévention dans Rodrigue, une campagne de dépistage cancer prostate et l'anémie. Pouena, ça samedi 6 juin là, l'activité là pour faire côte Sage Square dans Pont-Martyrin jusqu'à midi, une initiative pour permettre au public bénéficier gratuitement un contrôle de la santé et prévoir un conseil de prévention auprès d'un professionnel de la santé. Nous la terre, nous la mer, nous l'avenir, ensemble nous protégeons. Dans Rodrigue, la Journée mondiale de l'environnement est célébrée hier grand matin dans Posidès à travers une série d'activités éducatives et sensibilisation, concours élocution, salon écologique et réalisation d'une fresque murale, une rythme de la journée placée sous signe protection de l'environnement et mobilisation dans une génération. Les élèves de l'école primaire sont les principaux acteurs de cette célébration là à travers un concours élocution. C'est une partage de réflexion sur le défi environnemental et l'importance de préserver les ressources naturelles de Rodrigue pour les futures générations. L'Organisation du peuple de Rodrigue, OPR, a fait une conférence de presse hier dans la Grande Montagne à l'occasion de la Journée mondiale de l'environnement. L'idée de sa partie là, Francisco François, il révèle la principale réalisation OPR en matière de protection de l'environnement. L'île notamment cite l'interdiction servie par un sac en plastique ainsi que par une mesure à fermeture saisonnière et gestion de la peste ourite. Actualité à l'étranger, l'armée américaine dit qu'il y a une frappe à un radar iranien après qu'il y ait une abattue à un drone tiré par l'Iran en direction de l'étroit Hormuz en riposte d'Iran. Dit qu'il y a une attaque à une base américaine au Koweït et Bahreïn. Avec un missile balistique, mais l'armée américaine peut affirmer qu'ils ont intercepté 6 missiles, tandis qu'un 7e pas une atteinte sur cible. Sa nouvelle escalade là, risque de compliquer les efforts déployés pour mettre fin à sa guerre là. Un juge fédéral américain invalide hier vendredi 5 juin une série de restrictions immigration légales imposées par l'administration Trump à la suite d'un attentat mortel de Washington en novembre dernier perpétré par un ressortissant afghan. C'est donc ici qui nous flash en créole prend fin. Merci pour l'attention et pour fidélité à la MBC Rodrigue FM. Prochain point avec l'actualité à 10h. Pour Flash en anglais.
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3: Chers auditeurs, chers auditrices, bonjour, bienvenue sur Rodeg FM. Cette tranche 9h à 10h, tous les samedis, c'est l'émission Noir Prane. J'espère que votre week-end est bien commencé en ce samedi. Et nous retrouvons une fois de plus, après le premier volet de l'émission Wisdom in Tech, qui nous donne beaucoup de feedback avec mes parents, mes étudiants. Nous décidons justement d'étudier une nouvelle formation aujourd'hui, qui nous peut étudier en compagnie du lecteur Jean-Nickel. C'est Computer Maintenance et IT Support. Et vous dire que nous avons aussi, comme à l'accoutumée dans nos apprendre, quatre sympathiques étudiants. On commence par les demoiselles. On a Marianne Louisa Colette, nous avons Marie et Nora Meunier.

0: Et représentant de la jambe masculine, c'est Loïc-Stéphane Pierre-Louis et Johan Andromedy. On fait un petit tour de table et on commence par les demoiselles. Bonjour, mademoiselle.
1: Bonjour.
0: Présentons-nous à nos auditeurs.
1: Bonjour, moi je m'appelle Colette Marie-Anna Luisa. Je suis actuellement étudiante au Rosis College et moi habite à Moulbain.
0: Nous passons à la demoiselle suivante.
2: Bonjour, moi c'est Marie-Nora Munier, moi habite à Malotique. Et moi, actuellement étudiante en Computer Represented Support.
0: Merci, mademoiselle. Le jeune homme.
3: Bonjour, moi c'est Johan Andoménier, moi étudiant à l'école Le Chou College et moi c'est B18.
4: Bonjour, moi c'est Loïc Stéphane Pierre-Louis, moi travaille au Collège Saint-Rouge, moi Library Club.
0: Dans but not least, notre lecteur du jour, Jean-Nicolas Perrine, qui nous a rencontré la dernière fois, qui peut nous donner un petit peu plus sur son parcours, mais aussi surtout sur le cours de Computer Maintenance et IT Support. Jean-Nicolas.
5: Bonjour, moi c'est Jean-Nicolas Perrine, IT trainer à Wisdom Intech pendant plus de 6 ans. Donc, mon sein principalement tout ce qui est Web and Graphic Design, Microsoft Office, 3D Architecture, Video Editing, mais plus côté technical, c'est-à-dire qu'on cause Computer Repairs et IT Support. Donc, c'est un goût qui normalement nous explique bons élèves tout ce qui est côté hardware et côté software. Donc, différencier avec les autres coups, nous causons plutôt côté software qui fait parce que software, c'est-à-dire les autres coups qui est là, ou pas prendre comment servir Word, c'est une application. Comment servir Word, comment servir une application comme Adobe, Photoshop pour faire web et graphic design. Mais dans Computer Repairs and IT Support, nous travaillons tous les deux. C'est-à-dire côté composants qui est dans un système unit, mais aussi application qui est dans le PC pour qu'ils nous cavent. Fait mon différent travail côté troubleshooting ou même data recovery, ainsi de suite. Voilà. Un peu comment le cours est passé.
0: Qui ban différents topics, qui ban main chapter, qui ban connaissances plus importantes, qui rendent nous ban jeunes aujourd'hui employables, qui Wisdom Intech délivre.
5: La différence qu'il y a avec les autres cours, c'est sa partie pratique. Là. Je ne peux pas dire que la plupart du temps, les élèves préfèrent pratique que théorie. Donc, dans le cours Computer Repairs and IT Support, oui, nous prenons nos bonnes parties théoriques, nous voir nous comment ce qui tout bonnes différents composants qu'un PC il fonctionnait, c'est-à-dire comment ce qu'un CPU il fonctionnait. Donc bon thème qui bon du monde qui dans côté technical je vous comprends, comment ce qu'un motherboard il fonctionnait, comment ce qui tout ce qui bonnes différentes pièces qu'un PC il fonctionnait. Mais pas juste ça, pas juste ce qu'un PC, mais aussi bonnes printeuses, un écran, comment ce qui nous connectait les ainsi de suite. Donc nous bougez ça man pas là, nous bougez aussi par rapport à 6 ans, mais ça man pièce là, il y a un problème. Comment est-ce qu'il nous fait pour nous carrer pas là? C'est-à-dire qu'il nous cause partie troubleshooting. Au bon zélé, il est capable d'analyser un problème et aussi essayer résoudre le problème là et trouver une solution pour ça et faire une recommandation. Peu importe qu'il est en classe et que les autres camarades qui sont là ensemble avec lui. Bien sûr, quand nous cause ça coup là, comme on dit, les élèves sont plus contents de ce côté pratique. C'est-à-dire que dès que je suis venu, je suis rentré, nous vous montrer un PC. D'ailleurs, je bien connais comment aligner. Ça, c'est la base. Quand je dis, c'est bien un PC, je bien connais comment est-ce qu'on dit pour aligner. Mais aussi, nous faisons des démontes PC là. C'est-à-dire que vous démontez, vous pouvez tout les différentes pièces qui sont là-dedans, analyser ensemble avec le petit qui est dans la classe et même avec ce camarade qui est dans la classe. Vous avez différentes pièces là, connaît ce nom, comment ce qu'il appelle, qui est TM, nous servir avec ça. Et aussi, essayer remonte PC là. Ok, remonte lui, faire en sorte qu'il vienne pareil comme il était au commencement. Donc, c'est un projet qui est très important, qui est très intéressant, qui bande les élèves, où les gros de comprendre comment ce qui ça allait fonctionner. Et d'ailleurs, quand on cause le cours Computer Repairs and IT Support, quand on finit faire le cours, on a l'examen. L'examen là, c'est-à-dire qu'il dit pas juste théorie, il y a aussi côté pratique. C'est-à-dire qu'il mène l'examen qui dit en oral. C'est-à-dire qu'il m'a mis tout le monde différentes pièces là devant les élèves là. Il est capable d'assess, connaît comment ce qu'il y a appelé et comment ce qu'il ne qu'a fait en sorte qu'il m'a mis dans un scénario que tu sais, mais il y a un problème avec telle pièce. Il est capable de dire moi, quelle façon qu'il ne qu'a résoudre ça. Voilà un peu parti qui est très important et qui est très intéressant, qui mène la plupart des élèves, je trouve.
0: Le certificat, combien de temps de delivery théorique est là et combien de temps de pratique est là?
5: Donc, normalement, le cours est basé de 9 à 10 mois. Okay, c'est-à-dire que quand on finit, termine et complète tout le monde différentes parties théoriques et pratiques qui est là, et là, il vous fait sur l'examen, comme on vous fait expliquer, et que là, comme on me dit, l'examen est en des parties, là, il vous a fait sur partie théorique et sur partie pratique orale pour qu'il est capable de passer l'examen. Mais bien sûr, prenez une partie quand on finit, explique tout le monde une partie théorique et pratique, nous prenons un temps de révision.

0: 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Et dis-moi qui est l'allée parée pendant l'examen, me fait en sorte qu'il grave get prepared and go on to, for example.
1: Un petit peu plus connaissance avec une nouvelle jeune amie sympathique. Donc, Anna-Louisa, tu es habillée avec ton uniforme de collège encore. Qui n'est-ce-toi, Anna-Louisa, pour te commencer un cours comme de maintenance et IT support assez tôt ou pour quand même finir ou ben l'étude secondaire?
2: Ce qui inspire moi, c'est qui m'inspire en vie, élargir mon domaine de compétences et que ça coule là, il est capable d'apporter moi une connaissance comme ça pour quand plus tard, mon père inspire pour aller à l'université. Pendant le temps en cours et dans l'admission là, mon capable faire un petit travail à part avec connaissance qui m'a énorme pour capable payer l'université et tout.
1: Très bien pensé, une jeune fille mûre. Souvent, ben, étudiants, je préfère parfois ben, application, ben, service, ben, Microsoft Office, ben, software. Ben, Anna-Louisa, qui n'intéresse où pour apprendre le hardware aussi, pour apprendre surtout tout le IT support?
2: C'est pour la connaissance et l'expérience. De toute manière, mon design, mon connaissance dans. Côté software, vu qu'ils m'ont déjà appris en cours ici.
1: Et c'était quel cours?
2: C'était Office User.
1: Si nous comprenons bien, on commence d'abord par le software, après on aille plus en profondeur pour connaître le hardware. D'accord. Merci beaucoup pour ce joli partage. Nous passons à l'autre demoiselle. Mariano, même question. Qui n'incite où pour suivre ce cours-là?
3: Alors, moi, tout le temps, je suis passionnée par l'informatique et je suis envie de ça pour comme si j'avais une base. Il est vrai qu'à l'école, nous fait IT, mais ici, il est plus en profondeur, il est plus élargi et voilà, c'est un peu ça.
1: Alors, Anna-Louisa mentionne un point très intéressant même pour qu'il puisse envisager finance, manette universitaire en entrant. On peut suivre ce cours-là dans cette même optique ou bien qui ou une motivation qui ou suivre ce cours-là Enora.
3: Alors, moi, en ce moment, le week-end, je travaille déjà pour financer mon cours. Alors, moi, je vais suivre ce cours-là pour peut-être plus tard à suivre une étude tertiaire. Mais pour l'instant, pour votre aussi, on est encore jeunes, on a tenu l'état devant nous et on a envie d'essayer ce cours-là. Voilà, c'est une nouvelle affaire.
1: Et là, une partie de ce cours-là qui passionne ou qui intéresse ou plus?
3: C'est plus... côté ban pièce qui est non, mon content comme dire connaît qui chaque pièce qui sous fonction qui dit bien amener pour qui ça CPU là par exemple il marche pour qui ce petit détail là qui fait qui m'ont marre intéressé avec ça.
1: Nous passons à notre jeune ami Johan, donc Untan Uban deux collègues partage avec nous ban auditeurs aux histoires ou comment on est intéressé pour suivre ce cours Johan.
4: Alors moi, depuis tout petit, je suis toujours passionné avec mes affaires informatiques, tout voilà. Ça roule, permettez-moi plus tard de travailler côté informatique, parce que moi, je suis passionné de mes affaires PC, mes affaires comment.
1: Directement, on a l'option hardware ou bien on fait software avant?
4: Non, je fais hardware. Moi, déjà, j'ai une connaissance de mes affaires comment. Là, je viens ici pour en détailler un peu plus de mes affaires PC, tout voilà.
1: Je m'adresse au quatrième membre, à savoir donc des jeunes professionnels, et c'est un librarian clerk, et d'ailleurs un grand salut à tous les membres du corps enseignant et non enseignant. Bien sûr, Pierre, lui, ou qui n'incite tout déjà un professionnel d'upgrade ou une compétence, comme l'a si bien expliqué Anna-Louisa.
5: Moi, pareil que moi, Yohan Koumha, depuis Tchipchi, tu as un computer dans la cour. On est bien intéressé, il a joué le rôle, il a fait une bonne fonction et notre soir là. Quand il grandit, il essaie d'approfondir un peu. Après, bon, mais dans la forme 3, quand il dit qu'on pouvait s'étudier pour faire programming, parce que N0, j'avais un peu peur, parce que moi, j'ai mon connaissance d'écouter software, hardware, un peu, j'avais non. Là, je suis arrêté. Mais c'est moi tout le temps, je garde ça. À la course, mon computer là, moi tu perds d'idées. On dit mon apprend, une fois même il apprend comment tu es mon virus au computer, mon affaire tout ça là, OS. Après bon, mon tour hack pour la musique, mais vous essayez venir, que faut mon cas va prendre un peu plus. Et vraiment comment venir les mon thème, que moi tu déjà connais, mais les mon petit détail qui est là en plus, que ça peut approfondir mon connaissance un peu. Et mon tour quand il arrive aussi, il bon qui nous tous nous venons comme si tu es littéré parce que comme si tu es c'est moi nous j'ai cave c'est que nous trouvons tous les jours même dans le travail nous obligés d'avoir une connaissance comme si tu es.
1: Et justement on devance un petit peu vos questions monsieur Pierre-Luc dans le sens que moi tu peux demander nous que bon vous paraître passionné pour connaître le hardware mais quel item qui quelle connaissance qui quel cours

0: ou préférée dans cette dans ce certificate Computer Maintenance and IT Support?
1: Pour moi, je pense que c'est ouvert tous les livres, ils ont ouvert tous les livres. Parce qu'avant, il y a un bon desktop, un bon système unit, mais c'était, malgré qu'il y ait un laptop, sur le principe, c'est un peu pareil. Côté sur mon PC, il y a pas un petit petit, mais du côté PC, c'est encore un peu pareil. Mais ça fait aussi intéressant parce que si vous avez un hardware, vous avez un software automatiquement. Parce que tous les deux autres travaillent ensemble. Vous êtes capable de faire maintenant sur tous les deux. Donc, on va essayer plutôt tous les deux. Parce qu'il y a pourtant qui vous connaît, comme j'étais là, en entier. Ils sont hardware, sous software aussi.
0: Merci beaucoup, Mr. Pierre. Alors, par rapport à ce portage-là, j'en ai quelques opinions, ben, différentes options, ben, différentes l'opinion, Anna-Louisa qui envisage finance l'étude, ou Enora qui peut déjà fait travail, mais qui peut envie de penser à sa connaissance, Joanne. C'est un petit peu appelé un tech mogul, peut-être un geek passionné de hardware. Et nous avons plus mûr, monsieur Pierre-Louis, qui, dans son métier, applique la connaissance du hardware et du software. Qui ça inspire où?
2: Donc, comment ne pas réaliser, ben, jeune, je peux trouver qui nous peut livrer dans le digital world. Donc, comme je dis digital world, c'est-à-dire qu'il nous peut dire qu'il carrément tu peux switch online. C'est-à-dire que nous avons dit, en 10 ans de cela, nous partions dans le même téléphone qui touchscreen. Maintenant, nous pouvons trouver que tout peut commencer sans eux. Et bien sûr, nous sommes capables d'adapter to the changes. C'est-à-dire que dans les erreurs, je peux trouver que nous n'avons pas besoin d'une compétence pour connaître l'outil informatique, mais aussi comprendre comment est-ce qu'il fonctionne. Donc, c'est-à-dire que même demain, nous avons dit que si vous pouvez décider pour acheter un laptop dans un showroom, vous connaissez qui vous pouvez acheter. C'est-à-dire que grâce à ben, différents l'information qu'ils ont gagné d'un coup, ben, je vais grave connaître qui ça laptop qui m'avait décidé pour acheter là, les pour bon pour travail qui m'avait fait. Par exemple, Andy Moon, il y a beaucoup d'élèves qui dans gaming, par exemple, il y a un garçon qui jouait beaucoup. Donc, les bouffinis connaissent qui, par exemple, s'il veut acheter un PC, ben, il connaît qui type de CPU il veut mettre là-dedans. Qui type de motherboard qui vous mettre là-dedans, qui banne les autres pièces, qui besoin adapter avec ce système-là pour qu'il décale assez vite. Donc, c'est ça qui est important, c'est qu'il banne jeune de nos jours, c'est capable de trouver qui ne pas juste à côté software, mais aussi côté hardware, et même si nous avons qu'une plus, donc ne pas que juste, moi nous avons dit, computer repair, n'a pas support, mais pas que juste computer, nous avons aussi téléphone, nous avons aussi banne les autres types de systèmes qui existaient à ce nous avons laptop, nous avons tablette. Donc aussi, ban les autres thèmes comment un abruti m'ga pas connaît operating system, c'est-à-dire que je connais comme Windows, comme macOS, c'est-à-dire qui fait nous installe ça va un software ou un PC pour diga fonctionner. Donc c'est ban thème qui ban élèves car facilement explique qui fait parce que dans l'école même dans le collège nous pas expliquer ça en détail, mais ici nous fait en sorte que les élèves là quand les sortent il y a Wisdom Intech, ils comprennent tout l'aspect hardware mais aussi l'aspect software. Et je capable d'appliquer lui-même dans notre daily life et aussi dans notre vie professionnelle plus tard. Voilà.
0: Merci, c'est nickel. Alors, je reviens sur un point que Mr. Pierre-Louis il mentionnait. Souvent, nous, ban plus grand du monde, nous, ban anciens, vous n'êtes pas trop familier. Et il mentionne le langage bilinguer 1-0-1-0. À la différence, un CPU, un ordinateur, ce n'est pas une télévision. Il y a une certaine appréhension de nous, ban aînés, il paraît complexe. Ou quel professionnel, vous demandez aussi à nous, ban étudiants et de nous, souvent, nous remarquons que ban grand du monde, ban anciens, perdu.
2: Pour faire simple, pour qu'il nous a fait, c'est l'un du monde comprend ce qui qu'on cause programming. Donc, programming, c'est-à-dire que tout ce qui nous fait, nous servit dans nos téléphones et même un computer, c'est-à-dire qu'il nous a une application. Une application, je pense, pour comprendre. Une application, c'est un software qui nous installe pour nous servir. Un exemple simple, c'est Facebook. Okay? Pour qu'il nous installe Facebook, le un système qui nous cause téléphone ou même un PC ou même une tablette, c'est une application lui-même qui un programmé, il crée grâce à un langage, ok, un langage programming qui permet de créer sa application. C'est-à-dire que c'est un langage qui faudrait avoir une certaine connaissance de programming, donc pour qu'il nous capable comprendre comment ce qu'il crée. Mais nous connais juste servir. C'est-à-dire que qui fait lien pour autant nous comprend comment ce qu'il nous interprète ça, c'est parce que si nous tenons pour faire un dimun servir une application avec ce langage programming, il est parti pour comprendre. C'est-à-dire que nous faisons en sorte que nous puissions créer une application avec un langage. C'est-à-dire que nous créons une application avec un langage que nous mettons, que par exemple, au téléphone. Comment est-ce que vous connaissez opérant dans Settings? Comment est-ce que vous connaissez opérant dans Galerie? C'est grâce à un texte qui mettait en bas, mais aussi avec un icon. Un icon, c'est une image qui représente dans laquelle vous pouvez rentrer. Par exemple, comment est-ce qu'il y a du monde qui vous connaît qui est opérant de WhatsApp? Il connaît que WhatsApp, c'est un petit rond avec un petit téléphone au milieu qui coulait vers. Donc, ça, c'est une interprétation qui nous montre les élèves là. C'est-à-dire que, oui, nous n'avons pas un petit complexe programming là, mais l'important aussi, vous connaissez comment est-ce qu'il nous a transformé le complexe language. Il est oui qui est capable de comprendre comment ce qu'il peut servir. Voilà un peu la façon qu'il nous explique ça.
0: Merci beaucoup, Monsieur Jean-Nicolas. Alors, on vous fait un petit tour de table par rapport à cette génération de jeunes qui bébaillent dans ce monde informatique-là. Analyse-la, où qu'un jeune, donc on commence par le software, on arrive vers le hardware. Vous pas trouver trop difficile quand, par exemple, Monsieur Pierre-Louis peut dire 0N, 0N, le langage binaire, un minimum de programming pour comprendre computer maintenance et IT support?
3: Non, pas particulièrement difficile, vu que dans un coup là, nous concentrons un peu plus vers ma partie qui est dans motherboard, plus que dans programming.
0: Monsieur Jean-Nicolas, on déjà passe à l'étape, par exemple, quand on peut installer un motherboard, quand le computer là peut allumer, parce qu'il y a un processus, ça, qui l'ordinateur laisse le spare part pour lui opérer. On déjà arrive à cette étape.
2: Oui, exactement. C'est-à-dire que nous avons le petit BIOS qui nous causait. Donc, BIOS, c'est quoi? C'est un système firmware qui nous dit qui donne l'instruction, puis c'est là comment est-ce qu'il est bien démarré. Donc, c'est ça, cette ligne-là, normalement, qui donne, puis c'est là, toutes ces fonctions primaires avant qu'il les start et qui au cas trouve, par exemple, où user devant où et qui au cas passe au password. Donc, nous causons là plusieurs fois, mais nous pas venir le petit programming, parce que programming, c'est une autre affaire, mais nous venons plutôt le petit configuration, comment est-ce qu'il PC là il démarrait et qui bat l'instruction qui est importante, PC là il n'a pas de cas débordant dans sa façon.
0: Et Nora, où les gens peuvent travailler, d'accord? Est-ce que les peines trop dures pour vous, donc d'intégrer cette partie hardware, de commencer à faire du programming pour qui ou comprend le fonctionnement, comme on s'y vient expliquer, de une pièce d'un PC, de différents systèmes?
4: Pour moi, sinon, ce n'est pas vraiment le cas. Il est vrai que ce sujet-là est un peu lourd, c'est vrai, il y a beaucoup à apprendre.
0: Dans
4: Mais...
0: quel... Tu peux demander ça, dans quel sens, qu'est-ce qui est un petit peu lourd, qu'est-ce qui est un petit peu complexe, hein?
4: C'est plutôt énorme, beaucoup de termes, tout bien pièce, besoin de fonction, etc. C'est beaucoup. Mais pour un jeune qui est passionné, vraiment, il n'est pas mauvais lourd. C'est une passion, nous sommes contents, faire nous contents apprendre. Mais si nous pas motivés, c'est mort. Voilà, c'est un peu ça.
0: À ça, le franc parler de la jeunesse, merci pour cette analyse très terre à terre. Et Nora, je m'adresse à Johan, à familier de l'informatique, gamer. Il y a éventuellement une difficulté, par exemple, pour monter un PC qu'on prend tout bonne pièce, faire que le computer il opérait.
5: Non, pas vraiment, parce que moi, déjà, la case qui m'a monté pour moi-même, je me venais ici, je m'a dit, pour plus en détail, dans ma pièce, qu'ils ont fait, qu'ils ont fonctionné, et tout, voilà.
0: Et un point intéressant aussi qui vous mentionnez tout à l'heure là, Johan, c'est que vous êtes plutôt hardware que software. Et Jean-Nicolas, il expliquait que les deux sont indissociables parce que cette interface, ça va une icône, ça va une application pour qu'un computer dit opérer. Est-ce que vous concentrez vraiment uniquement sur hardware ou bien vous faites programming software?
5: Concentrer plus le hardware.
0: Et quand l'ordinateur s'allume, est-ce que c'est bien un minimum de programmation, non? Votre avis?
2: Quand il est allumé, pas vraiment, parce qu'il saisit push button power on, c'est tout. Mais comme on le dit, si un élève il a envie d'apprendre côté programming, là il faut bien switch côté sa programming. Non? Mais si un élève il comprend tous les délais, il est plus important, il est plus facile pour lui. Mais il n'est pas vraiment qu'il nous besoin de comprendre le programming pour qu'il nous cave allumer un PC ou même comprendre une pièce là. Mais c'est plutôt configuration. Configuration, c'est-à-dire qu'il est capable de comprendre une instruction qu'il y a un PC besoin mettre pour qu'il est capable de tenir d'une façon qui est correcte. Par exemple, un thème qui nous causait par rapport à quand nous fait le module CPU, c'est overclocking. Okay, c'est-à-dire qu'il.
0: Là, il faut pas l'expliquer parce que nous, il y a quand même beaucoup de générations qui peuvent écouter tout ça. Là, mon cas, les autres auditeurs nous rentrent dans la pure technique parce que overclocking, après une maigre connaissance, c'est un processus délicat qui doit être fait par un professionnel. Donc, attention aux jeunes qui peuvent écouter nous.
2: Donc, par exemple, quand on a le CPU, bon, un truc très important qui tout le temps me dit aux élèves, c'est que quand on a le CPU, ce n'est pas sa boîte qui nous trouvait, avec nous PC là, non.

ça n'appelle pas un système unit, c'est-à-dire qu'il y a tout composant qui est là-dedans. CPU là, c'est une pièce, okay? C'est une pièce qui performe tout le process qui nous demande le computer. Bon, je cause le terme overclocking. Overclocking, c'est quoi? Bon, vous connaissez, nous CPU, il y a une vitesse à laquelle les cas travaillent. C'est-à-dire qu'il y a une speed, il y a une vitesse qui performe un différent travail qu'il nous demande. Bon, si je ne vais pas expliquer en détail, fait comment dire, il y a un computer qui est devant vous, qui est allumé. Il y a pour rendre dans Microsoft.

0: Puisqu'il y a une double clic au là, il est ouvert devant pour qu'on servir. Maintenant, comme on me dit, nos CPU, il y a une vitesse à laquelle il va faire ça va une performance, ça va un process là pour qu'il va ouvrir l'application devant vous. Mais quand on cause le terme overclocking, c'est-à-dire qu'il connaît au CPU, il est capable de pousser vitesse encore plus. Pareil, when le taux, ou qu'il roule, disons, dans ses mains roulées, ou qu'il roule, disons, 30 à 40 km/h. Mais par exemple, capable quand on trouve des fois une place qui est assez libre, par exemple, on gagne pas ou on est un peu plus vite. C'est-à-dire, ce terme-là, c'est me permettre mon CPU travaille plus qu'il normal. C'est-à-dire, me faire sur vitesse plus qu'il normal, me pousser plus qu'il normal que ça. Par exemple, quand tu peux cliquer l'Office Microsoft Word, tu peux prendre, disons, 10 secondes pour l'ouvrir. Quand me pousse à ce top limite, sur vitesse maximale, il prend 10-3 secondes pour l'ouvrir. C'est-à-dire qu'il nous fait en sorte qu'il. Nous avons une pièce qui nous a, une composante qui nous est là, nous essayons de pousser dans ce limite qui est capable pour qu'il nous capable de gagner l'information plus vite. Et d'ailleurs, tout le monde connaît qu'on peut servir différents devices, qui les mêmes téléphones, qui les mêmes nos PC, nous pas vraiment en patience pour attendre. C'est-à-dire que si mon nouvelle application, il va prendre, disons, 30 secondes, vous préférez, tiens, il va passer vite en cours. Même mon téléphone aussi, mon nouvelle application, il peut être lente, il peut tarder pour ouvrir, soit tiens, il va l'éliminer, soit me mettre dans le coin. Mais par contre, nous avons une option qui beaucoup de monde ne connaît pas, mais que nous essayons de faire en sorte que nos PC travaillent plus vite. Mais ça va un thème là, ou même ça va une fonction là, il faudrait avoir une connaissance dans l'informatique pour qu'on servir. C'est-à-dire qu'il n'est pas nécessairement programming, mais vous êtes capable de demander certains settings, à demander certaines instructions pour qu'il nous fasse en sorte que nos PC travaillent dans façon qu'il m'a voulu les travailler. Voilà.
1: Et avant qu'il me pose la question, Johan, s'il a déjà essayé, quel est le danger?
0: Le danger, c'est quand on essaie de pousser le CPU à sa limite maximum tout le temps, c'est les pousser à chauffer. Mais c'est vrai qu'il y a sa fonction pour qu'il fasse là, mais quand les pousser à chauffer, ou qu'il damage les. Donc, c'est-à-dire que dans place qui mon CPU, tu as fait 5 ans, mais là, on a servi les 3 ans. Ok, les 3 ans qui fait parce qu'il trop fait le travail à son maximum speed tout le temps. C'est vrai que même si comme on ouvre une application, il pouvait tout de suite devant moi. Moi, allume mon laptop, moi, allume mon PC. 5 secondes, tac tac tac, il finit à allumer. Mon café, mon travail extra vite. Mais le problème, c'est qu'il est surchauffé. Ok, il est surchauffé. C'est-à-dire qu'en même temps, vous êtes capable d'expliquer les gens qu'il y a une preventive measures, une maintenance qui te bien faire pour qu'il t'empêche ce qui est endommagé aussi facilement. C'est-à-dire que oui, nous avons overclock. Oui, nous avons fait en sorte que mon PC fonctionne vite. Mais si par exemple, tu as un petit travail minime qui te veut faire, tu n'as pas nécessairement besoin d'activer overclock parce qu'il n'est pas nécessaire qu'il te pousse ton CPU à son maximum pour faire un simple travail. Mais par contre, dans le cas de Yuan, si jamais tu peux jouer, tu peux performer gaming, et dans du monde qui fait architecture 3D, et dans du monde qui monte bande vidéo, hein, bande clip, etc., même bande film, ben ça se casse avec overclocking. Pendant que je fais ça, ma fonction, hein, mais quand je vais allumer PC là, seulement pour browser vers Internet ou servir Word, Excel, etc., c'est un travail qui est simple, qui pas demande autant d'efforts à CPU, ben nous pas nécessairement besoin de servir overclocking.
1: Et ensuite, Johan, est-ce que tu as déjà essayé overclock ben, ton ordinateur qui te le montait?
2: Moi, déjà essayé principalement au CPU. Et ça, on pas conseillé tout le monde, comme on dit, il y a assez, une affaire assez complexe parce qu'il s'allie. Si vous servez, un tas de temps, il y a dommage composant toi là. Mais je vous conseille tout le monde qui a assez expérimenté l'eau avant de demander à servir.
1: Est-ce que ça va être préventive, measures que M. Perrin a mentionné? Est-ce que vous utilisez ou Johan?
2: Oui, moi j'utilise principalement juste comme au jeu étoile là, pour faire une petite vidéo, me servir, j'aime tout. Après, non.
1: Très bon conseil, merci Johan. Et Nora, est-ce que ça vous est arrivé, vous, de tenter l'overclocking?
3: Non, pas vraiment, non, jamais même essayé.
1: À lui et à Annalisa?
4: Non, moi aussi non. La plupart du temps, on sert mon ordinateur juste pour faire recherche, c'est tout.
1: Merci beaucoup. Alors maintenant, monsieur Pierre-Louis, nous avons vu la jeune génération, une génération un petit peu plus mûre, ou qui survient à apprendre un petit peu plus la technique, maîtrise le IT support, le computer maintenance. Est-ce que ça vous est arrivé de tenter une procédure comme l'overclocking ou autre procédure pour avoir plus de vitesse, pour alors chercher un autre point technique?
5: Pour l'instant, overclocking me beaucoup aussi. Parce que comme chez Nickel, il y a un processus assez délicat. Bon, vu que mon panel d'expérience, je ne peux pas trop honnête à hasarder. Mais des côtés performance, oui, mon c'est une bonne affaire. Si je tiens un laptop avant, un Dell qui tient 10, 2 Go RAM, là, avec un Celeron Dual Core 1.8, je vais essayer de faire une bonne affaire pour faire un peu vite.

0: Et bon, mon aider mon camarade aussi avec ça, écoute, essayer d'installer mon application, avant mon couper mon picture, est-ce que mon laptop a un bébé? Mais tiens, une fois, écoute, malheureusement, mon laptop pitchiné grâce Comment ça fait pas qu'on essaye,
1: Ah, ça. Merci beaucoup pour ce partage d'expérience. Un commentaire?
2: Bon, c'est vrai que comme je disais, c'est vraiment du monde qui peut essayer basé par rapport à la performance. Comme le fait que j'étais là, vous pouvez avoir un laptop, vous pouvez avoir un PC ou pas pour l'équilibre. C'est-à-dire que nous avons encore les autres façons qui nous permettent que nos PC fonctionnent plus vite. Ce n'est pas nécessairement overclocking, parce que overclocking, quand on connaît ce terme là, c'est un terme qui, vraiment, comme je disais, nous sommes assez professionnels pour qu'il nous permette de faire ça. Nous ne pas dire qu'il y a un danger, mais nous sommes capables de connaître quand ce qui nous servit. Mais par rapport à basé sur la performance, c'est-à-dire qu'il essaie de push mon PC pour travailler plus bien. Donc, c'est aussi pareil, nous montrer nos bons élèves, parce que bien souvent, des fois, moi, j'ai même une bonne famille qui dit à moi comme ça, mon PC est assez lent, qui m'a bien fait. Il y a beaucoup de bonnes fonctions qui sont capables de disable. Par exemple, un exemple bien simple, c'est qu'il y a beaucoup d'applications qui, dès qu'ils voient le laptop, ils startent avec lui. Okay, c'est-à-dire que dès que le PC est allumé, le CPU finit par avoir beaucoup de travail pour le faire. Parce qu'en fait, le CPU, comment il fait? Il y a une calculation. C'est une calculation qui permet de processer une data et pour qu'il puisse ouvrir ce qu'il peut demander. Mais fait comment dire que dès qu'il start le PC, l'antivirus peut tourner ensemble avec lui. Et il y a une application, on a besoin d'une auto-startup application qui, dès qu'il allume le PC, là, il finit de starter ensemble avec lui. Mais c'est ça qui fait en sorte que le PC devient lourd dès qu'il allume. Par exemple, quand on veut recliquer, les blocs en place, les freeze, ce qui fait ça, c'est parce que ça va dans l'application, les allume en même temps, les ouvre en même temps avec quand on PC peut allumer. Donc, c'est un exemple bien simple qui nous montre, nous, les élèves. C'est vrai que maintenant, je ne sais pas pourquoi arriver par le côté software, nous ne connaissons plutôt côté hardware. Pour le moment, nous n'arrivons que operating system, c'est-à-dire connaître comment ce qu'il y a une Windows qui permet de nos PC fonctionner, comment ce qu'il y a Linux. Et même macOS, il fonctionnait pour qu'il nous casse bien le PC. Mais quand on arrive au petit software, la première bonne thème qui va là pour apprendre et pour montrer comment ce qu'il nous casse.
1: Ils sont à quel stade de leur formation? Il leur reste à peu près combien de mois, combien de semaines avant qu'ils soient complètes ce certificat et qu'ils soient assessés?
2: Donc, normalement, mes bons élèves, là, je reste 4 à 5 mois pour qu'ils aient complété. C'est-à-dire qu'ils nous casse, dire qu'ils nous arrivent pratiquement la moitié de nos bons modules. Et que nous avons encore beaucoup de pratiques qui restaient. Par exemple, nous avons encore beaucoup de sécurité, nous avons encore beaucoup de réseau, nous avons même des montages de laptop qui nous pas encore fait, qui peuvent venir prochainement. Et nous avons aussi installation Windows qui m'ont montré qu'il y a beaucoup de monde recoller. Parce que bien souvent, des fois, quand nous avons dit qu'il y a des gens sur ce PC, il crash. Crash dans le sens qu'il n'est pas fait qu'à faire rien, parce que dès qu'il y a un PC là, si vous pouvez un operating system là, ou pas pour casser. Comme je t'ai expliqué, là, c'est Operating System qui convertit le langage binaire en langage humain pour qu'il nous comprenne. C'est-à-dire comme on cause le langage humain, c'est-à-dire qu'il fait un binary N, 0N, 0N, N, en anglais ou français, et qu'aussi un icon qui nous trouvait l'ONU PC. Donc, nous arrivons à cette partie-là, et très prochainement, dans ma classe qui peut venir, nous prenons l'installation Windows, nous montrer comment nous installons cette application qui permet de toi servir un computer, permet toi de comprendre comment servir. Et qu'après, là, nous venons avec ben, les autres pratiques qui restaient en cours et là, nous get prepared, par exemple.
1: Merci beaucoup, Jean-Nicolas. Alors, Anna-Louisa, donc, où qu'il expliquait que vous servez vos computers pour browse, pour faire recherche, et aussi où vous envisagez après d'appliquer une compétence apprise à Wisdom in Tech dans un milieu professionnel. Nous arrivons à la moitié à peu près des 10 mois par rapport à comment il commençait et maintenant, qui ben, bénéfice ou apprend et que ça coule.
3: Ce qui m'en apprend pendant le cours, c'est que quand moi, je trouve un moment précédent téléphone, il y a un problème parce que quand il est arrivé et quand mon rentre dans la cour là, et mon risque de dire, oh, il dit qu'il y a comme ça, comme ça, pas bon. Et si moi, je n'ai pas connaissance ça, plutôt que de faire moi, moi, je ne carré pas mes affaires et pas tu besoin de dépenser, soit à ce autre téléphone.
1: Très bon point, très très très concret. Côté, par exemple, PC ou laptop, est-ce que vous trouvez-vous faire votre travail plus vite, comprend mieux?
3: Oui, par exemple, avant, il y a presque 10 ans de cela, j'ai besoin de faire un projet. Et grâce à ce qui m'a aidé, Office User, là, j'ai réussi à faire mon projet plus facilement.
1: Quelles compétences qui vous gagnez? Est-ce que c'est côté graphique? Est-ce que c'est côté texte?

0: comment ça cola inédu pour projet?
1: Quand je peux faire computer en grade 7 jusqu'à grade 9, je ne peux pas trop comprendre à cause il y a beaucoup d'enfants dans la classe là et tout, quand je peux commencer à vivre Word, Excel, parce que forcément je comprends bien. Mais quand on vient ici, on comprend plus bien comment ça s'est servi. Et grâce à ça, je réussis un laptop pour être capable faire un projet et tout.
0: Quel type de sujet, quel type de projet, Annalisa?
1: C'était pour l'agriculture. Grâce à ça, j'ai fait mon table très bien et mon graph aussi. J'ai fait mon title, subtitle et tout. J'ai fait mes images et tout. Avant, pas pour essayer mes espaces, je viens ici.
0: Ah, merci beaucoup. Et Nora, par rapport à l'expérience dans le travail et aux passions de l'informatique, qu'est-ce que le cours de IT Support et Computer Maintenance in apporte? Est-ce que vous êtes plus fluente? Est-ce que vous faites au travail mieux? Dis-nous plus.
2: Oui, mon travail plus performant maintenant. Déjà, nous apprenons un peu comment remonter un CPU, comme je disais tout à l'heure, et c'est un peu ça, comme si.
0: Merci Nora. Alors, notre gamer dans cette équipe. Alors, au bout de ces 5 mois-là, Johan, comment est-ce que, ou compétences, ou déjà un familier de l'informatique, du hardware, in upgrade?
3: Et mon récit connaît comment servir un BIOS plus facilement pour qu'il pas à BIOS ça, il a vraiment mauvais site, voilà.
0: Port BIOS côté hardware, remontage plus facile. Est-ce que vous pensez, ou si tu montes ta computer là maintenant, est-ce que tu peux aller de la même façon?
3: C'est un mot plus facile, mot plus réussi, remonter, parce que grâce à ça, mon récit connaît comment faire ça, rentrer, mettre le toit là.
0: Merci beaucoup, Johan. Monsieur Pierre-Louis, alors maintenant, un bilan après 5 mois par rapport à une connaissance au départ et maintenant, comment est-ce qu'un endeavor, un upgrade ou un skill ou une compétence?
4: Pour moi, c'est plutôt un nouveau thème qui m'en apprend. Parce qu'avant, tu ne connaissais pas simplement CPU, RAM, BIOS, un ton bon thème là. Mais pas tu connais qu'était ça vraiment. Mais là, je dirais, tu n'apprends ni bout par bout, tu ne comprends qui t'es les affaires d'y faire. Tu arrives aussi là aussi, moi, je vais expliquer sur la batterie qui d'y faire. Parce qu'avant, quand tu ouvres CPU, là, System Unit, enfin, quand tu ouvres juste toute batterie là, parce tu connais qui fait ça. C'est tout 20 piles là, j'ai bien, une pile là. Mais là, je dis, quand on vient là, vraiment. Maman comprend que c'est un CMOS batterie et qu'il y fait aussi là-dedans. En tout cas, toutes les affaires qu'ils m'ont trouvées avant dans un système unit, dans une mauvaise boîte chez tout, mais là, je vous dis, et de ça, qu'ils m'ont fait là, mon récit approfondi pour une connaissance, je me connais, mais ça, il fait ça, il est avec ça, là, il travaille avec les autres, ça là.
0: Et du côté où travaille, est-ce que vous sentez vous plus à l'aise, est-ce que vous plus fluent, est-ce que vous avez les autres l'idée suite à sa cour de Wisdom in Tech?
4: Pas autant. Parce que vu que là-bas, j'ai observé comme j'étais là plutôt pour prendre mes affaires, mais j'ai pensé, il peut être bon pour quelquefois faire mon travail un peu plus vite après. Quand on peut suivre le cours là, à mesure, au fur et à mesure. Plutôt
0: Mais oui, Daniel.
4: de façon qui, on dirait, comme pour, même si y a un problème arrivé, je suis capable de finir mes déduire, mais tes affaires, c'est tes affaires. Parce que même là, la computer, j'ai un petit problème. Comme on a compris que c'est sur CMOS batterie qui peut faire les lasso, les périsettes, et justement, tu dis à d'un fou. Et vraiment, quand on a souci ça avec ça.
0: Ce qui démontrait la pertinence pratique et que maintenant, vous êtes capable d'appliquer ou une connaissance, même dans un milieu professionnel, et pour qui résout un problème, comme on dit bien, monsieur Perrine, Jean-Nickel, un troubleshooting. Un commentaire?
5: D'ailleurs, c'est sympa ce qui est bien important, qui nous a dans le coup, c'est-à-dire que oui, nous cause comme tu repairs et IT support, c'est-à-dire que oui, nous capables qu'on identifie un composant qui est dans un PC, c'est-à-dire qu'on capable connaître. Ça, c'est un CPU, ça, c'est une mauvaise boîte, comme on disait, ça, c'est un CMOS batterie, qui l'y fait, etc. Mais aussi, nous sommes capables de partie qui assesse ben, différents problèmes. C'est-à-dire que dans un PC, il y en a beaucoup de composants, c'est-à-dire qu'il y en a beaucoup de pièces. Par exemple, c'est vrai que nous pas arrivé au partie troubleshooting dans la classe, mais par exemple, comme on met ben, le dans un scénario, par exemple, si je me dis comme ça, fais comme on dit, tu viens en classe, tu pèses le power button, puis c'est là pas allumé. Ben, quelle façon tu peux connaître qui problème exactement? Parce qu'il nous connaît qu'il y a beaucoup de pièces dans le PC là. Il y a un CPU, il y a un RAM. Mais comment tu peux connaître ce qui c'est CPU ça, est-ce que c'est RAM ça, ou soit est-ce que c'est motherboard ça? C'est-à-dire qu'il nous fait en sorte.

0: 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apprenons ni depuis tout le monde même dans collège ou même dans primaire nous apprenons seulement en anglais mais c'est ça qui des fois et nos élèves si j'étais inconnu en français je pas si faire la différence pour connaître en anglais mais nous nous faisons en sorte que l'élève ils sont bien à l'aise pour comprendre différents thèmes qui non Mais comme aussi me l'explique par rapport à troubleshooting, c'est l'important, c'est ça critical thinking, hein, c'est capable d'analyser différentes situations, essayer de comprendre qui ben différents problèmes il y a, et par rapport à ça, trouver ben différentes solutions. Donc c'est pour ça aussi, c'est là que nous trouvons comment ce qui, computer represented support, c'est un cours professionnel qui fait parce qu'il ou capable d'appliquer dans la vie tous les jours. C'est-à-dire que même si moi j'ai un PC, mon PC il peut avoir un problème, comment il fait que dire, il est capable d'associer à qui pièce peut avoir un problème et comment qui façon mon gars trouver pour résoudre sa solution-là. Et bien sûr, si jamais demain, l'ICAV, ici il y a une librarian clock, demain l'ICAV fait ça, il y a un métier qui un side job, comme on a dit, c'est-à-dire que l'ICAV fait en sorte qu'il y a Après le travail, il y a également du monde qui occupe ce PC, il fait ce qui est maintenance. Et même si il y a du monde qui contacte, il dit, toi, il y a un tel problème avec mon PC, ben, qui m'a besoin de faire, ben, il y a un bon conseil ou il y a une bonne solution pour aider du monde. Voilà.
1: Ouais, très intéressant, Miss Perrine, puisque justement, moi, je vous demande à nos 20 jeunes amis qui sont présents aujourd'hui, comment se trouvent-ils dans le futur? Quels jobs de rêve? Est-ce qu'ils peuvent continuer dans sa filière? Alors, quel travail vous êtes content de faire analysant le futur après ou l'étude? Est-ce que vous continuez dans le domaine de l'informatique ou bien vous pouvez utiliser vos compétences dans l'autre domaine? Comment vous trouvez-vous dans quelques années? Qui vous rêve?
2: Moi, je suis en vivant un technicien informatique et ça coule là pour moi. Il représente première étape RH.
1: Très intéressant. Est-ce que vous avez déjà prévu les autres étapes, les autres quoi qui vous tient envie de suivre?
2: Pour l'instant, on peut hésiter entre networking et cybersecurity, mais à la fin, on peut nous décider.
1: C'est vrai que nous avons eu dans cette émission Noir Prane, notamment avec les autres institutions, beaucoup de prospects concernant le networking et le cybersecurity, mais nous y reviendrons dans d'autres éditions. Et Nora, comment est-ce que vous trouvez-vous dans plusieurs années, là où vous avez déjà fait travail, mais quel job que vous avez envie de faire après vos formations? Est-ce que ce sera toujours l'informatique? Est-ce qu'il est pour related? Ce sera un autre domaine? Dis-nous.
3: Allô, ça sera pleinement informatique parce que moi je viens d'un business pour moi-même, côté répondeur téléphone, ordinateur, une affaire pour moi-même, côté mon choix agir, c'est mon choix, je comprends, c'est un peu dans la direction à qui je viens aller, vivre mon propre business woman. Ouais.
1: Beaucoup d'ambition et ce qui nous toujours encourage à l'MBC, former, éduquer, divertir. Est-ce que vous déjà prévoir ben, les autres cours qui vont vous suivre après?
3: Pour l'instant, mon pays focus un peu plus sur le cours qui m'ont suivi à Wisdom et plus tard, on verra.
1: Merci, Laura. Alors, Johan, le gamer de service. Johan, qui as-tu envie de faire dans le futur? Est-ce que, ou comment est Laura? Est-ce que vous avez envie de fonder l'entreprise, de réparation? Comment vous trouvez-vous dans quelques années? Qui ou rêve?
4: Pour l'instant, il y a assez vague, mais quand on a dit, moi aussi, je suis content de mon propre business plus tard.
1: Est-ce que ce serait réparation ou bien ce serait plus orienté gaming, hardware?
4: Les deux, peut-être les deux, mais assez vague. Par contre, dès qu'il faut faire.
1: Eh bien, nous vous souhaitons à tous les trois eh bien, tous nos voeux de réussite. Monsieur Pierre, lui, la voie de la maturité. Comment vous trouvez-vous dans le futur? Est-ce que peut-être, comme l'a si bien mentionné Jean-Nicolas Perrine, est-ce que vous pouvez faire un side business ou bien vous changez d'orientation? Comment vous projetez-vous dans le futur?
5: Pour moi, je pense que je suis capable de faire un inside business, comme M. Nickel, ça peut dire. Si j'ai une occasion pour sans travail, je suis capable de guetter. Après, pour concernant le cours, je suis déjà essayé de guetter l'index. Je fais des trois tirés CS, là. Moi-même, essayer le téléphone, l'internet, l'accès à l'information, car vous Vous pensez vous capable au yacht mon côté là avec ça.
1: Merci beaucoup pour ce partage, mais nous arrivons bientôt au terme de cette émission.

0: Après, j'espère que le temps il passe agréablement pour eux, tu as mis de la radio. Quand nous, tu peux accueillir aussi des sympathiques jeunes mesdemoiselles Marie-Anne-Louise Colette. Nous avions aussi Marie et Nora Meunier et les représentants de la chambre masculine, Loïc Stéphane Pierre-Louis et notre gamer, Andrew Meunier. Pour le mot de la fin, quel message, jeunes amis, qui aujourd'hui passent à nous, ben, auditeurs, bon, de la différentes générations, mais aussi à ceux qui écoutent nous via les plateformes online, l'Australie, le Canada, la Réunion, même l'Europe, plus loin aussi, les autres jeunes qui pensent devenir man professionnel d'informatique.
1: Moi, je encourage mes parents pour que ma dire aux autres mes enfants aient une connaissance de l'informatique parce que de plus en plus, le monde devient de plus en plus technologique. Alors, les banques, chacun d'entre nous, a une petite connaissance pour que ma dire nous sommes capables de comprendre ce qui peut passer et qui est important dans le monde professionnel aussi.
0: Merci beaucoup, Anna-Louisa. Donc, beaucoup de succès dans vos futurs projets, cybersécurité tech ou alors network engineer. Donc, all the best. Et Nora.
2: Alors, pour moi, bon, des autres foncés, si vous êtes content en informatique, allez-y, faites-le plaisir. Et de nos journées, on a beaucoup de facilité. Profite de cette facilité-là. Voilà.
0: Et Nora, future businesswoman, plein de succès dans vos futurs projets. Johan.
3: Moi, je conseille ben jeune Vini parce qu'il nous les montre comme a dit avec dans les affaires technologie et AI, tout ça là. Et ça c'est un certificat qui a permis de faire un bon travail à venir, tout ça là.
0: Merci beaucoup pour cette très belle réflexion, Johan. Et pour le mot de la fin, Loïc.
4: On me dit, je encourage tout le monde Vini. Parce que moi, tu as pu dire, aller là, bon, du monde qui avance, pas trop dans la nouchon là. Et que mon Dieu, c'est un peu père. Quand on a un son, c'est-à-dire qu'il ne faut pas tout pour éclater aussi. Ils sont pip, pip, pip, pip, pip. C'est-à-dire qu'ils peuvent se dire un message, qu'il y a des rêves qui arrivent, comme on explique nous d'un coup. Mais moi, je pense que toutes les générations ont besoin d'une connaissance sur le computer. Même si ce n'est pas pour un travail, c'est juste pour eux-mêmes.
0: Merci beaucoup, Monsieur Pierre-Louis, et le lecteur.
5: Donc, pour moi, c'est. Bon, quand nous causons le thème Computer Repair IT Support, bon, beaucoup de gens peuvent penser qu'ils nous peuvent venir apprendre pour venir un technicien, alors que ce n'est pas ça. Okay, donc, les bons que je connais qui ne viennent pas offrir, c'est-à-dire que oui, nous pouvons commencer à apprendre tout ce qui est dans un PC, mais ils ne viennent pas offrir qu'ils nous suivent. C'est-à-dire quand nous causons le monde informatique, ce n'est pas juste qu'on monte un PC, qu'on arrange un PC, non. Nous n'avons pas de réseau, configuration réseau, comment est-ce qu'ils nous font pour nous gagner un réseau pour nous communiquer par rapport à l'Internet. Comment est-ce qu'il y a l'aspect sécurité, c'est-à-dire qui comment est-ce qu'il me protège, me donne l'information, comme on peut aller à l'internet ou même comme on a un computer system qui est devant moi. C'est-à-dire qui nous pas juste faire des élèves en IT technicien grâce à Computer Repair et IT Support, mais nous prépare pour aller dans les mondes informatiques parce qu'il vraiment nous connaît qu'il c'est un monde qui est assez vaste, mais comme on me dit, il n'y a pas offert qui suit, c'est-à-dire qui quand tu finis Computer Repair et IT Support, c'est pas nécessairement qu'il t'arrête là. Ok, il n'y a pas offert qui nous propose des élèves là pour qu'ils demain je travaille plus dans l'informatique. Et là, nous connaissons AI qui peut venir. D'ailleurs, même coup, qui peut simplement nous implémenter dans AI, c'est jamais les élèves les pierres dans différentes directions, ben, les cas choose et que nous vous donnons tout l'information qui vise. Donc, moi, mon courage, tout le jeune, que ce soit jeune, qui, même en grande personne, je voulais gagner plus de connaissances, même par côté software, mais aussi sa partie hardware là, que les cas et même la case que même quand je vois c'est un produit qui est informatique. Ben, définitivement, nous vous donnons tout le détail qu'il y a et toute l'information qui vise à vous servir ça dans un digital world qui nous peut vivre maintenant.
0: Merci beaucoup à tous, jeunes amis, ainsi que Monsieur Perrine, pour ce partage. Nous rappelons l'outil à Wisdom in Tech. Aujourd'hui, notre thème du jour, c'était le certificate delivered par Wisdom in Tech in Computer Maintenance and IT Support. Merci pour l'écoute aussi, amis auditeurs, amis auditrices. Très bonne suite de programmes sur les ondes d'Ordegafem, donc 10h, le point info en anglais proposé par la rédaction. Et restez branchés sur la MC Ordegafem.
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super morceau. 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Petit Plus, c'est une rubrique qui pour permettre de connaître un peu plus concernant l'aliment du jour. Aujourd'hui, nous pécose sur curcuma. Un petit peu spécial, puisque aujourd'hui, nous propose l'épice. Curcuma, ici, nous disons ça safran vert ou bien safran crasé. Et oui, pourquoi la recette? Parce que tout simplement, comment nous pouvons faire un bon charisme nous pénaz épices? Autant bon qu'il y a la viande là pour bon, autant bon qu'il nous poisson pour bon, nous besoin un petit épice pour capable relever ce goût. Alors justement, curcuma est une épice aux multiples bienfaits pour la santé, notamment ses propriétés en

anti-inflammatoire, antioxydante et digestive. Propriété anti-inflammatoire. Alors le curcuma est surtout connu pour sa puissante anti-inflammatoire grâce à la curcumine, son composé actif principal. Cette propriété aide à réduire l'inflammation chronique qui est impliquée dans de nombreuses maladies telles que l'arthrite et d'autres troubles articulaires. Toujours d'après l'article « Votre santé bien fait », des études ont montré que la curcumine peut être aussi efficace que certains médicaments anti-inflammatoires, mais sans les effets secondaires indésirables. Propriétés antioxydantes, souvent nous causons antioxydants. Antioxydants puissants. Oui, c'est le curcuma, car la curcumine neutralise les radicaux libres et stimule les défenses antioxydantes naturelles de l'organisme. Cela contribue à protéger les cellules contre le vieillissement et les maladies liées au stress oxydatif. Mais également, on le retrouve dans plusieurs soins, notamment dans la digestion, car elle favorise en facilitant le processus digestif et en renforçant la flore intestinale. Il est connu par l'Organisation mondiale de la santé, l'OMS, pour son efficacité dans le traitement des troubles digestifs tels que les ballonnements ou l'hyperradicité. On a également côté santé cardiovasculaire, des recherches indiquent que la consommation régulière de curcuma peut réduire le risque des maladies cardiovasculaires comme l'athérosclérose et les AVC. Ses propriétés anti-inflammatoires et antioxydants contribuent à la santé du cœur et du vaisseau sanguin. Autre bienfait, protection du foie, améliore la santé de la peau. Consommation et précaution, bien sûr. Comment Madame Pierre Indiano ne pas pour utiliser ça tous les jours? Mais si c'est safran vert, percé, c'est N fois par mois, N à deux fois par mois, pas plus, puisque il est très très concentré. Pareil, comme on nous tout connaît, nous la Terre Rodrigue bien bien concentré. Alors, ce qui fait qu'il nous bat un produit bien bien riche. Alors, une seule fois, si nous poussons à Vili, pour nous safran percer, une seule fois par mois ou deux fois au maximum. Pour bien faire de curcuma, il est recommandé de l'intégrer dans les aliments quotidiens, par exemple les curries ou encore sous forme supplément. Hein. Et là, nous comptons faire ça, nous mettons dans ça. Cependant, une consommation excessive peut entraîner des effets secondaires tels que les troubles digestifs. Alors, comment nous dire, justement, pas dépasse 2 cuillères à café par jour si c'est en poudre. En résumé, curcuma est une épice aux multiples vertus qui peut contribuer à améliorer la santé globale. Il est aussi important de l'utiliser avec modération. Alors là, Zordi, nous voilà également prépare un bon assort. Trop facile.

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Ou capable mettre également le vinaigre. Mais le secret, c'est moutarde. C'est la graine moutarde. 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Nous pouvons faire ça en grande quantité. 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Alors là, quand il finit de passer au soleil, disons, ah, juste avant qu'il nous mange, notre prépare-lui. Nous découpe deux gros gousses l'ail. Nous découpons pour un petit portion de 4 personnes deux gros gousses l'ail. Nous pouvons mettre tous nos bonnes épices dans nous de l'huile qui nous chauffe et qui nous laisse refroidir. Nous laisser refroidir à une température bien bien ambiante. Et là, nous pouvons mettre nos bonnes épices, notamment nous mettons nos l'ail, un petit pincé d'icique. Nous pouvons mettre nous la poudre safran. 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

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Nous pas pour ajouter du sel puisque nous t'in fini mettre du sel dans nos papayes. Et là quand nous fini, nous mélange li bien et là nous gagnons un bon assort qui nous capable consommer pour ce déjeuner et également pour la soirée. Voilà, nous retournons dans un petit moment à Malabar pour nous retrouver Madame Pierre.

0: Quel message concernant et ça une recette naturelle qui nous est dans là?
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0: 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Je peux implanter la cause. 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Mais seulement nous l'amène, nous besoin mettre dans la terre. Hein? Nous besoin prendre en compte la terre. Je dis la cause de la terre, mon père assise dans la case. Vous pouvez m'en rien dans la case, la terre.
1: Hmm? Safran, ça.
0: Safran. Mm. La poudre safran, la poudre la route. Je ne peux pas manquer de mon lacard. Je peux croiser dans la place aussi.
1: Vous connaissez la route où tu plantes ça?
0: Je vais planter ça. Je vais chercher. Je vais passer tes couches. Tu comprends? Je vais passer tes couches. Je passe la route et mon écho. Sauve-moi.
1: Mais qui saison nous gagne la route? Là, nous ne pouvons pas gagner là.
0: Là, pour fouiller là, hein? Septembre là. Je ne peux pas dire avant septembre aussi. Parce qu'il y a un carreau, c'est moi mon papa travailler avec lui, mon petit. Mon pause, de l'eau là. Mon papa pas après tout.
1: Oui.
0: Et la route là pour moi. Et mon pause, je vous donne les autres.
1: Là où les autres, on montre les autres.
0: Montre les autres. Mon belle fille là, elle s'appelle bien qui moi. On est encore jeune.
1: Oui.
0: Ça blanc.
1: Vous comptez là.
0: Je dis là, elle fait que me félicite moi là. Bon Dieu pour ghetto, maman, la vie qui nous peut gagner et tout. Bon Dieu, oui, il existe, bon Dieu peut vivre un ghetto. Bon Dieu peut ghetto, mais ça ne va pas pour mon compte. Adieu la vie qui nous donne, je... Oui.
1: Merci beaucoup, Madame Pierre. Zordi, comment vous avez trouvé nos recettes? Les peintes pareilles, comme tous les jours, nous gagnons un petit bout d'histoire, nous causons un peu le safran, et surtout là, nous peinons la route, là, hein, la route dans la terre, les pour tomber là, la route, comment Madame Pierre dit bientôt, comment nous préparons la route, nous connaissons comment nous pour préparer un bon safran, mais tout ça, c'est important de nos recettes. Pour nous gagner un bon carré, nous avons un bon safran. Mais gardez la joie, gardez la lumière, continuez à briller, Madame Pierre.
0: Oui, je continue. Comme je dis, d'après moi, c'est que ça nous coûte arriver et ça travaille là. Moi, j'ai besoin de vivre 100 ans encore.
1: Ah, vrai? Allez, les amis, merci et surtout à très bientôt pour une autre recette.
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4: Bonjour à vous tous, bonjour à tous les enfants qui nous écoutent en ce samedi matin. Ça fait vraiment plaisir de vous retrouver. Cela fait un petit moment déjà que nous avons commencé à parler sur les émotions. Vous souvenez-vous, les enfants, nous avons parlé sur la colère, la tristesse, et aujourd'hui, on va parler d'une autre émotion, d'un invité plutôt, qui vient nous rendre visite de temps en temps. C'est la peur. Ce moment où ton cœur bat un peu plus vite, ou quand ton ventre fait des petites pirouettes, c'est normal. Tout le monde a peur, même les grands. Aujourd'hui, on va apprendre à quoi ça sert d'avoir peur, pourquoi la peur, elle est utile, et comment apprivoiser sa peur pour la transformer en courage. Mais puisque c'est samedi, c'est le week-end, on a le droit de se détendre avec de la musique, bien sûr. On débute avec Comptine des émotions.

0: Alors, c'est quoi la peur? Imagine que dans ton cerveau, il y a un petit garde du corps. Son travail? C'est de te protéger. Quand il voit quelque chose qu'il ne connaît pas ou un bruit bizarre dans le noir, il s'agite et il crie « Attention, danger !» C'est la peur, ce petit garde du corps, c'est la peur, ce n'est pas un monstre, c'est ton garde du corps qui te dit « Sois prudent !» Il veut juste t'aider et quand c'est un peu trop, cela nous paralyse, on peut apprendre à lui dire « Merci de me prévenir, petit garde du corps, mais tout va bien, je suis en sécurité !» Une petite chanson pour nous apprendre à vaincre notre peur quand j'ai peur du noir.
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0: On en a parlé, la peur, c'est une émotion naturelle et aussi un système d'alarme qui nous protège du danger. Elle nous prépare à réagir rapidement, c'est-à-dire fuir ou crier ou se cacher. C'est une émotion inconfortable, c'est vrai, mais très utile et tout à fait normale. Et il est possible d'apprendre à apprivoiser notre peur en toute sécurité. Nous écoutons une petite histoire. Lucas a peur du noir.
1: Lucas a 5 ans. C'est un petit garçon joyeux qui adore jouer dehors, inventer des histoires avec ses voitures et écouter des contes le soir. Mais il y a une chose qu'il n'aime pas du tout, le noir. Quand vient l'heure de dormir, Lucas s'installe dans son lit avec son doudou, un petit ours marron, qu'il appelle Nounoursou. Et maman ou papa éteignent la lumière et tout devient sombre. C'est à ce moment-là que Lucas sent son cœur battre plus vite. Les ombres sur le mur lui paraissent énormes. Les bruits de la maison deviennent étranges. Et si un monstre sortait du placard? Et si quelque chose se cachait sous mon lit? Se demande-t-il en tirant la couverture jusqu'à son nez. Un soir, papa vient s'asseoir au bord du lit. « Lucas, tu sembles bien inquiet. Tu veux m'expliquer ce qui te fait peur ?»« J'ai peur du noir, papa. » Quand la lumière s'éteint, j'imagine des choses, des monstres, des ombres qui bougent. Papa hoche doucement la tête. « D'accord, alors ce soir, on va enquêter ensemble. Si tu veux, on vérifie toutes les cachettes de ta chambre comme de vrais explorateurs. » Les yeux de Lucas brillent un peu. « D'accord, mais tu restes avec moi, hein ?» Bien sûr, Lucas et papa commencent leur inspection. Sous le lit, rien d'autre que des chaussettes roulées en boule et une petite voiture oubliée. Dans le placard, seulement des pantalons, un manteau rouge et ses baskets préférées. Derrière les rideaux, juste la fenêtre avec la nuit dehors et la lune qui brille doucement. Papa se tourne vers Lucas. Alors, des monstres? Lucas rit un peu. Non, que des chaussettes. Tu vois, les monstres préfèrent rester dans les histoires et les dessins animés. Ici, c'est ta chambre, ton endroit à toi. Lucas sourit, mais il sent encore son ventre se serrer quand papa éteint la lumière. Papa a une idée. Il sort une petite lampe de poche de la table de nuit. Regarde ça, Lucas. Tu crois que les ombres sont effrayantes? Mais en fait, ce sont juste des jeux de lumière. Regarde bien. Il place ses mains devant la lampe et fait apparaître une ombre de lapin aux grandes oreilles sur le mur. Coucou? « Je suis Monsieur Lapin », dit papa en prenant une voix drôle. Lucas éclate de rire. « Moi aussi, je veux essayer ». Il prend la lampe, croise ses doigts maladroitement et forme une sorte de chien qui agite ses oreilles. « Waf, waf !» fait Lucas. Les deux rigolent tellement qu'ils en oublient la peur. « Alors, tu vois ?» dit papa. « Les ombres ne sont pas vivantes. Elles dépendent juste de nous et de la lumière. Tu peux même t'amuser avec elles ?» Lucas hoche la tête. Sa peur diminue un peu. Soudain, crac, un bruit dans le couloir. Lucas se fige. « Papa, tu as entendu ?» Papa sourit et ouvre doucement la porte.

0: Dans le couloir, un petit museau apparaît. C'est le chat de la famille. Il avance tranquillement, la queue en l'air. « C'était lui ?» dit papa. Les bruits de la nuit viennent souvent d'animaux, du vent ou même de la maison qui craque parce qu'elle est en bois. Lucas penche la tête. « Donc, la maison aussi fait du bruit quand elle dort ?»« Exactement. Elle ronfle un peu. Comme toi, Lucas éclate de rire. Alors ma maison, c'est un gros dormeur. » Papa sort ensuite une petite veilleuse en forme d'étoile qu'il pose sur la table de chevet. Voilà, elle brille doucement, pas trop fort, mais assez pour que tu ne sois jamais complètement dans le noir. Lucas serre Nounoursou contre lui et regarde la petite étoile briller. La chambre semble tout de suite plus douce, moins inquiétante. « Merci, papa. Je crois que je vais réussir à dormir cette fois. » Papa dépose un bisou sur son front. « Bonne nuit, mon champion. » La nuit passe. Lucas se réveille une fois, ouvre les yeux et aperçoit sa veilleuse qui brille doucement. Il entend le chat ronronner dans le couloir et il ne ressent plus de peur. Il ferme les yeux, se retourne et s'endort aussitôt, bien au chaud dans ses draps. Le lendemain matin, Lucas descend en courant à la cuisine. « Maman, papa, j'ai dormi presque tout le temps dans le noir. » Maman l'applaudit. « Bravo, mon grand. Tu vois, tu es courageux. » Papa ajoute en souriant. « Tu es devenu un véritable explorateur de la nuit. » Lucas bombe fièrement le torse. Et depuis ce soir-là, même si parfois il garde encore sa veilleuse, il sait qu'il n'a plus vraiment à avoir peur du noir. Moralité de l'histoire. Le noir n'est pas un ennemi. Il cache des bruits, des ombres et des silences qui font partie de la vie. Et quand on apprend à les comprendre, ils deviennent rassurants.
1: C'était une petite histoire pour nous dire que souvent, nous avons peur même quand il n'y a rien. Même quand il n'y a pas de danger, on imagine le danger dans notre tête et on a peur de tout plein de choses qui n'existent même pas. Le noir, c'est juste l'absence de lumière. Il n'y a rien. En tout cas, rien qui fait vraiment peur.

0: Et ce samedi, nous parlons de la peur. Comment est-ce que la peur est utile? Une petite explication pour comprendre la peur et son utilité.
1: À quoi ça sert d'avoir peur?
2: Coucou, j'espère que tu vas bien. Laisse-moi t'expliquer quelque chose. Tu sais tout de suite quand tu as peur. La peur, tu la ressens dans ta tête et dans ton corps. Tu transpires, tu as la gorge serrée, tu as mal au ventre, tu trembles. La peur est une émotion désagréable et pourtant, elle est très utile. Tu as peur quand tu croises un danger. La peur est comme une petite lumière rouge qui s'allume dans ta tête pour te dire « Attention !» Et oui, la peur sert à te protéger. On a peur des dangers qui menacent notre corps. Peut-être as-tu déjà connu plusieurs de ces peurs, comme la peur de tomber, la peur de te faire mal, la peur de te faire piquer, et même la peur de te faire manger. Ces peurs t'apprennent à prendre le moins de risques possible. Elles te donnent envie d'apprendre à courir vite ou à te défendre. On a aussi peur des dangers qui ne menacent pas notre corps, mais bien toute notre personne. Comme la peur de mal faire, la peur d'être ridicule, la peur de perdre un être que tu aimes, la peur de ne plus être aimé. Ces peurs te guident dans la vie. Elles te poussent à faire de ton mieux et à faire attention aux autres. Le plus embêtant, c'est qu'on peut aussi avoir peur de choses qui ne sont pas vraiment dangereuses. Ces peurs s'appellent phobies, comme la peur des araignées, la peur des microbes, la peur des poules, la peur de la foule, la peur de prendre l'avion. Les phobies sont de mauvaises peurs qui nous gênent dans notre vie. Heureusement, on peut les soigner. Et bien sûr, il y a la reine des peurs, la peur du noir. Quand on ne voit rien, on imagine tous les dangers possibles, et même des dangers impossibles. Toutes nos peurs nous rappellent que la vie est fragile et précieuse, et que nous avons besoin d'être aimés et entourés pour grandir en confiance. Le plus étrange, c'est que la peur n'est pas toujours désagréable. Tu aimes bien les histoires ou les films qui font un peu peur, n'est-ce pas? C'est parce qu'il te suffit de fermer le livre ou d'arrêter le film pour effacer le danger. C'est si bon de revenir à la réalité, en sécurité, dans ton lit ou sur le canapé du salon. Il existe des milliers de raisons d'avoir peur. Mais quand tu as peur, tu ne peux réagir que de trois façons. Premièrement, tu ne fais rien. Tu peux avoir tellement peur que tu es incapable de décider quoi que ce soit. Deuxièmement, tu t'enfuis. Mais pour t'éloigner du danger, tu dois être capable de courir, de grimper. Troisièmement, tu affrontes le danger. Cela veut dire que tu te sens fort dans ton corps, mais encore plus dans ta tête. Les gens qui se moquent de ceux qui ont peur sont des imbéciles. Quand tu as peur, ça ne veut pas dire que tu es faible, mais que tu es capable de reconnaître un danger. Et on n'est pas courageux quand on n'a jamais peur. On est courageux quand on s'entraîne à être plus fort que sa peur, pour pouvoir continuer à agir.
1: Le sais-tu?
2: La peur est naturelle. Tous les animaux ont peur. Même les loups et les requins. Certaines peurs ont de drôles de noms et sont très bizarres. La borbophobie, c'est la peur des gargouillements. La coulrophobie, c'est la peur des clowns. Et la pédiophobie, c'est la peur des enfants. J'espère qu'après tout ça, tu pourras dire
3: « Je suis bien ».
2: À bientôt, mon ami.

Eh bien voilà, la peur est très utile. C'est une émotion très très utile qui nous protège, qui nous garde en sécurité.

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1: Eh bien oui, on l'a dit, la peur nous aide à nous protéger si nous voyons un danger, un chien méchant par exemple. Si on n'a pas peur et que nous ne réagissons pas, alors là, nous sommes vraiment et réellement en grand danger. Mais si nous avons peur, nous allons nous protéger et ne pas nous approcher du chien méchant. On va passer très très loin du chien méchant. C'est comme ça que la peur nous protège. Mais d'où vient la peur? Pour essayer de comprendre d'où vient la peur, on va demander à notre amie Noura qui explique à Curion l'origine de la peur.
2: Coucou, je m'appelle Curion et c'est plus fort que moi. Il faut que je comprenne tout, sinon je deviens incontrôlable. Heureusement, je peux compter sur Noura. Avec elle, on trouve toujours les réponses à mes questions.
3: Dis, Noura, d'où vient la peur?
4: Pas de panique, Curio. Justement, je t'explique.

La peur est une émotion, comme la joie, la surprise ou la colère. Une émotion, c'est une réaction de ton corps par rapport à une situation que tu es en train de vivre. Tout commence dans le cerveau. Pas du tout, mon curio. Ce ne sont pas des petits bonhommes qui pilotent tout ça, mais des zones qui s'activent dans le cerveau. Et selon les émotions, ça ne

0: 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Tes yeux et tes oreilles envoient des informations à ton cerveau sur ce qui se passe autour de toi. Dans le cerveau, ces informations sont envoyées du thalamus vers les amygdales. C'est dans ces deux petites structures en forme d'amande que va naître l'émotion de peur. La peur est utile car elle nous prépare physiquement à fuir en cas de danger. Les amygdales fonctionnent comme un système d'alarme et alertent des structures comme l'hippocampe et l'hypothalamus. Elles vont permettre le déclenchement de réactions physiques. Tu transpires, ton cœur bat plus vite, ta respiration s'accélère et tes muscles se contractent. Pendant ce temps, si le cortex préfrontal analyse que tu as juste marché sur un bout de bois et qu'il n'y a pas de danger, il prévient l'amygdale que tout va bien. Les sensations physiques s'apaisent alors.
1: Merci Nora, j'ai tout compris. Ah, ça m'a donné plein d'émotions.
2: Eh bien voilà l'origine de la peur comme Nora a expliqué à Curion.

Mais il nous faut nous poser une autre question. Comment ne plus avoir peur? Très souvent, on nous dit qu'il faut en parler avec les parents, les proches, les amis. Ils vont nous aider, comme le père de Lucas dans la petite histoire. Il a aidé Lucas à vaincre sa peur du noir. Et le courage, ce n'est pas une absence de peur, mais de ne pas laisser la peur nous dominer. Mais il y a des situations où il ne faut même pas jouer les super-héros. Devant un animal potentiellement dangereux, par exemple, vaut mieux ne pas s'en approcher. Il ne faut pas jouer au héros. Et bien là, la peur nous dicte de prendre nos jambes à nos cous. Donc, il faut se protéger, il faut courir, il faut se cacher.

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1: Et on va terminer avec l'histoire du jour, l'enfant qui avait peur du noir.

0: L'enfant qui avait peur du noir. Je m'appelle Hugo. On peut dire que j'ai peur de beaucoup de choses. Maman dit que j'ai simplement trop d'imagination et qu'en fait, il n'y a aucune raison d'avoir peur. Facile à dire. Moi, je trouve en tout cas que le monde est plein de choses terrifiantes. Les guêpes, les chiens, les vélos, la mer, les armoires, les filles, grand-mère, les falaises, les imprimés écossais, les coiffeurs, les araignées, les orages, les abris de jardin, les ballons baudruche, l'espace, les monstres. Mais il y a une chose qui me fait encore plus peur que tout. La nuit noire. Bien sûr, j'ai essayé des tas de solutions pour régler le problème. Inventer une ampoule qui ne s'éteint jamais, fuir les endroits sombres où vivent les monstres, éviter de rester dans le noir, améliorer ma vision nocturne, manger plein de carottes, organiser une manifestation, repeindre ma chambre en fluo, lunettes de nuit, me déguiser en hibou. Tout le monde sait que les hiboux voient dans le noir. Faire un élevage de vers luisants, capturer le soleil, un peu chaud, et bonjour la transpiration. Mais rien n'a jamais marché. Et tous les soirs, avant même que j'aie pu m'y préparer, c'est à nouveau l'heure d'aller au lit. Bonne nuit, Hugo! Bonne nuit, maman. Je déteste l'heure d'aller au lit. La nuit où tout a changé avait commencé comme toutes les autres nuits. Aux aguets, je surveillais d'un œil les monstres et d'une oreille les bruits suspects. Mais il s'est mis à faire vraiment noir. Très, très noir. De plus en plus noir. Et j'en ai eu assez. Hé, toi, la nuit noire, j'en ai marre à la fin. Toi et tous ces bruits effrayants, ces monstres bizarres et toute cette obscurité, vous... Allez-vous-en. Et c'est à ce moment-là qu'il s'est passé quelque chose d'étrange. Saperlipopette de Carabistouille. Derrière ma fenêtre, tout à coup, la nuit noire s'est mise à bouger comme si elle était vivante. Et une drôle de chose que je n'avais jamais vue a débarqué dans ma chambre. J'ai eu la plus grosse peur de ma vie. Même la fois où j'étais allée avec grand-mère à un concours de chiens au bord de la mer, je n'avais pas eu aussi peur. Mais maman dit toujours qu'il ne faut jamais oublier ses bonnes manières. Surtout lorsqu'on reçoit un monstre, un invité. Alors j'ai dit « Bonjour, moi c'est Hugo !» Et j'ai tendu la main. « Bonjour mon bonhomme, moi je suis la nuit noire. Dis-moi, Hugo, il serait temps d'apprendre à ne plus avoir peur de tout, surtout de moi. Viens, partons à l'aventure. » Bien sûr, en temps normal, j'aurais dû avoir trop peur de partir à l'aventure. Surtout avec une créature effrayante comme la nuit noire. Sauf que cette nuit noire ne ressemblait pas vraiment à ce que j'avais imaginé. D'abord, elle m'a demandé de lui montrer tous les coins sombres et effrayants de la maison. Les moindres recoins où les monstres peuvent se cacher. Dans l'armoire, sous le lit, dans les tuyaux d'évacuation, à la cave. Et tu me croiras si tu veux, mais plus les endroits étaient sombres et plus on s'y amusait. Mais j'avais beau m'amuser, je n'avais pas oublié ma peur pour autant. Dis, la nuit noire, c'est quoi tous ces horribles bruits bizarres et effrayants qu'on entend dehors? Ensemble, nous sommes courageusement partis en quête de ces bruits effrayants. Et une fois qu'on les a trouvés, ils ne faisaient plus peur du tout. Mais Bêta, c'est juste papa qui ronfle. C'est même pas un monstre. Finalement, la nuit, c'est largement plus intéressant que le jour.
1: La nuit noire m'a alors demandé si j'étais guérie de mes peurs. Il faut bien avouer que l'horrible frousse qui me faisait une boule à l'estomac avait légèrement diminué. Mais il restait un endroit qui me faisait trembler comme une feuille et me glaçait le sang d'effroi.
0: Là où l'obscurité est encore plus profonde.
1: C'est ainsi que nous sommes partis. Pour une dernière aventure, là-haut, tout là-haut, dans le ciel d'un noir d'encre. Et c'est là, dans cet endroit plus noir que tous les autres, que j'ai soudain compris. En arrêtant de penser à ma peur, je me rendais compte qu'en fait, la nuit noire pouvait être amusante, intéressante
0: et même magique.
1: Et surtout, la nuit noire pouvait être mon amie. Et personne, même pas moi, n'a peur de sa meilleure amie. Malheureusement,
0: il a fallu bientôt rentrer à la maison.
1: Au fur et à mesure que le soleil apparaissait dans le ciel, mon ami commençait à disparaître. L'heure était venue de se dire au revoir. C'était une aventure super extra méga géniale, la nuit noire.
0: Mais tu reviendras, hein? J'étais triste de devoir quitter la nuit noire.
1: Alors elle m'a promis, je ne serai jamais bien loin. Et depuis cette nuit-là, elle me tient compagnie tous les soirs. Woohoo!

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1: Voilà, c'était l'histoire de l'enfant qui avait peur du noir. Souviens-toi toujours que la peur nous protège. Il n'y a pas de mal, il n'y a pas de honte à avoir peur. Tout le monde a peur de quelque chose, et même les adultes.
2: Quoi ?

éclat des enfants prend fin ici. Merci d'avoir été à l'écoute. Merci d'avoir été à l'écoute. À samedi prochain, même heure pour une autre émission. On te souhaite un très bon week-end. Bonne semaine à l'école. Surtout, reste bien sage et courageux.

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1: 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Madame, monsieur, bonjour. Merci d'être des nôtres pour le journal de la mi-journée. Sans plus tarder, voici les titres qui seront développés lors de ce journal. Les entrepreneurs et PME exerçant une activité à domicile sur un terrain résidentiel, exemptés des frais de licence commerciale pour 2 ans supplémentaires et conversion de certains baux résidentiels pour permettre la réalisation de projets commerciaux ou industriels. Décision du conseil exécutif hier. À Rodrigue, les plages rétrécissent, la montée du niveau de la mer et les fortes houles fragilisent les zones du littoral. Inquiétude du public. Tandis que les autorités misent sur les solutions naturelles. Activité spéciale ce samedi 6 juin à la piscine de Maréchal, Chose Rodrigue et ses partenaires organisent une initiation à la plongée pour le public, une activité dans le cadre de la Journée mondiale de l'océan célébrée le 8 juin. Actualité à l'étranger, Madagascar, l'Assemblée nationale lève l'immunité du député Antoine Radjérisson. Une délégation de la FAO, Food and Agriculture Organization, était en mission à Rodrigue du 2 au 4 juin dans le cadre de la préparation du projet BioFish Smart, une initiative développée sous l'égide du Global Environment Facility en collaboration avec le Global Biodiversity Framework Fund. Dans ce contexte, une réunion consultative s'est tenue mercredi après-midi à la salle de conférence de la Commission de l'Agriculture à Citronelle, réunissant les principaux acteurs du secteur afin de recueillir leurs idées et propositions pour alimenter la planification finale du projet. Les entrepreneurs et PME qui exercent une activité à domicile sur un terrain résidentiel bénéficieront d'une exemption des frais de licence commerciale pour une période supplémentaire de 2 ans. Le conseil exécutif a également donné son aval à la conversion de certains baux résidentiels afin de permettre la réalisation des projets commerciaux ou industriels. À Ansali, les lots seront

0: attribuée à plusieurs demandeurs dans la zone de morcellement touristique pour développer des activités dans ce secteur. Des décisions du conseil exécutif réuni ce vendredi 5 juin sous la présidence du chef commissaire François Goncourt, compte rendu Winnie Naman.
1: La Commission des ressources en eau lancera des procédures d'acquisition de réservoirs en polyéthylène dans le cadre du programme de récupération des eaux de pluie. Dans le secteur agricole, un plan d'action sera mis en œuvre afin de lutter contre l'insécurité alimentaire. L'objectif est de renforcer la production locale et de réduire la dépendance aux importations, notamment dans les domaines de l'agriculture et de l'élevage. Une subvention devrait également être accordée à la Fédération des associations coopératives des éleveurs Rodriguez, la FACER, pour la mise en place d'un couvoir. Le Conseil exécutif a aussi approuvé une demande visant à nommer un conseil d'administration provisoire pour réorganiser une société coopérative située à Citronelle. Une subvention sera accordée au Rodrigues Regional Youth Council pour la mise en œuvre de formations culturelles ainsi que pour les services d'animateurs culturels pour la jeunesse et d'instructeurs artistiques afin de favoriser l'autonomisation des jeunes et des artistes à Rodrigues. La Commission de la jeunesse et des sports prendra également en charge les frais d'hébergement des athlètes dans le cadre de leur participation à la compétition sportive intercollège 2026 d'athlétisme à Maurice. Le Conseil a aussi donné son accord à la Commission du bien-être de la famille pour l'organisation des activités dans le cadre de la Journée internationale des familles 2026. La Commission de la femme qui va également procéder au lancement d'un appel à proposition pour la sélection de consultants chargés de projets d'infrastructure. Et finalement, la Commission de la santé accordera l'autorisation à un club pour utiliser les locaux du marché de Grand Lafourche Corail pour l'organisation d'un Family Fun Day en collaboration avec la communauté villageoise de Grand Lafourche Corail le 28 juin prochain.
0: Dans le cadre de la Journée mondiale de l'environnement, le Collège de Grande-Montagne a organisé un concours d'éloquence hier vendredi 5 juin à l'initiative du département de français en collaboration avec l'éco-club du collège. L'objectif était de permettre aux élèves de grade 11 de s'exprimer en français autour du thème « Quand la nature crie, l'homme doit répondre ». Ils se sont succédés tour à tour pour présenter leur discours à l'occasion de la Journée mondiale de l'environnement. Certains ont eu recours à des diaporamas afin de transmettre leur message de manière plus claire à leurs camarades venus les encourager. Après délibération du jury, c'est finalement le trio composé d'Anaël Perrine, d'Orphélie Augustin et de Sylvana Colette qui a remporté la compétition grâce à une présentation portant sur le changement climatique. Et puisqu'on parle d'environnement, intéressons-nous maintenant à l'érosion côtière, à Rodrigues, la montée du niveau de la mer, les fortes houles du littoral, des plages se rétrécissent progressivement et certaines infrastructures pourraient être davantage exposées dans les années à venir. Face à cette réalité, les solutions fondées sur la nature constituent une piste essentielle. Compte rendu, David Casimir.
2: Les vagues prennent possession de la plage, lentement mais sûrement. Sur le littoral à Mourouc, les racines exposées témoignent d'un équilibre devenu plus fragile.
3: Je pense que si pas prendre action, un pays de suite, il faut arriver à un des trois années, il faut disparaître la plage, hein, la plage Mourouc, il faut disparaître. C'est dans écoute, ici dans le sud-est, nous le prenons avec récif. Vague quand il y a un raz de marée arrive la côte. Ça connaît un raz de marée, il détruit une bout. À ce stade, nous pouvons gagner un raz de marée un peu plus souvent.
2: Dans l'est de l'île, Saint-François et Ansali connaissent également cette réalité.
4: Depuis que c'est ici, on gagne 45 ans par là. Longtemps, le sable nous route un peu plus ici à l'autre. À dire, nous, le sable, là, c'est même un couple là dans la vie. C'est là le tapis de cyclone. Les temps sur la graine, là, il y a un gros, ben gros la roule. Le sable là, allez.
2: Selon la station météo de Vaqua, entre 1987 et 2024, le niveau moyen de la mer a augmenté d'environ 5,8 mm par an à Rodrigues. Une tendance qui représente un enjeu important pour les infrastructures, les écosystèmes et les activités situées près du littoral.
5: La mesure qui nous prend maintenant, c'est mon installation de sac de sable, comme on dit, mon sac de textile, comme on a trouvé à Grand-Bé, nous avons pas mal de sacs de textile qui sont installés pour nous aussi capables de bloquer le sable. Et aussi, nous avons une soft measures qui nous prend, comme nous.

0: retire man sap qui accumulé dans la bouche de la rivière et nourrit man la place qui bien affectée par l'érosion côtière.
1: Une étude menée avec le BRGM cartographie les risques d'érosion et de submersion à Maurice et à Rodrigue pour les horizons 2050 et 2100. À Rodrigue, Port-Mathurin fait notamment l'objet d'une analyse détaillée.
2: L'OPR, l'Organisation du peuple de Rodrigue, a tenu une conférence de presse hier à Grande-Montagne à l'occasion de la Journée mondiale de l'environnement. Le leader du parti, Francisco François, est revenu sur les principales réalisations de l'OPR en matière de protection de l'environnement. Il a notamment cité l'interdiction des sacs en plastique ainsi que les mesures de fermeture saisonnière et de gestion de la pêche à l'orite. Compte rendu.
3: Le leader de l'OPR, Francisco François, a critiqué la gestion environnementale de l'actuelle administration régionale. Selon lui, Rodrigue traverse une période marquée par une dégradation de son environnement et de ses écosystèmes. Le leader de l'OPR lance un appel à la population afin qu'elle favorise un développement durable reposant notamment sur la promotion des énergies propres.
4: Dans sa mouvance, il y a une vision vers un nouvel horizon écologique pour nous capables de faire Rodrigue progresser. Pour nous capables de protéger Rodrigue. Et ça, il commence par nous actions et nous combat pour le climat, par chacun de nous dans Rodrigue, notre paradis. Qui est dans Vainqueur, qui est Rose Bondier, qui est Resté Bézino, qui est dans Rivière Coco, Citron de Nice, les tout pays à nous rendre dans sa l'action pour nous dire oui, ça, Rodrigue-là, nous comptons lui et nous envie protéger lui.
3: De son côté, le docteur Henri Agathe a attiré l'attention sur les principaux défis environnementaux auxquels Rodrigue est confronté, avec un accent particulier sur l'érosion côtière. Selon lui, ce phénomène représente une menace croissante pour les eaux littorales de l'île et nécessite la mise en place de mesures adaptées pour préserver les écosystèmes et les infrastructures côtières.
2: À l'occasion de la Journée mondiale de l'océan célébrée le 8 juin, Chose Rodrigue organise une activité spéciale ce samedi 6 juin à la piscine de Maréchal, en collaboration avec plusieurs partenaires engagés dans la protection du milieu marin. L'association propose au public une initiation gratuite à la plongée sous-marine. Cette activité est ouverte aux débutants comme aux curieux souhaitant découvrir le monde sous-marin et mieux comprendre l'importance des récifs coralliens dans l'écosystème marin de Rodrigue. Actualité à l'étranger. L'armée américaine dit avoir frappé le sujet des radars iraniens après avoir abattu des drones tirés par l'Iran en direction du détroit d'Hormuz. En riposte, l'Iran a dit avoir frappé des bases américaines dans le Koweït et le Bahreïn avec des missiles balistiques. Mais l'armée américaine affirme avoir intercepté 6 missiles, tandis qu'un 7e n'a pas atteint sa cible. Cette nouvelle escalade risque de compliquer les efforts déployés pour mettre fin à cette guerre. À Madagascar, l'Assemblée nationale a levé l'immunité parlementaire du député Antoine Radjérisson, une décision qui ouvre la voie à des poursuites judiciaires contre cette figure du soulèvement Jeune Z d'octobre dernier et qui avait récemment saisi la Haute Cour constitutionnelle pour demander la destitution du chef de l'État. Ce qui nous amène au rappel des titres. Les entrepreneurs et les PME exerçant une activité à domicile sur un terrain résidentiel exemptés des frais de licence commerciale pour 2 ans supplémentaires et conversion de certains baux résidentiels pour permettre la réalisation de projets commerciaux ou industriel, décision du conseil exécutif hier. À Rodrigue, les plages rétrécissent, la montée du niveau de la mer et les fortes houles fragilisent les zones du littoral, inquiétude du public tandis que les autorités misent sur les solutions naturelles. Activité spéciale ce samedi 6 juin à la piscine de Maréchal, Chose Rodrigue et ses partenaires organisent une initiation à la plongée pour le public, une activité dans le cadre de la Journée mondiale de l'océan célébrée le 8 juin. Et à l'étranger, Madagascar, l'Assemblée nationale lève l'immunité du député Antoine Radjérisson. Après les nouvelles locales et internationales, place désormais.

0: désormais aux nouvelles sportives de ce journal.
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0: Actualité sportive locale, football, le vainqueur de la Super League 2026 sera connu cet après-midi. En effet, Rising, leader actuel du championnat, sera opposé à l'Oiseau de l'Est sur le terrain de Beauzuit à partir de 15h15. Volleyball, début des Masters ce samedi à partir de 14h30. Orange Club Sportif d'Amitié sera opposé à Champ Volleyball Club. Et à partir de 16h30, l'Olympique de Montagne-Guyave jouera contre Rosemont-Dieu Volleyball Club. Deux rencontres seront jouées au gymnase de Malabar, comme à l'accoutumée. Actualité sportive internationale, football, trêve internationale, plusieurs matchs amicaux prévus aujourd'hui. À partir de 17h, la Belgique jouera contre la Tunisie. La Roumanie accueillera le Pays de Galles à partir de 21h45. Portugal, Chili à partir de 21h45 toujours. Les États-Unis d'Amérique joueront contre l'Allemagne à partir de 22h30 à 23h. La Suède jouera contre l'Australie. À minuit, l'Angleterre accueillera la Nouvelle-Zélande, tandis que la Bolivie jouera contre l'Écosse. À partir de 2h, le Brésil jouera contre l'Égypte. Et à 4h, l'Argentine accueillera l'Honduras. Un mot de basketball avant de clore cette page sportive. Les New York Knicks ont remporté le Game 2 des finales de la NBA sur le score de 105 à 104. Face aux San Antonio Spurs ce matin. Grâce à ce succès, les Knicks mènent désormais 2-0 dans la série et se rapprochent d'un titre de champion. C'est donc ici que prend fin cette page sportive ainsi que votre journal de la mi-journée. Merci de l'avoir suivi. Merci à Franck Meunier pour le support technique. Au revoir et passez une excellente journée à l'écoute de la MBC Rodrig FM. Et si toutefois vous passez à table, bon appétit à vous. C'est Miss Caramel qui va vous accompagner pour la suite des émissions sur votre radio préférée.

Merci beaucoup à Mike et à Pierre-Louis qui n'avaient exhorté juste avant pour le grand journal de la mi-journée. Et pour tout de suite un communiqué. La Chambre de commerce et l'industrie de Rodrigue, en collaboration avec le département de la douane de Maurice, organise un séminaire d'information le lundi 8 et mardi 9 juin. Au programme, les procédures d'exportation vers Maurice et vers l'étranger, les mesures incitatives destinées aux planteurs et aux pêcheurs et les licences d'assises pour les entrepreneurs qui importent ou exportent des marchandises de Maurice ou d'ailleurs.

ce séminaire constitue une occasion unique d'obtenir des informations pratiques directement auprès des spécialistes de la douane. Pour plus d'informations, les places sont limitées. Et pour plus d'informations, vous pouvez vous inscrire et contacter la Chambre de commerce au 52 05 70 67. Je répète, 05 70 67, 57 05 70 67. Et nous commençons tout de suite l'émission avec Gratitude. Bonne écoute et bienvenue dans votre sélection internationale.

Séquence internationale. Merci, Zotfine, choisir la radio pour partager cet après-midi. Un plaisir pour nous avec Zot encore une fois. Alors, Nungay, l'occasion pour écouter juste avant Bruno Mars avec ce morceau Cha-Cha-Cha. Un morceau qui marche vraiment bien en ce moment. Hein. Et là pour tout de suite, Talk to You. Et juste après, nous pour l'écoute Angel Justice, nous faire les tours du monde en musique.

Et nous connaissons qui là beaucoup en coupe et peut-être, hein? Alors qui certains peuvent passer à table, alors très bon appétit. Et si c'est ton copé, qui nous souhaite bon courage. Alors là, nous pouvons continuer avec BTS Swim. Et bien sûr, une petite touche un petit peu plus internationale, un petit peu plus orientale également, avec Wakuka. C'est Avion pour tout de suite.

premier samedi et qui est capable de marquer ce premier samedi-là, passe ça en famille, mais surtout pas en solitaire. Mais si toutefois, vous pensez en solitaire, la radio nous pour la poire avec Zota, nous pour accompagner Zota, bien sûr, avec une petite touche de bonheur et de bonne humeur. Ça fait plaisir quand même, n'est-ce pas? Toujours de la musique internationale pour votre plus grand plaisir. Bon après-midi.

Si je peux écouter un peu partout, dans notre restaurant salé là, nous connaît qu'ils ont bien bondé, beaucoup de monde pour servir. Et c'est énorme, beaucoup de plats pour rendez. Mais avec la radio, nous adoucit tout ça, un petit peu plus de courage quand même. Et pour ben ceux qui dans la boutique également, courage à eux. Et ben ceux qui à la maison, ben profite du beau temps. Oui, un joli soleil. Profite de ce beau temps pour étaler un petit peu ce bain de linge que c'était lavé. Et pour beaucoup, ils ont des programmes pour la soirée. Et l'heure pour se relaxer également. Alors tout ça pour vous dire que les musiques internationales, votre sélection internationale est faite pour ça. Accompagnez-vous dans n'importe quelle activité que vous pouvez faire aujourd'hui.

Voilà, nous l'espace international puis termine par là. On peut retrouver d'un petit moment pour nous régionales. Un plaisir. Alors, restez branchés.

Après nos sélections internationales, nous laissons place à nos sélections régionales. Même équipe est continuée à accompagner au cours de cet après-midi.

Mel pour vous accompagner et Stéphanie Hippolyte pour la partie technique. Le duo, ben nous, on va vous accompagner jusqu'à ce soir. Hein, et puis, nous pourrons être rejoints, bien sûr, par les autres bonnes collègues. D'ailleurs, Rosie qui est déjà là. Et là, nous, on commence tout de suite avec Île au parfum. Mais avant, on va l'écouter, l'île Maurice. GSB Morning. Pourquoi une sélection de musique régionale pour faire ce tout plaisir? Nous allons faire un petit détour dans Benzil, nous connaissons que ça est là, elle arrive inattentôt. Ben, beaucoup de monde dans la zone commence à rentrer, doucement, rentre compte de tirer Radio Pézoué. Ben, assisez, cool, reposez, Radio Poula pour accompagner vous.

Aurélie, super morceau qui marche vraiment bien à l'île Maurice. Et en parlant de l'île Maurice, d'autres nouveautés. Et là, nous pour l'écoute pour tout de suite, Morikonet, la chanson du moment de Denovan BTS.

Après l'île Maurice, nous tournons aux Comores avec Île aux Parfums. Mayotte. Hymne joyeux du Mayotte.

Nasty Black. Alors là, nous continuons cette fois-ci avec, bien sûr, un morceau de l'île de la Réunion. Le titre, c'est Ote Boukane. Alors, ben, Zénès la Réunion fin mettre la tête ensemble pour créer un morceau pour dire, ben, voilà, nous avons nous, la musique réunionnaise, mais nous avons également nous culture culinaire, donc c'est qui nous pouvait nous mélange tout cela et ça donne Ote Boukane.

Et puis, il y a les Ramanissum, une fête sur un dernier morceau. Super. Il arrive 13h24, mais les autres apprécient ça. Toujours un petit pépite dans les îles à les Ramanissum.

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2: Et c'est pas fini, les Seychelles. Nous poursuivons avec Udo's Ion Kids. Il arrive déjà à mi-parcours de cette présente émission séquence régionale. Alors enjoy.

Mais un petit moment de partage musical fait plaisir, ça. Allez, là, nous continuons cette fois-ci avec les Bees.

Voilà une bonne ambiance. Alors là, nous, puis des manzut, soyez heureux en ce jour. C'est vrai qu'il nous prend tellement le temps avec ben brouhaha de la vie, mais n'oubliez d'être heureux. Alors aujourd'hui, soyez heureux. Faites le même devoir d'être heureux, heureuse. 13h52, là, nous pour l'écoute, ben viens danser.

Et Finn reprend sa mot sur la baie Bavia Danser, une super collaboration DJ Tazen, Meredith et Varain. Et là, nous poursuivons pour dire plus, nous t'aimons avec nous pour prier. Menace, Jokila.

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5: David Casimir, bon après-midi.
6: Bon après-midi, Miss Calamel.
5: Et oui, David est là pour cette flash de 14h. Je vous retrouve juste après. À vous, David.
6: Merci, Miss Calamel, Madame Missier. Bon après-midi. Nous démarrons avec l'actualité au plan local. La lutte contre la drogue dans Rodrigue. 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

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Voilà, nous Flas en créole finis ici. Merci ou fin suivi. Nous donnons rendez-vous tout à l'heure 4h pour un autre point avec l'actualité Le Rodrigue FM. Merci à Stéphanie Hippolyte pour ceci pour la technique. D'un petit moment, on retrouve Miss Calamel pour la suite de l'émission.

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arrive déjà 14h06. Je vous retrouve David Casimir à 16h hein, pour le flash de l'après-midi. Nous ont dit samedi le 6 juin, ils ont dit une faire un petit mélange de rythme ancien et ben nouvelle génération en termes local, juste pour faire plaisir à vos oreilles. Oui, c'est votre troisième et dernière partie des hits local, avec la chanson de la semaine qui finit être très très demandée, une pièce de Roboman.

Voilà le tout dernier de Joyeon et l'équipage au nom du père. C'est le titre de la chanson. Nous arrivons déjà à 14h26 et là nous continuons à venir. Wayne, nous prenons Tikila ou encore le groupe hein, Senior SOA Club, Lyrical Ambassador, entre autres. Oui, Ziz pour faire ou plaisir si ou en bus en ce moment, et ben qui l'écoute lit agréable, ou bien ou dans n'importe qui transport, ben soyez prudents sur la route quand même, puis qu'on se fait frais là. Là, nous commençons un petit frais, c'est là, alors couvrez vous êtes bien, fini fait tout ce que vous êtes là, vous êtes fait bien bonheur, vous êtes capable de rentrer dedans et que vous êtes resté au chaud.

City. C'était Tequila avec Esclave. Il arrive déjà 14h35 pour tout de suite les seniors des Soas.

Juste avant, vision positive. Une de bonne santé qui ne manque un petit peu dans l'année 2000, ça, hein. Et là pour tout de suite, Yenla et Razdo pour toi.

Voilà, ben, il nous restait 3 minutes avant de nous terminer. Nous terminons avec Zemabit, Carl, Colette, qui m'espérait pour faire ce plaisir. Ben, moi, pour retrouver ce d'un petit moment pour la suite de l'émission, c'est-à-dire avec la plume Rodriguez, Stéphanie Upelik et moi-même, nous pour continuer en compagnie jusqu'à 18h.

très bon samedi. Et merci de finir choisir la MBC Rodriguez FM. Bienvenue dans la plume Rodriguez. Juste avant, un tanen morceau, ben maréchal Comanou, ou sûrement peut poser question qui lien liénant avec la plume Rodriguez. Ce morceau-là, lié également servi pour une pièce de théâtre qui fin écrit, soigneusement écrit même, par Jekyll. Maréchal, une pièce qui ne se bat frontières, une pièce qui, grâce à l'écriture, grâce à l'imagination, une plume, un cahier, fin permet un groupe voyager, à montrer ce talent. Tout cela, lui découle de l'écriture. Aujourd'hui, nous pour permettre de vivre l'écriture, nous pour permettre de vivre le théâtre, mais d'une autre façon. Parce qu'il nous très souvent assisé nous guide une pièce théâtre et nous dit nous à la jolie, nous riez, mais nous pas trop connaît, mais écoute ça l'écriture l'a vini. Et la personne qui nous pourra rencontrer aujourd'hui, c'est un écrivain dans l'âme. Depuis bien petit, il commence à écrire. Et il écrit grâce à une de ses bons tontons, Kakam. Il tente ton Kakam santé et par la suite, il dit ah ben, moi commence à écrire. Ça c'est juste un petit bout d'histoire. La suite au cours de cette émission.

0: Sinon, moi, c'est Joseph Ezekiel Colette. Et un artiste duquel, il y a 32 ans. Comment vous dire, moi, un artiste polyvalent. Je fais le chant, et le slam et aussi le théâtre. Et moi aussi, un écrivain. J'aime écrire ma propre composition, la musique moi-même. Ma propre texte slam moi-même. Et moi aussi, un écrivain, j'écris une pièce théâtre. Et qui, aujourd'hui, il y a beaucoup de monde qui m'a été bien apprécié.
1: L'aventure à l'écriture, quand l'on commence?
0: Disons à l'écriture, l'on tous moi depuis l'école primaire. Comment dire, quand je tape écoute mon tonton, caca, sans santé, on essaye d'écouter souvent le rime, l'autre, on essaye de comprendre un peu comment il a écrit une bonne santé, l'autre. Et d'ailleurs, il me connaît, comment dire, tout ça, là, commence par un papier avec une plume ou un crayon. Et on essaye tous un démo sans même qu'il m'enlève personne pour. Moi, j'essaie de demander si c'est bon ou pas. Moi, j'essaie de faire par moi-même. Jusqu'à ce que j'ai gagné l'occasion. Après, j'ai découvert un slam.

0: 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Gut, là, nous fait vraiment le texte qui nous écrit, vient une vraie œuvre, une œuvre vivante, vous allez dire. Et qui n'est pas dans l'ombre, c'est une œuvre qui nous capable apporte lui et la scène locale ou même internationale. C'est comme ça que nous commençons, comme on commence à écrire, on commence à écrire Slam Kadia. Mais toujours, avant besoin de Slam Academy, design une équipe théâtre qui s'appelle Colette Padrama Club. 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Ça veut dire l'aventure continue après. Écoute, Monal représente Rodrigue et Maurice dans Festival du Rire avec la troupe Comico. Comme on est là-bas, je suis obligé d'écrire mon texte par moi-même. Je présente une pièce là-bas. Après, comme on retourne Rodrigue, l'opportunité que m'a donné permet pour qu'il vraiment me crée un nouveau groupe pour moi. Et c'est là que m'a créé l'équipage, qui jusqu'à aujourd'hui encore présente. L'équipage a 11 ans d'existence. Là, on écrit une bonne pièce, on écrit certaines pièces, mais tu commençais par une série, c'est-à-dire. C'est-à-dire un théâtre qui continue, qui s'appelle Tizan. Et ça, c'était une bonne invention que j'ai écrite par moi-même. C'est la Tizan 1, Tizan 2, et nous arrêtons à Tizan 3. Finalement, nous allons réussir à faire au quatrième. Mais après ça, il y a une bonne pièce forte que j'ai écrite encore, qui s'appelle Douleur en douceur. Moi, j'ai écrit pour l'équipage même. Côte ça une Marie qui m'a dit Marseille ici, Rodrigue. Et côte beaucoup de monde me paraît apprécier que tu peux cause un problème familial. Côte et ben quand du monde, quand finit les autres, l'aiment sont mis à dire. Et préfère, et ben la vie en déo, etc. C'est un peu comédie là, mais moi, j'ai un mélange de dramatique et comédie en même temps qui te paraît intéressant. Après, j'ai dit une dernière pièce qui m'a écrit, hein. C'est le fameux Marissal. Marissal, c'est une comédie musicale. Et on va vous dire la première comédie musicale qui fait Rodrigue, mais nous tombons parmi les premiers du monde, les premiers grands du monde, bien dire. C'est une pièce qui m'a écrit pour 51 Over Drama Club. Là-bas, moi, je suis écrivain. Là-bas, nous avons écrit plusieurs pièces. C'est une pièce comment Galaway, Mo Galaway. Et avec une pièce comme Bourreau. Après, il y a Marissal. Marissal, c'est une pièce qui il permet 51 Novembre Drama Club voyager avec Paul représente Rodrigue Maurice. Et qu'en même temps, Zetinal participe dans le Festival Créole aux Seychelles en 2024. Et voilà. Et puis, une pièce qui m'a écrit, Marissal, comment me dire, c'est une comédie musicale qui cause beaucoup la réalité, Rodrigue, et ben, la vie longtemps, et comment ben, tu as lavé dans le bassin, comment tu composes, camarade. Joli l'ensemble, quand tu mets en lumière nos cultures, et avec aussi nos langages, nous l'héritage, de façon qui nous vivent, qui nous habillent, parce que tu as tout un aspect dans une seule pièce qui, en même temps, quand on peut lire ou oublier le contexte d'écriture, si tant qu'il est bien structuré par rapport à Benjamin qui nous jouait la pièce. Et pour dire que pour ça arrive une réalité aussi, c'est qu'il nous besoin un bon texte structuré qui n'est pas derrière. Et pour ça, moi, enfin, c'était un gros défi pour moi pour écrire une pièce comme Marissal. Et on vous dit, moi aussi, moi, encore gagne 15 belles occasions pour représenter et Rodrigue et pièce Marissal. Pour moi, c'est la bienvenue, en fait.
1: Qui ça fait quand on peut écrire? Est-ce qu'il y a besoin tout seul? Est-ce qu'on est qui imagine ça comme ça?
0: À nous dire qu'il l'inspiration immense avec nous tous les jours. Et moi, m'inspirer chez tout, pas besoin de faire, enfin, peu importe, même dans la musique, même peu importe, dans l'amour, même. Et le théâtre aussi. Et moi,

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Et mon marcher, quand on veut marcher, mon trouve un jour, une cause une façon. C'est pas pour dire qu'il m'a pour imiter lui, mais m'a retire quelque chose dans sa façon qu'il y behave, sa façon qu'il y agir, qui m'amène dans mon pièce après quand on peut écrire. C'est-à-dire, et m'a fini faire mon brouillon dans mon la tête avant même qu'il m'a posé le papier. Veut dire, mon marcher avec mon inspiration, moi, hein, m'a fait cause pour moi. Et tous les jours, quand moi aller, et lila. Jusqu'à arriver à phase, quand moi dis, ben, moi écrire lui, moi mettre le papier. 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Pour moi, il n'est pas obligatoire qu'il m'entoure, mais ben, l'aide aussi, qui l'a bienvenu. Pareil pour Marisal, comment le dire. Marisal, c'est une pièce qui m'a pas pu dire, qui m'a écrit tout seul. Oui, c'est moi l'écriture, oui, c'est mon la main qui travaille le projet, qui travaille le texte, mais il y a beaucoup coup de main, 51 over complète. C'est-à-dire, sur un grand monde, quand je me demande ce qui m'a pu attendre dans la pièce là, je me demande comment tu appelles tes affaires, comment tu appelles tes affaires longtemps, au fait, quand tu as fréquenté, comment tes affaires se déroulent, au fait, comment tu as tes affaires, au fait, c'est ça ben, l'information qui m'a demandé, qui à la fin, quand je recevoir les l'état brut là, moi. Je gagne d'une façon désordonnée, mais en même temps, là, moi, je me tracé, parce que vu que des fois, je me coordine mes affaires aussi. Je connais comment la coordination qui amène à ça, c'est-à-dire qu'on est qui est un step, one by one, un day et l'autre. Ça veut dire qu'il commence à ça, puis il finit à ça. À ce tête, à ce qui était point au milieu. Mais en même temps, ce qui est joli dans l'écriture, j'ai tweet Marisal, c'est un travail de un vingtaine de monde qui participent là-dedans. C'est-à-dire que je suis l'écriture pour 20 de monde, pour 20 ou 21 de monde, à peu près. On va voir exactement quand c'était le caractère qui est dans, hein, mais il y a à peu près ça quand c'était du monde là-dedans. C'était une vingtaine à peu près. Du coup, mon visage est dans 20 écritures différents, 20 façons causées différentes. Et ce qui se lie avec Marissan, c'est qu'il y a dans sa composition Sega. C'est qu'il m'a composé, vu qu'il m'a été compositeur, m'a composé de Sega. Mais crier lui. Pour quand du monde là, il m'a dit quand il récite, il m'explique comment il récite. C'est ça, plus jolie expérience que j'ai avec Marisal. Et pour dire que Marisal, c'est une pièce qui in prend beaucoup de temps. Je veux dire, pas qu'on a à peu près deux ou trois mois, ça in prend un mois pour qu'elle finalise le texte complet. À quoi, pas envie, mon manque non, il là-dedans, en fait. C'est-à-dire, mon travail, bout, en même temps, faire répétition, en même temps, m'écrire toujours. Les comme quoi, comme je m'en ai obligé, permette-moi, trouve les choses, trouve l'évolution, le spectacle, pour m'en capable de dire, ouais, ben, moi-même, mon écrit une jolie pièce. À cause des fois, et nous, quand on écrit une bonne pièce, on écrit une bonne pièce qui nous pose là, et peut-être quand on peut faire montage, il est tout à fait différent avec ce qui nous écrit. Mais moi, j'ai envie de montrer qu'il est réel, c'est-à-dire quand on dit, si tu peux lire le texte en même temps, il peut être la pièce jouée. Et mon cher, c'est un moyen que tu peux trouver qui, maintenant, beaucoup, en fait, le caractère depuis le commencement jusqu'à la fin, et les respecter. En fait, c'est ça que j'ai envie de donner dans pièce Marisal, comme on écrit. Voilà. Et avec moi, au moins, dans les autres pièces qui m'ont écrit, il y a beaucoup de pièces qui m'ont écrit, qui amènent même présente le public. Parmi un autre projet, encore une autre pièce, une Marie Gros pièce, s'appelle Mauvais Rêve. Ça, c'est une pièce qui m'ont écrit en 2013. Et j'ai dit, moi, extra zen à l'époque, quand moi, j'ai écrit à lui, et en même temps aussi, lui, c'est une Marie Défi. Et moi, j'essaie de jouer lui, des fois, avec des équipes différentes, mais c'est une trop grosse pièce. Quand lui cause le. En même temps, c'est une pièce qui est en même temps dramatique, est en même temps comédie, est en même temps poétique, vu qu'il est islam, poétique depuis la rescue en bas, en fait. Ben mots rimés, ben phrases rimées, etc. Il y a une partie de chant là-dedans, mais qui m'ont pas composé. Avec une partie de danse aussi. Avec ce qui est joli là-dedans, c'est qu'il y a une sorte de partie qui est spirituelle. Et un démon avec ange qui a une bataille
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1: 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Et avant qu'il nous cause le slam, nous pouvons à l'écoute un morceau pas gay comprend. Vous êtes branchés sur les ondes de la radio, La Plume Rodriguez.

La plume Rodriguez. C'est l'émission qui passait tous les samedis entre 15 et 16 heures. Slam, est-ce qu'il y a le même type d'écriture? Est-ce qu'il y a des manes?

0: même type de concentration. Quelle différence vous trouvez ou qui écrit entre slam et un texte, par exemple, hein?
1: Le slam demande des fois plus de concentration. Pourtant, et une pièce théâtre, les entre les 20 à 50 minutes à peu près. D'ailleurs, moi, je fais un spectacle des fois. Je fais un spectacle qui tourne tous 75 minutes, c'est-à-dire un temps 15 maximum. Mais un slam, je suppose qu'un slam pour 3 minutes. Mais pour moi, c'est plus un gros travail qu'une pièce théâtre qui m'a pu écrire. Parce qu'un slam, pour moi, c'est un one-man show. C'est-à-dire, moi, tout seul, pour besoin faire en sorte que tout ça, mes sens, qui m'ont écrit là, il besoin traverser, il besoin rentrer dans la tête, ça, du monde là-dedans, et 3 minutes maximum. 3 minutes, 3 minutes 10 maximum. Au plus, aller, c'est un slam libre, je suis capable d'amener même jusqu'à 3 minutes 30. Mais pas plus, parce que. Et arrivé un moment, c'est un slam trop long, il peut s'attirer. 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Donc, il y a un plus gros travail, au fait. Et surtout, il est amusant, il est intéressant. Et en même temps, il est bizarre, comme je dis, quand il peut écouter, il sent, il file. Feel the vibe, comment nous dire, avec en même temps, et d'ailleurs, moi, j'ai fait mon petit slam amusant, moi, comment dire, pour dire, moi, au moins, comment j'ai senti-li in dans ce que moi peux faire. 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

0: souvenir pour vous.
1: 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Ou quand on veut marcher avec lui, mais il n'y a pas envie. Vous comprenez, arrive un moment dans mon avis, c'est-à-dire personnel. Et je n'ai pas ressenti rien qui peut venir dans mon tête. Bah, on a quelques problèmes à y être, mais moi, je prends les positifs quelque part. Je me dis, quand il y a un moment pour moi, arrête-moi aussi, mon ressource, moi, un petit peu. Et c'est ce moment-là, comment dire, quand je suis en vivre même, montrer certaines choses, soit faire, je ne connais pas, soit écrire une jolie pièce, un sujet qui soit tabou, ou même, comment dire, intéressant. Peut-être que c'est un joli moment pour moi, le présenter aussi. 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la ben difficulté qui m'a rencontré moi, qui me fait moi comment dire, des fois commencer à me poser après m'arrêter là même, m'arrêter dans le chemin. 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
1: 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Moi j'ai mon commencé français, mon fait, mon fini le français. 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
0: 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Et un point qui nous tient pour causer, avant de terminer, nous connaissons un gain frottement avec les autres ban écrivains lors de vos déplacements, hein, notamment avec Comico Turco bien jeune. 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

0: 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On essaie de travailler le même système avec mon qualité qui m'a dans moi déjà. 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
0: 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Mais commencez. Et Elisabeth, qui nous prend un papier, nous met devant nous avec un cahier, enfin, un papier avec une plume, c'est-à-dire, et nous commençons à écrire. 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Tout quelque chose, nous commençons pas à écrire un. 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
1: Et un morceau qui peut aller vraiment bien avec ce qu'on fait que décrit à nous, c'est n'abandonne jamais, ne jamais abandonner. Nous écoutons ça et nous retrouvons juste après, poursuite et fin de La Plume Rodriguez.

0: Et pour nous terminer, si oui, non, un rêve pour l'écriture.
1: 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Moi, je pense que c'est comme ça, moi. C'est-à-dire, il y a 17 du monde qui sont capables de présenter notre projet. Donc, et bien dire, mon rêve, c'est que tout du monde qui a envie, vraiment, et contribuer dans l'écriture, c'est qu'il tous autres projets les réaliser avec surtout et soutien pas pour dire le gouvernement soutien tout bonne institution qui est capable aider parce que en même temps il y avait promouvoir la langue Rodrigue avec Rodrigue.
0: Merci beaucoup, Linen. Plaisir pour nous, un jeune écrivain, écrivain dans l'âme. 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Beaucoup qui peut écouter radio, peut-être peut dire, et ça nous professeur, ça, là, monsieur, c'est Mme Eldelila qui fait écouter nous, là, dit, écoute, monsieur, la radio, là. 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Bravo et bonne continuation.
1: Merci beaucoup, Caramel. Merci à tout le monde qui peut écouter moi. Et toujours, et focus dans la positivité avec. Et si vous avez envie, essayez faire, vous trouvez vous-même après-demain. Et il prend un bon fruit. 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
0: 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Merci et nous terminons, nous dire continuez à briller.
1: Merci, merci beaucoup.

Voilà la beauté de l'écriture, la beauté de l'écriture. Les pasistes pour nous écrire un livre, les également nous écrire une pièce de théâtre. D'ailleurs, nous venons un livre depuis le début de l'émission. Les également nous écrire tout nos bon ressenti à travers ben slam. Et même un ben grand écrivain, ce qui commence par écrire une santé. Alors, à ce tout qui finit dédié toute la vie d'une façon ou d'une autre pour l'écriture, nous disons tout bravo et bonne continuation. C'est ici que l'émission y prend fin. Rendez-vous semaine prochaine pour une autre découverte, la plume Rodriguez.

0: 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Le Flash en français vous sera présenté par Marie-Pierre Émilien Philippe. Bonsoir Marie-Pierre.
1: Bonsoir Rosie. Madame, Monsieur, bon après-midi. Merci de suivre ce Flash Info. Lutte contre la prolifération des drogues à Rodrigue. La TSU a effectué une saisie de drogue à l'aéroport de Plaine Corail hier. Après une fouille sur un passager, de la drogue de synthèse a été découverte dans ses bagages. Le passager, un homme d'une quarantaine d'années habitant la région de Port-Louis à Maurice, est arrivé sur le vol MK140 vers 17h30. Il a été arrêté et placé en détention politique. Il sera traduit devant la cour de Port-Mathurin ce lundi 8 juin. La police poursuit son enquête dans cette affaire. Retour sur la réunion du conseil exécutif hier. La Rodrigues Public Utilities Corporation a initié des procédures en vue d'un nouvel appel d'offres pour une usine de dessalement de 500 mètres cubes à Caverne-Bouteille. Une délégation du Procurement Policy Office assure à Rodrigue du 8 au 11 juin pour assurer une formation sur le système de l'e-procurement. Elle est destinée aux soumissionnaires et aux cadres de l'autorité régionale. L'exécutif a aussi pris note de la fermeture des appels d'offres de la composante 1 du projet de développement aéroportuaire et des activités seront organisées pour marquer la journée mondiale de l'enfant africain le 16 juin. Ce sera à l'école du gouvernement de Port-Sud-Est. Des tests gratuits de dépistage de l'anémie et du cancer de la prostate se sont tenus ce samedi au Sage Square à Port-Mathurin. C'est une initiative de la NCD Health Promotion Unit en collaboration avec la Commission de la Santé. Elle visait à offrir à la population un accès gratuit à des contrôles de santé ainsi qu'à des conseils de prévention assurés par des professionnels du secteur. Selon la Commission de la Santé, les cas d'anémie sont en hausse à Rodrigue. Le dernier sont Le sondage réalisé révèle que 44% des jeunes âgés de 12 à 19 ans souffrent d'anémie. Dans le cadre de la Journée mondiale de l'environnement, le Collège de Grande-Montagne a organisé un concours d'éloquence ce vendredi 5 juin à l'initiative du département de français en collaboration avec l'éco-club du collège. L'objectif était de permettre aux élèves de grade 11 de s'exprimer en français. Le thème « Quand la nature crie, l'homme doit répondre ». Et à l'étranger, l'Afrique du Sud a eu vendredi 5 juin le lancement officiel du lenacapavir, un traitement contre le VIH catégorisé de révolutionnaire. Avec une seule injection tous les 6 mois, le médicament préventif atteint une efficacité qui frôle les 100%, un signe d'espoir pour le président Cyril Ramaphosa, alors que plus d'un Sud-Africain sur 10 est porteur du VIH. Pour ce lancement, un peu moins de 40 000 doses ont été réparties dans 360 cliniques du pays. Voilà, madame, monsieur, nous sommes arrivés à la fin de ce Flash Info. Merci pour votre écoute. Je vous retrouve à 18h pour le Grand Journal. D'ici là, très bonne écoute à tous.
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0: Merci beaucoup, Marie-Pierre, Emilien, Philippe, pour le flash en français. À nous passer tout de suite à ce communiqué du CEB. Les abonnés de Bel Air et Rivière Banane sont avisés que la fourniture d'énergie sera interrompue de 8h30 à 15h le dimanche 7 juin 2026 en raison des travaux qui seront effectués sur le réseau électrique. La fourniture sera rétablie sans préavis à l'achèvement des travaux. Le CEB prie sa fidèle clientèle affectée par cette coupure de bien vouloir l'excuser pour tout inconvénient.
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0: Alors, je vous retrouverai dans quelques minutes pour vous jeter l'émission Zen en action. Mais en attendant, vous proposez qui nous l'écoute en santé. Extrait du film Armageddon, c'est I Don't Want to Miss a Thing de Aerosmith.

0: 16h passé de 11 minutes. Bon après-midi à tous et à toutes. Heureux de vous retrouver en ce samedi après-midi pour cette émission Zen en action. Au micro, c'est Stéphane qui vous accompagne. Et bien sûr, pour assurer la partie technique, c'est Stéphanio Hippolyte. Et aujourd'hui, dans nous l'émission, on a le plaisir d'accueillir sur le plateau Mademoiselle Safira Marie. Mademoiselle Marie, bon après-midi.
1: Bon après-midi, Stéphane. Et heureux d'être là aujourd'hui.
0: Mais en tout cas, c'est avec un immense plaisir qu'il nous accueille ou dans nous l'émission aujourd'hui. Alors, tout d'abord, présente-toi-même et dis-nous qui vous fait un peu dans la vie.
1: Alors, moi, je m'appelle Marie Fabiana Safira et j'ai 21 ans et fraîchement sortie de l'école, on va dire. Et maintenant, je travaille à Miel Victoria. Ça va faire bientôt 2 ans que je suis là.
0: D'accord, mais nous connaissons plus l'eau ou surtout l'eau où travaille. Donc, connaissons plus l'eau où. Mais tout d'abord, nous cause. L'eau, l'enfance. Alors, dis-nous, si en 3 mots pour décrire vous-même, hein, pour décrire où dans l'enfance, qui 3 mots tu peux servir et qui faire?
1: Et premier d'abord, moi, tu peux servir joyeuse et joyeuse avec humour et la joie de vivre aussi, parce que de mon enfance, je suis bien entourée avec mon bannissière, mon maman aussi, et qui, c'est vrai que mon papa est peu présent, mais. Mon maman est toujours là. Et bon, j'ai vraiment la chance pour gagner 2 mamans au lieu d'une seule.
0: D'accord, d'accord. Alors, justement, donc, vu qu'il y a une bien entourée, est-ce qu'il y a un souvenir qui est en cours, mazinin, dans l'enfance, qui tout le temps a resté gravé dans mon mémoire?
1: Qui, dans mon enfance, nous bien, comment dire, jouer avec un bon cousin, cousine, une bien l'entente ensemble, puis jouer, puis rigoler. Et beaucoup, beaucoup d'activités, beaucoup de disputes entre cousins, cousines, mais sinon, c'était une très belle enfance.
0: D'accord, d'accord. Et en tout cas, bon, c'est le cas de tous mes enfants. Hein,
1: oui.
0: Quand je vois une camarade, quand je vois une famille, surtout, galoupe partout, galoper de la guerre et surtout, ça resserre un lien familial.
1: Oui, exactement.
0: Alors, une cause ou famille, une cause ou une sœur, une cause ou cousin, cousine, une cause ou 2 mamans. Mais qui m'a une valeur qui tout ça m'a dit qu'il a porté dans la vie qui jusqu'à aujourd'hui ou encore servi dans la vie de tous les jours?
1: Et premier d'abord, l'honnêteté. Ça, c'est un grand valeur pour moi, l'honnêteté, parce que du moment qu'ils nous vivent honnêtes avec les autres et envers nous-mêmes, premier d'abord, nous la vie passe tellement bien et nous n'avons aucun souci pour affronter le monde à venir. Donc, pour moi, l'honnêteté, c'est un très, très grand valeur qui m'engage.
0: D'accord. Alors, nous continuons avec nos entrevues. Donc, si vous êtes capable, retrouve la Safira de 8 à 10 ans, donc dans sa manasse là, qui est-ce grand rêve ou tu es dans l'époque là et qui fait ou tu as envie?

0: rêve à cet état-là.
1: Et moi, mon grand rêve de tous les jours, moi, je suis content, explore partout. Mais d'abord, moi, je suis déjà un archéologue. Moi, je suis tellement passionné par l'aventure, alors toutes ces affaires, tous ces détails, moi, je suis déjà un archéologue. Mais on est dans un rêve, oui, mais c'est pas ça rêve là qui définit nous. Mais c'est avec l'avenir, avec beaucoup de affaires qui vont passer dans l'avenir, dans le futur, qui nous déterminent nos vrais rêves.
0: D'accord. Alors, c'était moi, étant donné qu'il est allé là, on disait qu'il bien galopé, bien badiné avec ma cousine. Donc, est-ce que dans l'école primaire, tu as préparé ou bien tu es plutôt à dire, rester réservé dans le coin, plutôt une bosseuse, comment nous dire?
1: Alors, dans primaire, moi, je suis plutôt réservée et bosseuse en même temps. Mais en même temps aussi, pas trop bosseuse. C'est bizarre qu'on m'a dit forcément pour apprendre un petit peu, mais sinon, moi, je suis bien tranquille dans un coin, pas tenir aucun conflit. Tout se passe bien.
0: Et à cette époque-là, est-ce que tu as une passion, quelque chose que tu comptes en faire, ou bien ou tu plutôt go with the flow, moi dire, quand la rivière allait où aller?
1: Non, là, ça, à l'époque-là, moi, j'étais plutôt côté la danse, qui maintenant m'a arrêté, mais sinon, dans l'époque primaire, moi, j'ai participé tout dans la compétition, la danse, côté l'école, tout ça.
0: Elle est toute l'occasion gagnée
1: Tout
0: pour
1: de suite,
0: danser.
1: l'occasion de gagner pour danser, nous dansons.
0: D'accord. Et justement, est-ce que vous êtes capable de dire nous côté ça l'école primaire surtout, est-ce qu'il y a un rôle modèle? Parce que quand nous causons enfants, nous look up tout en moi, nous trouvons élèves, peut-être un professeur qui marque nous. Mais est-ce qu'il tient dans ça à l'époque là pour.
1: Oui, bien sûr. Alors, moi, je suis l'école Faveur Ronald Gandhi, pour ben plus ancien, pour dire Don Bosco. Et que pendant ça, à l'époque-là, je me tiens un professeur qui, comme je suis dans le troisième, les petits contents tapent l'homme la main. Ça, c'est une quelque chose qui me mentionnait tout le temps. Les petits contents tapent l'homme la main pour faire mon focus sur ce qu'il nous peut faire. Pas en dehors cadre. Rester là, mais depuis ça, on me finit connaître qui nous avons une limite par l'endéo et une limite qui pour focus dans nos bonnes affaires.
0: Donc, jusqu'à ce là, on imagine ça, tu tapais
1: Ouais.
0: là. D'accord. Alors, l'un nous cause l'enfance, nous cause une passion, nous cause aussi un peu quelque chose qui peut-être nous sommes capables de mieux faire. Donc, si vous êtes capable de retourner dans les temps, c'est-à-dire vous êtes en 8, 9, 10 ans par là, à l'époque où tu es un rêve, un archéologue, est-ce qu'il y a des affaires qui ont envie de dire le où quand vous êtes enfant? Qui tu faisais mieux faire à cette époque-là?
1: Alors, mon pensée qui moi après j'allais faire autrement parce que ça fera au départ une vie elle ça fera plus mature aujourd'hui et plus sérieux on va dire. Donc mon plan grand chose peut-être plus écouter vu qu'il n'est pas trop heureuse mais sinon mon plan grand affaire on va dire.
0: D'accord. Alors, nous continuons, nous sautons dans l'école primaire, donc là, nous rentrons dans le collège. Alors, est-ce que l'adaptation à la vie collège est facile ou bien c'est un peu compliqué, mais après, on adapté ou.
1: Alors, au départ, la vie collégienne, c'était pas facile du tout. Nouvelle dans un collège qu'on connaît personne, c'est pas évident. Mais avec les temps, moi, pendant ma période de collège, les 3 premières années, c'était compliqué. Moi, j'étais plutôt tout seul, moi, pas tenant fréquentation quotidienne, moi, pas avec camarades, ceci. Mais moi, j'étais plutôt tout seul, mais arrive dans ma 9, grade 9, forme 3. Là, on commence plus ouvertement aux autres, on gagne pas de nouveaux camarades, on fait une nouvelle rencontre qui, jusqu'à aujourd'hui, mon corps compte me faire la rencontre là. Mais sinon, au départ, c'était un petit peu dur, mais ça.
0: Et quel collège outil peux fréquenter à cette époque-là?
1: Alors, moi, tu peux fréquenter les collèges Grande Montagne.
0: Donc, il faut dire qu'il saute Koutou pour venir Grand Montagne. Donc, c'est pas une petite affaire, bien prendre des
1: Ouais.
0: bis.
1: Ouais. Au départ, tu faisais prendre des bis, mais sinon, après, on gagne un bis l'école directe.
0: D'accord. Alors, justement, le fait est que quand, ou même on dit qu'il ou parti cause avec 10 moun, surtout dans des premières années au collège, mais après qu'il y a qui ouvert.

0: Qu'est-ce le déclic en fait? Qu'est-ce le déclic pour ouvrir l'horizon et sauter un peu dans le cocon, comment on dit?
1: Et le déclic, au fait, c'était qui. Moi, je me dis que je suis content de rester tout seul de base. Mais après, avec le temps, je me dis que nous pas qu'à trop tout seul. Nous avons besoin d'ouvrir les autres personnes. Et qui a une force mon caractère aussi. Nous avons besoin de dire que, comme je fréquente les autres élèves, nous apprenons beaucoup d'affaires, telles que l'amitié, telles que l'amour aussi. Mais, si, mais ça va. Que la vie collégienne, c'est de haut débat, mais on peut surmonter ça.
0: D'accord. Alors, on dit au ban cours, on dit au ban classe, et surtout on dit au ça la vie que tu as besoin tracé pour essayer un avenir. Qui vous explique content dans la vie quotidienne dans le collège?
1: Alors, moi, une passionnée de français. Moi, je compte participer dans toute mon activité de parlement français, que ce soit édité, que ce soit ben, chasse au trésor de parlement français. C'était toujours mon premier présent. C'était mon sujet favori, le français. Donc, côté de ça m'a beaucoup plu.
0: Et l'air ou pécose, c'est ça justement, donc vous voyez qu'il y a une certaine passion là-dedans, d'autant que le français, pas beaucoup d'élèves comptent en français, d'autant qu'il y en a beaucoup de proverbes, etc. Donc qui t'attire ou avec le français en fait?
1: Et moi, le français, c'était ça, une vie naturelle. De base, et mon petit peu d'avoir avant, mes deux mamans. Et mon maman adoptive, maintenant, les passionnement de français, nous apprenons le français. Donc, depuis petit, je commence le français. Et maintenant qui me rentre au collège, je ne plus approfondir le français, je me trouver que le français plus adapté avec moi, qui ban les autres sujets.
0: Et est-ce qu'il y a maintenant ben, les autres activités en déo ou la vie étudiantine?
1: Et oui, nous qui faisons partie de Charles Rodrigue auparavant, que nous tenons rendez-vous tous les samedis, 9h à midi, que nous faisons beaucoup de rencontres, nous avons beaucoup d'activités côté maritime, nous apprenons à nager. C'était vraiment intéressant. Une deuxième famille, comme on dit.
0: D'accord. Et nous croyons que l'adolescence est bien compliquée, surtout pour trouver une balance entre la vie zen et surtout avec la vie étudiant. Mais comment on s'y trouve sa balance-là, surtout, on connaît qui tient priorité à cette époque-là.
1: À l'époque-là, mon petit azur franc, c'est ma maman qui met moi sur la bonne voie. C'est vrai, nous adolescents, nous pour un peu époque, nous faisons ce qu'il nous l'a dit, mais mon maman, Liline, toujours dit moi, l'éducation avant. Après, pendant ce lieu, que nous pouvons faire les autres questions, mais l'éducation toujours premier.
0: D'accord, donc nous trouvons qu'il y a une maman qui peine
1: Oui.
0: un grand rôle dans l'éducation, et d'autant qu'il même nous dit que c'est grâce à lui qui a ce qui ou plus mature, puis prend une responsabilité. Alors, une parmi les responsabilités qu'il nous prend, c'est une responsabilité qui est étonnante, et d'autant qu'il aussi head girl, tout, donc du collège. Alors, comment on le retrouve-vous à sa poste-là, en tant que représentant d'un étudiant auprès de la direction?
1: Alors, au départ, je participais pour moi volontaire pour être head girl, mais comme les autres enseignants, ils causent avec moi, qui disent ça, c'est une opportunité à ne pas rater. Mais je me dis pourquoi pas essayer. Et c'est vrai, en tant que head girl, beaucoup de responsabilités, oui, mais nous connaissons être responsables en même temps. Nous connaissons qui besoin de décision nous besoin prendre et qui ban les affaires nous besoin faire pour guider ban les autres élèves en même temps qui nous-mêmes. Donc, en tant que head girl, je suis vraiment satisfait qu'ils choisissent moi pour être head girl à cette époque.
0: Et concrètement, est-ce que ça a un sens au quotidien? Parce que, étant donné qu'il vient head girl, donc, ou littéralement, ça a l'exemple du collège, que, par exemple, c'est une anxieuse pour bien faire, ou là, c'est bien, par exemple, pour remettre les élèves à l'autre, c'est vous qui prend les devants. Donc, est-ce que ça a un sens au quotidien? Ou bien est-il plus ou moins pareil, mais avec plus de responsabilité?
1: Et nous, quand il a changé un petit peu parce qu'il y a une nouvelle responsabilité, moi, je suis un étudiant normal et après, je viens un head girl. C'est pas rien. Donc, je viens le tournant, mais sinon, je me réfugie côté head girl et côté élève en même temps.
0: Et justement, est-ce qu'il

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1: Alors, men ese fè ban ti proje ki maintenant mou peto li abouti, pa tout proje ki abouti de jodi demain. Li prend le temps, mais assez me trouver qu'il y peut aboutir et me vraiment content qu'il y peut aboutir parce que si un bon projet qui me peut faire et donc me trouve bien sûr, mais sinon ça va.
0: Est-ce qu'il est capable de nous étirer plus sur ce projet-là?
1: Alors, à projet là, en fait, moi, me peux envie, comment dire, pas différencier les plus hauts forme 5 et les petits, non, mais sinon d'un bon forme 5, un autre aperçu. Qui ban petit qui veut dire tu peux faire moi tu ne penses pas pour faire un comment dire une place que nous car changer par le faire puis par exemple moi tu ne penses même pas le faire pour le ban forme 5 mais avec le temps il peut aboutir petit à petit ça.
0: Et d'autant que ça l'année là, donc beaucoup d'élèves, surtout d'élèves font 5 grandes montagnes, donc il y a une zone pour l'eau.
1: Oui,
0: Donc en
1: exactement.
0: quelque sorte, nous sommes capables de dire qu'il ou action, ou même il prend le temps, mais il finalement porte ce
1: Oui.
0: fruit. Alors, qu'est-ce le défi le plus difficile, surtout quand OTP assume le rôle de médiatrice entre direction collège et bandes élèves?
1: Et peut-être situation difficile car dire communication avec les autres élèves. Communication dans le sens qui pas tous les élèves qui ont le même caractère et qui n'ont pas le même caractère et tous les élèves. Nous devons réussir à adapter nous avec chaque élève et écouter ce qu'ils peuvent demander et qui se pour nous réussir une bonne entente pour réussir à dire gagner une bonne cohésion dans l'école.
0: Et est-ce que vous trouvez que ça manque quelque chose, là, surtout communication, les capables de résoudre facilement, surtout dans un collège?
1: Ça, c'est difficile parce qu'il y a beaucoup d'élèves qui ont un fort tempérament. Donc, communication est un peu difficile, mais sinon, la plupart des élèves me connaissent, je suis déjà mature, donc je suis assez responsable pour faire la différence entre communication et que faire créer un langage.
0: Alors, avec le recul, donc, est-ce que sa première grande expérience, première grosse prise de responsabilité là, qu'il n'a pas nous, surtout l'eau ou même, et qu'aux capacités à diriger?
1: Qui me forme au cave, comment dire, pour demain, après-demain, dans peu importe quel secteur m'était, me penser, me pour essayer de gérer les autres, parce que pour mon récit, mettre un petit guide l'autre, comment dire, avec des élèves qui pas tout le temps d'accord avec ce qu'ils nous disent, me penser qu'il a une forge un peu mon caractère aussi, pour venir un peu plus mature, pour venir un peu plus raisonner, pour causer avec les autres du monde.
0: D'accord. Alors, nous pouvons marquer une courte pause musicale, d'autant qu'il nous choisit une santé de Julien Brûlu Brûlu, donc c'est pas casse les cœurs, maman, mais qui fait nous choisir sa santé là spécifiquement.
1: Et moi, je suis à la santé là pour faire référence à mes deux mamans qui sont toujours là, ils soutiennent moi de A à Z et me connaissent pour continuer à soutenir moi, même dans mon projet futur. Ils sont là, ils sont forts, ils sont combattants ensemble avec moi pour mon défi dans la vie.
0: Mais justement, nous permet de m'auditer à l'écoute sa santé là, qui est spécialement dédiée à ou deux mamans, pas casse les mamans, de Julien Brûlu Brûlu.

C'était Julien Brulu Brulu avec Pacas Leker, maman, qui t'y demandait par nous inviter de cet après-midi, mademoiselle Fabiana Safira Marie, donc qui vient nous qui c'est un hommage à ce des mamans qui toujours un l'exemple pour lui. Alors pour mon auditeur auditrice qui fait que résoudre nous, c'est l'émission.

0: action zen en action. Et là, nous pour passer un aspect un petit plus light, un petit plus à l'aise. Écoute, là, je propose, mademoiselle Safira, qui me pose une quick fire questions, une question du tac au tac, pour qu'on un petit plus l'eau ou. Mais tout d'abord, dis-nous, qui est votre couleur préférée?
1: Alors, moi, rose.
0: Qui fait?
1: Je trouve qu'il y a une fraîcheur, nous, une fraîcheur, une pure, ça fait pure.
0: Donc, ou plutôt, allez, rose bonbon, moi,
1: dire. Ouais, un petit peu.
0: D'accord. Alors, est-ce qu'il y a plutôt un dimon qui dormit bonheur ou un dimon qui levait jusqu'à tard?
1: J'aime dormir bonheur, les bonheur, tout.
0: Dormir bonheur, les bonheur. C'est d'autant qu'avec le travail, ou bien dire.
1: Oui, les bonheur.
0: D'accord. Alors, ou plutôt content l'hiver ou l'été?
1: L'été.
0: Oui, je connais parce que surtout dans le citronnelle, il fait un peu trop frais. Donc, c'est vrai qu'il l'été amène un petit peu plus de chaleur. Tu vois, via la plage, d'autant qu'il est content la mer, tout.
1: Oui, bien sûr. Natation. Une vraie passion.
0: D'accord. Alors, qui ou film préféré? Est-ce qu'il y a un film qui est content en ce moment ou bien un film qui est content depuis ou bien petit?
1: Un film archéologie.
0: Du genre Indiana Jones, etc. D'accord. Et comme dernière question pour Quick Fire Questions, pour vous, c'est quoi la journée idéale?
1: Et la journée idéale pour moi, c'est de me libérer. Une journée, se prélasser, écouter la musique, manger.
0: D'accord. Et là, on cause la musique, là, vous connaissez. Qui ou chanteur ou chanteuse préférée?
1: Alors, je peux dire Vita et Slimane.
0: Donc, vous pensez que c'est avant toi qui est content?
1: Oui.
0: D'accord, d'accord. Mais en tout cas, merci qui vous répondez à ça. Une petite question qui est un peu simple, mais pour détendre l'atmosphère, un petit guide, et surtout pour faire un auditeur comme nous, un petit guide plus. Alors là, nous pour cause le ou parcours à Miel Victoria. Alors, justement, dis-nous, comment on retrouve-vous au sein de cette entreprise?
1: Alors, moi, je me retrouve au sein de l'entreprise parce que mon maman est directrice de Miel Victoria de Anne et qui a aussi envie d'instruire moi de la vie adulte que nous travaillons. Donc, pour mon 18 ans, j'ai commencé moi à travailler pendant mes vacances scolaires. Donc, qui me connaît plus comment travailler, qui se bat du labeur, qui nous sait faire.
0: D'accord. Alors, est-ce qu'il y... Est-ce qu'il est compliqué au début, surtout quand on exerce un métier comme ça, surtout quand on fait crotte dans sa univers là?
1: Au départ, oui, c'est compliqué parce que moi, je suis un bon travailleur, oui, mais pour travailler avec eux pendant une longue journée, je connais comment ils peuvent passer au départ, mais avec le temps, avec mon bon collègue qui détend l'atmosphère, donc il est bien passé. Jusqu'à maintenant, on peut bien passer.
0: Et généralement, nous avons une journée idéale, t'as là, mais là, une journée idéale au travail, qui m'a une petite tâche ou faire?
1: Alors, moi, c'est-à-dire mon assistant superviseur et mon responsable des ventes, de la boutique et des ventes à Miel Victoria. Donc, pour moi, une journée idéale, c'est communiquer avec les clients pour faire, comment dire, connaître le bon produit et expliquer comment une abeille était, qui se durée de vie, tout ça là, et aller bien pour tout comment dire, pour partager nos connaissances aussi avec eux.
0: D'accord. Alors, justement, quand on peut travailler un produit de nos terroirs, d'autant qu'il est le miel de Rodrigue, donc c'est un produit qui est inestimable et qui beaucoup de monde sort depuis loin pour venir guider. Est-ce que vous trouvez que c'est une façon concrète d'être en action surtout pour le développement du ciel?
1: Oui, parce qu'abeille a une vraiment bonne importance, très bonne importance pour nous et la nature. Qui, c'est vrai, nous gagne du miel, oui, mais aussi aide nous pour nous la vie, terre, pour les plantes, pour les affaires. Donc,
0: étant donné qu'ils ont aussi aidé pour polliniser les fleurs, tout ça là, donc on va dire qu'ils ont un rôle essentiel, dans nous, la nature. Alors, nous ne causons vos compétences en tant que head girl, mais là, nous causons vos compétences en tant que travailleur Miel Victoria. Alors, qui est-ce qui la compétence?

0: compétence la plus importante ou la plus surprenante qui est une acquise surtout durant ou parcours à Miel Victoria?
1: Alors, faut savoir qu'au départ, vous partez connaître pour ban abeille.
0: Du tout?
1: Du tout, moi je connais juste le nom abeille, mais ces histoires derrière qui sont vraiment touchantes, qui apportent beaucoup et qui font beaucoup réfléchir aussi. Parce qu'il faut savoir que la vie des abeilles, c'est similaire à la vie des humains, mais plus organisée que les humains.
0: Donc, c'est ça, c'est le fait qu'il y a à dire sur la vie un triple écoute, peut-être les plus fragiles qui m'en humain
1: Les
0: aussi.
1: plus fragiles aussi. Ce durée de vie est courte, mais nous trouver à cohésion, à l'entendre qu'il y a dans une colonie abeille là, c'est formidable. C'est une affaire qui est vraiment bien, bien super pour voir, pour connaître aussi la vie d'un abeille.
0: D'accord. Nous trouvons qu'il y a un état où on rentre dans un univers là maintenant où on connaît l'île au bout de tous les doigts et nous trouvons qu'il y a dans sa passion là, dans où l'IG et nous souhaitons bonne continuation dans le parcours à Miel Victoria.
1: Merci beaucoup.
0: Alors là, nous dernière partie, donc pour plus axé la jeunesse Rodriguez. Donc tout d'abord, mademoiselle Zafira, qui vous pensez l'on nous banzen dans Rodrigue?
1: Alors, faut savoir qu'ils nous focus plutôt sur la technologie. C'est vrai que la technologie joue un très bon rôle dans nos vies, mais aussi un peu néfaste, nous peut dire. Parce qu'ils ont maintenant les réseaux sociaux, trouvent toute qualité qu'ils souhaitent. Nous pouvons servir d'une bonne manière, mais nous pouvons servir d'une mauvaise manière aussi. Mais pour moi, mon utiliser est ben, jeune et faire en sorte qu'ils utilisent l'outil correctement. Mais pour moi, personnellement, mon pas, mon cher téléphone, oui, mes réseaux sociaux, mon pnetis, regarde. Parfois, elle fait un truc désagréable ou quoi que ce soit, mais sinon, faut bien faire attention à cet outil.
0: D'accord. Alors, justement, donc, selon vous, est-ce que vous trouvez qu'une nous société Zodi, j'ai une haute estime, une haute opinion de Banzen Zodi, d'autant que vous-même cause la technologie, mais est-ce que vous trouvez que la société Rodriguez en lui-même, il y a une haute estime, haute opinion de Banzen Zodi?
1: Et moi, je peux dire oui et non, parce que c'est vrai qu'il ben a estimé ben jeune par rapport à ben façon qu'il ben jeune agir. Moi, pour englober tout, parce que moi, pour juger, c'est un petit jeune, mais façon qu'il est jeune, il agit, il en dit bon sur toute la jeunesse de Rodri. Donc, si autant mieux nous faire vivre dans une bonne manière, qui nous parle faire une activité ou une affaire qui pas à de nos valeurs Rodriguez. Donc, allez pas porter un jugement définitivement sur l'opinion des autres sur la jeunesse.
0: D'accord. Et d'après ce que vous pouvez trouver dans la société d'aujourd'hui, d'autant qu'il y a aussi Wenzhen, donc, qui principal frein et plus grand obstacle qui empêche Wenzhen lance ou bien prend cette bonne responsabilité?
1: Et moi, dire peut-être aussi téléphone. Ça aussi, il y a un frein, mais il y a aussi une bonne affaire parce qu'à travers téléphone, nous on peut créer nos entreprises demain. Donc, il y a une bonne affaire qui est un jeune, il peut servir ce téléphone pour lui créer une affaire de concret. Mais d'un autre part aussi, il y a une côté famille parce qu'il soutient une famille derrière, il est important. Pour aider un jeune à avancer, il passe du soutien financier, mais surtout soutien émotionnel. Une famille qui encourage ce zen côté pour faire des affaires, pour démarquer, jeune pour démarquer devant les autres jeunes. Ça, définitivement, il faut.
0: Justement, même une cause de la famille. Donc, nous trouvons de plus en plus, il y a beaucoup d'individualité maintenant dans une famille. Écoute, il y a une valeur qui nous garde, qui nous sait un an, qui nous estime à Rodrigue, qui nous néplie un an. Mais qui vous pensez, Lola?
1: Nous pouvons évoluer, nous pouvons dire, parce que ma jeunesse qui a accès à téléphone, j'ai une plus ouverture d'esprit aussi. Les autres savent qu'ils peuvent passer dans le monde entier. Donc,

0: qui se paie envie ça pour Rodrigue. Parce que envie change les choses petit à petit, il a changé. Si tout jeune a mis la tête ensemble, ainsi si que dit, il pour arriver à un changement positif de Rodrigue si tout jeune joint ensemble.
1: Et en ce qui concerne la famille, est-ce que vous trouvez qu'il nous disait garde sa bonne valeur là? Bonne valeur, genre par exemple, dire bonjour bonne famille, soyez en famille pendant la semaine, bien pas place, bon moment en famille. Est-ce que vous pensez nous disait garde ça?
0: Oui et non, parce qu'il nous pas plus c'est qui dans une famille tout beau tout rose. Il y a non seulement un petit conflit, oui, mais autant que possible quand nous proches avec nos familles, nous rester proches. Parce qu'il demain après demain, nous vous dire, nous avons un problème, c'est pas dans le travail, c'est nos familles qui vous derrière nous. Nous avons un problème avec les camarades, c'est nos familles qui vous derrière nous pour soutenir nous. Donc, moi, je trouve que relation familiale est importante.
1: Alors, un, ne pas dire un problème, mais plutôt un quelque chose qui peut devenir récurrent maintenant de nos jours, c'est que nous avons beaucoup d'anzen qui peuvent faire face à la dépression et surtout qui nous avons beaucoup d'anzen avec l'état d'esprit bien fragile. Alors, qui vous pensez nous capable faire pour permettre qu'ils banzen soient plus fort mentalement et surtout qui nous tire la sonnette d'alarme quant à l'importance de la santé mentale?
0: Alors moi, personnellement, si moi pas un monde qui est très ouvert pour parler en public, mais si autant que possible, un jeune vient vers un autre, peu importe si son camarade, si ma tante, les causes avec lui, moi pensais qu'un soutien du monde là, il pourra donner un bon conseil pour lui réussir résoudre ce problème qui peut-être en ce moment-là nous parle trop d'hommes de la dépression qui tu peux dire là. Donc, je pense qu'il y a un soutien autour avec un bon dimanche pour un bénéfice même pour
1: Et donc, un environnement positif, pas même un
0: ouais.
1: changement positif.
0: Ouais.
1: D'accord. Alors, là, nous presque arrivons à la fin de notre entrevue, mademoiselle Safira. Alors, est-ce qu'il y a un message adressé à un banzen de Grand Montagne College ou n'importe qui collège de Rodrigue qui a envie d'aspirer pour une head boy, head girl, ou bien qui a envie de prendre une responsabilité, qui message ou tiens pour adresser cet après-midi?
0: Alors, moi, je veux dire, faire cette confiance. Si je peux pas confiance dans eux, je ne suis pas prêt à faire ce qu'ils veulent être à destinée. Tant qu'ils ont une confiance dans eux-mêmes, tout la porte pour ouvrir pour eux, et je pourrais aussi franchir toute bonne étape, bonne mur qui est devant eux. Donc, faire cette confiance, gagner un courage là, affronte le monde.
1: Et pour vous, quelle vision pour la jeunesse dans les années à venir, quand on cause des années à venir, il est capable 5 ans, 10 ans.
0: Alors, moi, ma vision, c'est qu'il nous vienne un bon jeune citoyen capable pour diriger Rodrigue à l'avenir, parce qu'il n'est pas tout le temps qu'il nous bat un ancien qui est là. Donc, demain, c'est nous qui pouvons prendre la relève. Donc, tant qu'il nous faut, nous pouvons aussi prendre la relève et Rodrigue parle beaucoup loin.
1: D'accord. Alors, là, nous arrivons à la fin de notre entrevue, mademoiselle Safira, mais est-ce que vous tenez un remerciement, un message que vous voudriez faire passer? Ben, dis-moi que je voudrais saluer aujourd'hui. Alors, Audrey FM.
0: Alors, si vous saluez tout le monde, la liste va être longue, mais je me dis un coucou spécial pour mes deux mamans, pour la famille qui peut écouter moi, et mon chéri aussi qui peut écouter moi, mais voilà. Et je souhaite un bon après-midi. J'espère que cette entrevue, je suis bien content.
1: Et en tout cas, merci Kiyoun Unvin dans nos émissions en action. D'autant que c'est la première fois. Hein?
0: Oui,
1: C'est
0: c'est
1: la
0: ma première
1: première fois.
0: fois.
1: Donc, pas remarqué, c'est la première fois. Mais en tout cas, merci encore une fois qui nous participe dans nos émissions. Donc, nous souhaitons bonne continuation, mademoiselle Safira. Et surtout, merci pour votre présence.
0: Merci Stéphane de m'avoir invité.
1: Et merci à Stéphanie Hippolyte qui assure la partie technique cet après-midi. Au micro, c'était Stéphane. Bon, prenons le plaisir pour être dans quelques minutes pour cette émission Ombre et Lumière, Lou Rodriguez. D'ici là, portez-vous bien. Profitez de la vie et semez de l'amour. Bye bye!

Bon après-midi à tous, bon après-midi à toutes et bienvenue dans cette émission Ombre et Lumière, le Rodriguet. L'émission Ombre et Lumière, le Rodriguet, c'est une émission qui nous diffuse chaque semaine de 17 à 18 heures les samedis, qui nous donne l'opportunité à Banzom de partager un peu de l'expérience et surtout de vécu. Et aujourd'hui, dans nous l'émission, nous prenons avec nous un Rodriguet, donc qui gagne beaucoup d'expérience, surtout dans la musique. C'est M. Ricard Augustin, donc qui a l'occasion de jouer la musique à Rodrigue, à Maurice et à travers le monde. Et au courant de l'émission, je peux connaître un petit peu plus l'autre parcours. Mais en attendant, je propose à l'auditeur qui nous écoute ensemble une santé de Nancy qui dit à nous d'y bouter les hommes et nous revenons juste après pour la suite de cette émission Ombre et Lumière, le Rodriguet.

0: Alors, comment me dire en début d'émission, là, moi, avec moi, comme invité, Monsieur Ricard Augustin. Monsieur Augustin, bon après-midi.
1: Bonjour à tous les auditeurs, bon après-midi.
2: Comment ça va?
1: Correct, correct, après 3 ans, on revient dans Moselle.
2: Et en tout cas, c'est avec un immense plaisir qu'il m'accueille ou dans nous l'émission. Alors, tout d'abord, donc, présente-nous-mêmes et dis-nous un peu qui vous faites dans la vie.
1: Ricard Augustin est ex-musicien, ex-claviste de Rasnati Baby, donc l'album Nouvelle Vision et Trinité. Et un album live en Angleterre. Donc après, fin 92, on a la France, donc moi un studio, moi ingénieur du son.
2: D'accord.
1: Moi produire un groupe et éventuellement Maurice c'est Togo et les Antilles. Voilà. C'est
2: D'accord.
1: mon métier en gros.
2: D'accord. Mais là, nous pouvons connaître plus l'eau, surtout l'eau parcours. Mais tout d'abord, donc, présente-nous où l'enfance, côte ça où tu prends naissance, dans quelles conditions on grandit.
1: Mais au fait, mon enfance, mon nez est grandi Rodrigue. Et mon grandi avec mon grand-mère. Et peut-être que les auditeurs capables de connaître mon grand-mère, c'est sa madame d'un bébé qui est dans 105 ans là.
2: Ntanida.
1: Tanida, oui. Ça, c'est mon grand-mère. Mon grandi avec lui, 10 ans pour mon licence. Mon grandi, un enfant super, d'un bébé, on est un goyave. Et après, on a l'école d'Ambrilé, on a l'école Maréchal. Et ensuite, on a le Maurice. On a le Maurice pour le travail. Pour le travail, et en même temps, et mon rencontre est Frère Baby et Benoît Emilien. C'est grâce à Benoît Emilien qui me présente mon Baby. Mais avant ça, c'est un bandit qui naît de moi aussi. Mon père arrive là comme ça. Et dans Marie-Jean Périne et Montlubin, qui est mon grand cousin. Et François Lalande aussi, qui est chanteur. Donc, c'est autres qui montraient moins la guitare depuis au départ. Ils montaient moins la guitare depuis au départ, la base. Donc, pour qu'ils aient dit, moi, c'est bandit qui montrent moins, premier l'accord, l'un de la guitare.
2: D'accord. Alors, justement, là, nous causons l'enfance, ou même on dirait qu'on grandit avec Tanida.
1: Oui.
2: Donc, dis-nous, est-ce qu'il y a une différence entre Aster, je te connais avec Rodrigue Aster, et
1: Oui.
2: Rodrigue longtemps, l'époque où tu peux grandir avec Tanida?
1: Ben, l'époque longtemps, moi, une marie quand à moi l'enfance, parce qu'il nous pâtit dans le téléphone. Pâtit dans le téléphone Rodrigue, nous pâtit dans la lumière, nous pâtit dans la télévision, nous pâtit dans la nouvelle technologie. Mais finalement, moi, je trouve mon enfance sans téléphone. Mon préfère, c'est l'enfance sans téléphone là. Qui, on ne peut pas dire qu'il téléphone, il n'est pas actuel, il n'est pas servi, il n'est pas servi dans l'année, mais l'enfance, nous t'es plus dans sa contact quand t'es entre enfants, joués, des humains, quoi. Humains, tout le monde du bon village, nous connaissons nous tous. Donc, c'était mon trouvé dans la technologie, mais technologie, c'est mon remarqué qui est bonne zone. Au fait, je passe plus tout le temps dans téléphone. Je passe plus tout le temps dans téléphone, c'est-à-dire, et dans et plein de sites et. Plein de sites qui ont une vidéo, mais après, ça contact humain, là, on trouve, comment dire, il manque un peu, comment dire. Il manque un peu, parce que la plupart, là, on vient de Rodrigue après 3 ans, on trouve beaucoup d'enfants en téléphone, tout le temps, dans le téléphone. À l'époque, on tirait un livre,

0: ma librairie, mon prendre un livre, mon lire. Je passe dans ces mères avec mes camarades. Nous aussi, nous avons des canettes, nous avons des boules, des affaires comme ça. Mais comme je dis, nous pas tellement de technologie. Mais à cette technologie, il s'est avis, comme je dis, la France, il faut qu'il y ait n'importe qui passe dans le monde. Dans ce côté-là, correct. Mais je préfère ce monde sans technologie. Là.
1: D'accord. Alors, c'était moi-même qui disais que tu l'école primaire a brûlé. Donc, généralement, le tracé, comment c'était? Est-ce que tu faisais travers cascade? Est-ce que tu faisais morceau aussi?
0: Ah, oui, ah oui. Ben, moi, j'habite Montaigne-Gouillard avec mon grand-mère. Ben, moi, j'ai marché, levé grand matin. J'avais mangé, passe 20 heures, allez. Allez, grand matin, visage bonheur, pas arrivé à l'école. Et quand je saute l'école, pareil, marché, venu. Bonjour à tous les auditeurs.
1: Comment ça va?
0: Correct.
1: En tout cas, c'est avec un immense plaisir qu'il n'a qu'il est dans l'émission. Alors tout d'abord, donc présente tout même et dis-nous un peu qui vous fait dans la vie.
0: Berica Augustin est ex-musicien esclave de Vasna Sivevi, donc l'album Nouvelle Vision et Trinity, et un album live en Angleterre. Donc après, fin 92, mon album en France, donc mon studio, mon institut de son.
1: D'accord.
0: Mon produit avant de groupe et éventuellement Maurice et d'autres. Voilà.
1: D'accord.
0: C'est mon métier en gros.
1: D'accord, d'accord. Mais là, nous pouvons un petit peu slow, surtout le parcours. Mais tout d'abord, donc, présente-nous où l'enfance, qu'au de ça où tu prends naissance, dans quelles conditions où on grandit.
0: Mais au fait, mon enfance, mon né est grandi Rodrigue. Et mon grand avec mon grand-mère. Et peut-être que les auditeurs sont capables de connaître, mon grand-mère, c'est sa madame dans bébé qui est dans 105 ans là.
1: Tanida.
0: Tanida, oui. Ça, c'est mon grand-mère. Mon grandi avec lui, 10 ans pour mon licence. Mon grand un enfant super, dans bébé, Montaigne Gouillard. Et après, on a l'école d'Ambrilé, on a l'école Maréchal. Et ensuite, on a le Maurice. On a le Maurice pour le travail. Pour le travail, en même temps, et mon rencontre est frère bébé et Benoît Emilien. C'est grâce à Benoît Emilien qui me présente mon bébé. Mais avant ça, c'est un bandit qui est de moi aussi. Mon père n'arrive pas comme ça. Et dans Marie-Jean Périne et Molivin, qui est mon grand cousin. Et François Lalande aussi qui est chanteur, donc c'est autres qui montraient moins la guitare depuis au départ. Ils montraient moins la guitare depuis au départ, la base, donc pour qu'ils aient dit moi là, c'est Van Dimon qui montrait moins, première la cour, la guitare.
1: D'accord. Alors, justement, là, nous causons l'enfance, ou même on dirait qu'on grandit avec Tanida.
0: Oui.
1: Donc, dis-nous, est-ce qu'il y a une différence entre Aster, je te connais avec Rodrigue Aster, et Rodrigue longtemps, l'époque où tu peux grandir avec Tanida?
0: Ben, l'époque longtemps, moi, une mère, quand on a l'enfance, parce qu'il est. Nous pas dans le téléphone. Nous pas dans le téléphone Rodrigue, nous pas dans la lumière, nous pas dans la télévision, nous pas dans la nouvelle technologie. Mais finalement, moi, je trouve mon enfance sans téléphone. Moi, je préfère ça l'enfance sans téléphone là. Qui, on peut pas dire qu'il téléphone, n'est pas actuel, n'est pas servi, n'est pas servi dans l'année, mais l'enfance nous tient plus dans sa contact entre des enfants, jouer, des humains, quoi. Humains, tout le monde du bon village, nous connaissons tout. Donc, c'était mon trouvé dans la technologie. Mais technologie, c'est mon remarqué qui est bonne zone. Au fait, je passe plus tout le temps dans le téléphone. Je passe plus tout le temps dans le téléphone, c'est-à-dire, et plein de sites et. Plein de sites qui ont une bonne vidéo, mais après, ça contact humain, là, on trouve, comment dire, il manque un peu, comment dire. Il manque un peu, parce que la plupart, là, on vient de Rodrigue après 3 ans, on trouve beaucoup d'enfants au téléphone, tout en dessous dans le téléphone. À l'époque, on tient un livre, moi, librairie, moi, prendre un livre, moi, lire. Je passe dans ces mères avec mes camarades. Nous aussi, nous avons canettes, nous avons boules, des affaires comme ça. Mais comment dire, nous pas tient en technologie. Mais à cette technologie, il s'est avis, comment dire, bon, la France, au Capaté, il fallait dire, on. N'importe qui passe dans le monde, dans ce côté-là, correct. Mais moi préfère ce monde sans technologie, là.
1: D'accord. Alors, c'était moi-même, on disait que tu étais l'école primaire à brûler. Donc, généralement, le tracé, comment c'était? Est-ce que tu faisais travers cascade? Est-ce que tu faisais morceau aussi?
0: Ah,
1: même,
0: oui,
1: comment c'était?
0: Ah oui. Ben, moi, j'habite Montaigne Gouillard avec mon grand-mère. Ben, moi, j'ai marché, levé grand matin. Avant de manger, passe 20 heures, allez. Allez, grand matin, visage bonheur, pas arrivé à l'école. Et quand je suis à l'école, pareil, il m'a assez venu. Avec mon camarade, il m'a dit, oh, passe dans ses mains, casser un bon fruit, manger, jouer canette. Tiens, on va vendre, tiens,

0: out, tu es dans le manque, tu es dans une dépensaison. Et ça va de l'enfance, comme on dit, il marque moins en vie, même si on est la France, il marque moins toujours.
1: Et ce qui est difficile, surtout qui, quand on passe dans la guerre, tout le temps, la pluie tombée, tout ça, là, est-ce qui est difficile, par exemple, pour masser, perdre, ton champ tombé, etc.?
0: Oui, mais après, nous nous fait l'habitude. Nous fait l'habitude parce qu'on n'avait pas tenu un autre choix. Après, ils tiennent l'ambiance super parce que pas seulement moi qui t'allais brûler. Et dans beaucoup d'enfants montagnes goyaves qui n'allaient brûler. Donc tous les grands matins, nous connaissons notre bonne camarade qui nous parle ensemble, qui nous pourrait faire assimiler ensemble et débrûler. Après, le soir, nous pourrions tourner pareil tout le temps et tout le temps avec les mêmes bonnes camarades. Enfin, camarades des petites filles, garçons et tout.
1: D'accord. Et est-ce qu'il y a des élèves tapazés ou bien des élèves tranquilles dans ce coin, des élèves réservés, surtout quand on est à l'école primaire?
0: Moi, je suis plutôt tranquille, moi. Moi, je suis plutôt tranquille, mais sans étonnant, et depuis petit, moi, je suis toujours content, comment dire, et content de la musique. Parce que mon grand-mère, tu dansais dans un groupe, là, on ne va pas dire qui est nos bandes groupes. En tout cas, mon grand-mère, tu dansais dans un groupe, donc tout le temps, tu es dans ces gars tambour, grand B, côté bonne famille, côté nous allait, on trouvait plusieurs ces gars tambour. Mais moi, je baignais dans la musique, là, par rapport à mon grand-mère. Mon grand-mère, tu dansais dans un groupe, et moi, je baignais là, dans des petits, et ça a toujours été intéressant. Après, sans savoir qui plus tard, il pouvait mon métier.
1: Et justement, même moi qui dans la musique, c'est vers qui l'as qui ou un grand cousin, Marie-Jean Perrine, et que François Nalan, il montrait où joue la musique en lui-même.
0: Ben, au fait, moi, t'es là, en gros, moi, t'es dans quoi, 6-7 ans. 6-7 ans, moi, t'es dans un problème, et l'amygdale. L'amygdale, Maurice, pour opérer, côté mon maman, parce que mon maman habite Maurice. Ben, au fait, après mon opération de l'amygdale, et mon maman, nous fait moins de la guitare. On fait moins de la guitare pour mon anniversaire. Mais après, mon revenu Rodrigue, après mon opération, c'est quand mon revenu Rodrigue, là, Marie-Jean Perrine avec François Lalanne, qui disait, bon, mais écoute, tu peux venir avec la guitare, mais nous pouvons entrer toi de la musique. Et ça déclic la musique, là, il commence à partir là. À partir là, donc, tu m'entraînes, moi, tu dis, moi, écoute, tout ça, apprendre la musique, c'est aillé, ça, tu vois. Après, avec Marie-Jean, nous tout le temps, il vient de la case, côté maman, parce qu'au fait, et mon grand-mère, c'est son grand-maman. Il vient côté maman, au fait, et il montre moi sur la guitare. Et après, comme ça, on apprend des trois à la cour, on apprend des trois à la cour, jusqu'à qu'ils m'ont retourné Maurice. Mais comment arrive Maurice? Comme on a retourné Maurice, à l'âge de quoi, 12, 13 ans. Et moi, j'ai un autre cousin, Maurice, qui est DJ professionnel, François Perrine. Lui, au fait, il a un clavier avec son papa, pour son anniversaire. Et lui, il n'a pas envie d'apprendre le clavier. Tout le temps, il s'est envie de venir un DJ. Il dit, Ricard, ben, laisse sa clavier là côté toi. Toi, tu peux pas passer une là parce que tu connais la guitare, et donc peut-être que ça pourrait intéresser toi plus tard. Et c'était à moi comment jouer. Comment je conduis la guitare, moi, c'est produire même dans la cour le clavier. Comment se faire arrangement, comment se faire bonne rythme, comment se prendre bonne mousse au parquet, parce que bon, c'est à l'époque là, je ne peux pas utiliser la musique. Après, à partir de ce moment-là, qui mon cousin Marizan qui me montrait moi la musique Rodrigue, il est venu écouter moi Maurice, et c'était mon galcan pour venir traîner infirmier. À partir de là, c'est-à-dire Marizan avec Benoît Emilien, et tu traînes ensemble pour infirmier. Et du coup, Benoît est arrivé un samedi. Benoît dit, moi, essayez, tu connais le clavier. Moi, j'ai dit, oui, moi, j'ai dit, tu connais, moi, fais qu'apprendre le clavier, moi, puis c'est des trois accords, apprendre le morceau par cœur, comme ça. Il dit, moi, tu connais, moi, un frère qui, moi, un grand frère, un groupe, puis on a dit, monde pour le clavier. Est-ce qu'il y a un style d'histoire? Moi, j'ai dit, tu connais, j'ai un monde dans un groupe. J'ai un mot dans un groupe, et moi, pas quoi si ça peut intéresser. Moi, il dit, moi, non, venez, essayez ça. Venez, nous parle de Tirivière. C'était Richelieu. Venez, nous, c'était Tirivière, et moi, pouvais te pas rencontrer mon grand frère. Mon grand frère, un groupe. Sans savoir, à l'époque-là, c'était naturel. Il m'a dit, moi, non, il dit, moi, c'est son grand frère. Mais après, le week-end suivant, il vient 16 mois, dans Tirivière, c'est là qu'il me rencontre Bibi, première fois.
1: Et.
0: Mon rencontre Bibi. Et Bibi, il dit, moi, on te connaît, dis-moi, qui moi, tu es né, moi, j'ai dit, avril. Dis-moi, tu es un ribin, dis-moi, tu te connais, tu es venu pour faire la musique. Mais là, c'est la première fois de mon vie, je me rencontre un rasta. La première fois,

0: voir ça dans ma vie.
1: Première fois?
0: Première fois, oui. Nous allons tout voir ça depuis qu'on se trouve moi, Maurice. Là, on trouve Bibi, on trouve Pélé, on trouve Daniel, on trouve tout ça, on dit qu'il y a une Nathalie Belle, qui se joue avec Nathalie Belle, qui est en natte, Eddie, Zousselin, tout ça. Hein. Mais à partir de là, on commence à répéter, et à cette époque-là, et quand cette révélation en version reggae, tu es sorti. Donc, tu es sorti avec. Avec Boba Saint, ça m'a croisé dans le studio. Là, on va voir qui dans ce studio-là, tu étais. Mais après, à partir de là, nous commençons, Bibi, dis-moi, ouais, nous pouvons travailler dans la musique. Il travaille dans la musique qui s'appelle Segui. On dit oui, mon ami, t'en dis avec Kaya. Il dit, on vient de commencer à travailler sur un morceau là. Et ben, un nouveau morceau. Ben, écoutez, Sylvio Madeleine, tu fais clavier avec moi. Sylvio fait rythmique, et moi, on fait l'arrangement. Et des fois, on fait rythmique, et Sylvio fait l'arrangement. À partir de là, qui la terrible, qui m'a commencé dans un groupe, m'a commencé à découvrir Band Groove. Moi, découvrir Band Camarade, Feeling. En fait, c'est l'école groupe, on commençait avec Nathalie Belle. C'est ça mon école groupe. Bon.
1: D'accord. Et justement, vu qu'il nous fait que Nathalie Belle, surtout qui vous intégrer à ce groupe-là, est-ce qu'il est facile pour adapter, surtout, ben, différentes personnalités, peut-être dans ben, des gens qui sont peut-être pas tu peux pas te confirmer, mais qui on apprend au fur et à mesure?
0: Oui, c'est on apprend un autre facette rastaman, c'est-à-dire. Vivre comme mon frère, vivre et autre façon, c'est que ce qui m'a trouvé d'habitude, par exemple, contre moi ou avec mon camarade. C'est-à-dire, on trouve une amitié énorme. L'amitié énorme, et après, Rasta, tu vives dans la vie Rastafarisme. Donc, ils super bien entre eux autres. Tout le temps, ils étaient ensemble. Tout le temps, ils étaient ensemble dans un jardin. Tout le temps, ils étaient ensemble dans une rivière. Les mal découvrent une bande.

0: C'était l'événement pep de Rasnati Baby pour ban auditeur auditrice qui fait que nous. Bonsoir, c'est l'émission Ombre et Lumière, Laure Rodriguez. Écoute-moi avec moi, monsieur Ricard Augustin. Donc, il raconte nous un peu comment l'île prend naissance dans Bébé et que dans Montagne Goyave, que l'île grandit avec sa grand-mère, Tan Ida. Et je profite de l'occasion donc pour saluer tout sur la famille du côté de Montagne Goyave dans Bébé. Et bien sûr, Lynn explique-nous comment Lynn apprend la musique par le biais de Marie-Jean Périne et François Malan. Oui. Et comment Lynn retrouve les PSV pour Rasnati Baby, l'album Nouvelle Vision. Alors, justement, même on dirait qu'il est au Timiné à l'époque qui où tu peux faire l'album Nouvelle Vision et il y a des autres albums qui viennent après. Oui. Alors, comment ça va l'expérience de jouer? Travailler ensemble, faire une répétition, il permet d'ouvrir un meilleur musicien dans le sens large et surtout un meilleur homme en lui-même.
1: Et parce que, comme on dit, ils tiennent l'école groove. Mm-hmm. Ils tiennent l'école groove au niveau de la musique. Ils tiennent l'école de feeling. Mm-hmm. Ils tiennent l'école feeling parce qu'ils font feeling parce qu'ils avaient mon Dieu avec un autre groupe qui m'ont gagné aussi. Aussi, c'est une grosse vibration en tant que musicien. En tant que musicien, l'ensemble. Mm-hmm. Parce que Nathalie Bell, quand ils jouent, Nathalie Bell, ils tiennent l'ensemble. C'est-à-dire qu'ils sont tout ensemble, nous apprenons une groove, tous les jours, nous apprenons bien de la musique. En passant aussi, c'est grâce à Dylan Pierre-Louis, mm-hmm. qui est décédé aussi. Donc, quoi, ça fait 3-4 ans. Qui est habitué à vaincre, Tiens Rodriguez aussi. Donc, tiens moi, bébé, qui est Dylan, qui est Rodriguez. Donc, et c'est grâce à Dylan qui nous pousse moi aussi. Dis-moi, on te connaît, ton cousin, Ricard. Venez nous travailler, tu comprends. Et pour faire ça, arrangement-là, tu comprends, comment dire, nous mettre nos pointures mm-hmm. dans la musique-là. C'est pour ça qu'ils ont dit, un guitariste comme Dylan, il est compliqué pour trouver un guitariste avec autant de feeling. Après, et dans les autres guitaristes qui ont les autres feelings. Il y a des guitaristes qui sont bien aussi. Mm-hmm. Mais Dylan, il tient un feeling à part. Ça, comment dire, même si.

0: Yacine décédé, là, quand il était là-haut, Mohamed Sidik, c'est grâce à lui au niveau l'arrangement qui m'a appris beaucoup d'affaires avec Dylan.
1: D'accord. Alors, combien d'années une cheminée avec Natty Rebel?
0: Ben, on a réduit avec Natty Rebel, dernière tournée que nous avons fait et Festival Créole Cécil. Et nous avons fait partie dans les trois meilleurs groupes, trois.

0: 80, fin 92, no, novembre 92, qui m'ont marié à La Réunion. Après, qui m'ont adressé à La Réunion, donc faire 34 ans, novembre, cette année-là, qui m'ont la France.
1: D'accord. Alors, donc, en quelque sorte, la musique qui me permet tout, peut-être, marier une femme,
0: tout ça. Oui, oui, oui. Mon madame m'a rencontré à La Réunion, dans la musique, justement, dans le concert. On rencontre mon madame dans le concert. Mais c'est grâce à Nathalie Belle, tout cela, c'est grâce à Nathalie Belle, j'ai dit, mon institut, Nathalie Belle et Baby, et moi, j'ai permis de conduire, qui m'ont la France, j'ai besoin de reconnaître. Vous avez reconnaître qui va dire qu'il est mon côté, mon sorti. Vous avez connu mon sorti avant que vous veniez pour vous parler. De même, pour Carave, l'Amérique ou l'Angleterre. Mais tout le temps, pour penser qu'il m'a sauté Montagne-Gouillard. Mon est Montagne-Gouillard, mon grand-mère, qui a 105 ans. Donc, il m'a remercié beaucoup qu'il grandit moi. Qu'il grandit moi, et voilà.
1: D'accord. Alors, ou même, vous dites qu'il arrête. Toujours avec Nathalie Belle en fin 92, donc novembre 92. Oui. Et c'est après, là, qui on fait là? Comment on continue à cheminer en tant que musicien?
0: Ben après, quand on est à La Réunion, quand on est arrivé fin 92, à un moment, on arrête de la musique. C'est-à-dire, on fait beaucoup tourner, on rencontre beaucoup de musiciens. Après, pour faire une pause. On fait une pause, mais ça pose ce qu'ils m'ont fait là, il n'y a pas longtemps, parce que la musique là était dans moi. La musique là était dans moi, mais après, à travers bonne camarade, bonne dimanche qui t'y connaît, moi, tu es avec Nathalie Belle, j'ai dit, moi, je viens dans notre commun pour faire les arrangements album. Et après, La Réunion, on est avec beaucoup de groupes, on est avec Frédéric Zoron, qui connaît La Réunion, groupe Sana Sava. On est avec des foules la même, un groupe qui fait reggae rock. On est avec un groupe qui s'appelle Taou. Qui fait du rock blues. Après, beaucoup de groupes qui vont faire l'arrangement, donne coup de main et au niveau des instruments. Investissement à La Réunion. Avant qu'il m'a venu à signer du son, m'a acheté des trois matériels à La Réunion parce que tout le temps, m'a intéressé pour faire l'instrument. Après, tiens un groupe, oui, Rodrigue, tu es une La Réunion. Éventuellement, tu es dans des rosés, à Abka. Moi, comme tous les autres noms, Rosemary. Tu es dans Tino Samoisi, mon grand cousin aussi. Tu es dans plein de santé, mais quoi, tu es dans au moins 15 santé. Mais c'est un club, on a la réunion, on a dit, ouais, c'est hier, tu es dans un petit studio. Moi, j'ai dit, mon café, il y a juste un petit cadeau pour les autres, c'est qu'ils m'ont resté 15 morceaux. On resté ça 15 santé là. Comme ça, pour gagner un souvenir pour vous autres. Mais trois musiciens qui tiennent, mon cousin, c'est mon marisant, tiennent Faïlé Batéa. Faïlé avec 10 bassistes. Mais c'est Bana qui monte une bonne base là dans le studio que moi. Moi, je fais avec la vie après, un peu l'arrangement. Et après ça, 15 mots sur là, une fille, c'est 15 ou 10 mots sur là, par coup. Album là, peine sorti. Là, c'est moi qui m'a vu nous rendre, on dit, vous avez quitté sa bonne santé là pour les autres. Moi, pour remixer lui et remaster lui comme ça. Pour ça, 15 du monde là, les pour que ça me souvenir quand je suis venu à La Réunion. Je suis venu en fait pour faire la danse avec la situation. Et en même temps, on fait juste une surprise et pour faire cet album là. Écoute-moi.
1: D'accord. Alors, après qu'on a eu l'opportunité, donc, à ce moment-là, il commence à faire un enregistrement jeune, Van Rodrigue, qui est venu à La Réunion. Donc, on retrouve à l'Angleterre aussi, donc, l'Angleterre avec la France. Donc, comment ça change, moi, là, d'arriver, et surtout, comment on adapte à la situation? Parce qu'il saute La Réunion, d'abord, sur
0: Rodrigue Maurice,
1: après à l'Angleterre. Voilà. Comment on vit tout ce changement là?
0: C'est un gros coup d'expérience, parce qu'il est là qu'il va le découvrir au niveau son. Au niveau son, là, on va le découvrir la scène, parce que Maurice, tu es dans la scène, tu es dans Damou, tu es dans cette grosse scène là. Mais quand l'Angleterre parle jouer, c'est là où on découvre Ben Lainari, c'est là où on découvre Ben Matel, où on découvre son. Parce que, comme tu dis, clavier, moi, ils sont conseillés à moitié dans son. Ou un bon retour, bon wins. Ou un bon retour, ou un son là. Mais quoi, dans l'Angleterre, ben, dis-moi, m'a dit, prends le temps, viens avec vous pour faire son clavier. Il est capable, m'a dit, prends 20 minutes, juste pour faire tout son clavier, avec tout le monde, devant toi, qui sont tous les,
2: des

0: comment tous les sont là été, que tous les sont là allés. Mais après tout cela, mon apprendre fil à mesure. Et mon apprendre, moi même étonné, parce que j'ai mon vécu dans affaire comme ça, l'eau la scène de Maurice. Parce que Maurice, quand on arrive, en fait, tout ensemble, c'est-à-dire on fait une balance. Nous faisons une balance et les techniciens sont en façade, ils font une balance, ils envoient un pesson pour nous dormir tout. On ne peut pas dire qu'ils disent pas bon, mais l'Angleterre, moi, découvre vraiment le professionnalisme des techniciens, des ingénieurs du son, qui, même son, quand on gagne un son, c'est eux qui dressent sur la tête, Marie-son, Marie-poids. Et en plus, ça vient à terrible, surtout que nous, la musique tient un poids même, ben nous sommes étonnés, nous ne pas connaître plusieurs, parce qu'ils sont là, c'est un Marie-son, Marie-gros-gros son. Même la Réunion aussi, nous gagnons gros sons, des fêtes de bras panneaux, qui nous tiennent en bande grosse sonos, on rappelle ça à l'époque, là, tiennent en bande système Turbo Sound empilé. Tiennent Marisson, tiennent 20 Turbo Sound par côté. C'est la première fois que nous gagnons gros sons, quand on finit de faire balance, nous nous étonnons, pas qu'on est qui peut dire. Première fois que nous gagnons un son comme ça dans notre vie.
1: D'accord. Alors, justement, là où on apprend tout ça, là, on gagne un nouveau son, surtout. On trouve ce qui ben appelle c'est une vie là-bas, donc ça un peu motive vous à dire pour aller plus loin, surtout pour plus en profondeur dans l'ingénierie son et comme ben équipement en général.
0: Oui, parce que après motive Maurice, quand on trouve tout ça, on commence à intéresser avec son on commence à intéresser avec son, et Maurice après appartient à l'époque là tiennent surtout son l'Oban. Tiennent son surtout l'Oban, après tiennent Atari. Mais ça, vous connaissez la réunion, tiennent Atari. Atari, au fait, c'est un ordinateur qui tient un son à l'intérieur. Mais après, depuis ça, à l'époque, là, on pense son. Vous t'intéressez à son, vous t'intéressez parce que quand vous entendez ce son là, vous dites, écoutez, moi, c'était un rêve. C'était un rêve, tout ça là. Mais c'est comme on a arrêté avec l'intérieur de la réunion, là, on commence à faire être invité en spectacle. C'est-à-dire moi tu travaille avec une entreprise qui moi tu fais bande fiche technique. Moi tu fais bande fiche technique, c'est-à-dire moi prépare bande fiche technique pour bande groupe qui viennent extérieur, qui viennent de la Réunion. Éventuellement, moi prépare fiche technique pour Club Wagen, Ben Spear, Jimmy Cliff. Jimmy Cliff, enfin, plein de chanteurs français, américains aussi, de blues. Plein de chanteurs. C'était mon métier en fait. Moi je fais ça pendant 7 ans, et invité en spectacle. Avant qu'il voit la France. Et après, comment la France, au fait, par rapport à l'expérience qui m'a et la France, au fait, est en toute bonne expérience qui m'a ou capable de valider une bonne expérience. Capable de valider une expérience, mais quand on passe un examen, on fait, comment dire, un 6 mois dans l'école. Dans le colo Aubervilliers qui appelle SAE. Mais à partir de là, ils m'ont gagné une BTS son, option et audiovisuel.
1: Donc, de où l'expérience est là.
0: De où l'expérience.
1: Et là, on gagne sa BTS. Oui. Mais après qu'ils ont gagné la BTS, là, on commence à faire un enregistrement ou bien toujours jouer par-ci, par-là.
0: Non. Après qu'ils m'ont gagné ça, commence à rencontrer bon musicien en France parce qu'il n'y a pas le même système qu'on a à Réunion. Là, moi, je commence à jouer dans un petit groupe et je commence à découvrir Zouk, compas, reggae, rock. Donc, on rencontre beaucoup de musiciens. Mais à partir de là, je me retrouve dans le musicien et je dis tu sais, si on a un studio d'instrument qui nous capable d'enregistrer un petit maquette comme ça pour présenter avec un grand studio. C'est à partir de là, ça me motive moi pour investir dans mon matériel, c'est-à-dire des cartes son, moniteur et ordinateur. Et éventuellement dans le micro, et DI et tout pour les guitares et basses. Du coup, on commence à partir là, on commence, mais dans l'appartement, moi j'habite banlieue parisienne. Mais on fait ça pendant un moment, on fait une base, une petite maquette. Après 5-6 ans, on déménage dans le sud. Là, mon côté Montpellier, Béziers. Et à partir de là, qui m'ont installé la case, là, on crée mon entreprise. On crée mon entreprise, donc c'est 2012. Jusqu'à maintenant, mon studio s'appelle La Studio. La Studio, c'est-à-dire Laurent Augustin Studio.

0: En fait, mon nom Ricard, là, c'est nom artiste, l'album. Mais mon vrai nom, le acte de naissance, c'est Laurent. Laurent Augustin.
1: D'accord. Ouais. Donc là, c'est après elle là qui nous capable de dire qui ou par quoi en tant que musicien dit en quelque sorte terminé et qui ou rentre pleinement en tant qu'ingénieur son, on va dire.
0: Ingénieur son et aussi me faire me donne aussi un cours et clavier, batterie, percu. Après cours aussi MAO, musique assistée ordinateur, donc mon métier. Donc pour le moment, moi, au moins une dizaine de personnes. Qui m'écoute moi, ils m'ont fait des sims. Ils m'ont fait bonne intervention, des fois mal dans les autres studios pour faire son, des fois mal dans les autres studios pour faire basse ou clavier. Et après, la plupart du temps, m'écoute moi dans mon studio, m'ont fait un demande cours. M'ont fait un enregistrement, mix. Éventuellement, dernier album est Harry Casimir, harmoniciste Maurice, qui nous est éventuellement avec Katia. Et c'est moi qui mixe sur l'album, dernier album là.
1: D'accord. Mais en tout cas, je trouvais que grâce à la musique, où sorti Olivier Rodrigue, où on arrive Maurice, où on a La Réunion, où on a eu l'occasion à l'Angleterre, à l'CC, là, on tombe dans la France quand on crée nos propres affaires. Alors, si jamais nous avons une relecture de où la vie, donc est-ce que tu peux attendre que tout ça nous a fait là, tu peux arriver, si jamais où tu restes Rodrigue?
0: Non. Pas aussi loin, mais après, comment tu veux dire, l'école groove là, l'inné Rodrigue Maurice. 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Non seulement Maurice, mais aussi Rodrigue, parce que là, on peut travailler avec Desrosiers, Desrosiers Latanier, et Apka aussi. 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
0: 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Il est compliqué. Donc, ingénieur son, nous tournons à l'oreille. Parce qu'au fait, quand on entend la musique, il y a Stan Dion qui écoute la musique, boum boum. Il y a Stan Dion qui est boum boum, c'est-à-dire qui opère la qualité de son. Ça, et avant Dion, je veux dire qu'ils sont sensibles à un album. C'est-à-dire que quand tu as un album, on dirait, ah ouais, une bien enregistrée, une bien mixée. Il y a certains studios, quand on guettait des fois, non seulement, on ne va pas dire Rodrigue et Maurice, hein, et La Réunion, ou la France, ou même en Amérique, comme ça. Hein, il y a certains albums qu'on dirait, waouh, au niveau son, Marisson. Mais ça, l'oreille là, qu'on m'a dit, pas tout le monde

0: ça. Pas tout dire qui lance ça, parce que moi, je suis capable d'écouter de la musique, je suis en train de faire de la musique là, avec mon oreille musicale, qui y a certains musiciens ou certains ingénieurs du son, je n'ai pas tant de ça. Après aussi, je pensais que ce qui manquait, je me trouvais, comme dit Rodrigue et Maurice, c'est l'école. Une école technicien, ingénieur du son, c'est une école son, comment dire. C'est une école son parce qu'il est. Moi, je pensais, moi, grâce parce qu'on a la réunion qui vont arriver là aujourd'hui. Mais ça, c'est mon projet aussi. Moi, j'ai un projet pour venir Rodrigue pour ouvrir une école son, je pensais.
1: D'accord, alors nous souhaitons tout le bien. Donc, qui ouvrent ça et surtout qui vous permettent beaucoup banzen qui peut-être qui pas forcément sont intéressés avec la musique en lui-même, mais par le son en lui-même. Oui. Donc, capable d'ouvrir la porte pour eux. Mais en tout cas, merci qui vous pense à sa poser là et nous souhaitons une bonne continuation pour ça. Alors, une dernière question lors de nos entrevues. Donc, c'est qui message vous tient à pouvoir adresser à Bandimoun qui connaît nous, qui peut écouter tout en ce moment dans l'émission Ombre et Lumière, le Rodrigue.
0: Ben c'est que mon appui ben est auditeur. Ben, mais ça, ce qui m'a passé, c'est qu'il m'a coûté à mon île. Quand m'a fini, m'a ressorti une autre affaire. Pourtant, la France, l'est capable de bien développer. L'est capable avec moi, Maurice, avec Rodrigue. Mais comment dire, quand m'a venu Rodrigue, c'est. M'a dit, ça, là, qu'il est. Il reste pareil. Rodriguez, toujours pareil, des bonjour, toujours. 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Qui est dans la France d'ailleurs, parce que Dimon, la France, pas causé avec Dimon comme ça. Comment? C'est-à-dire, chacun dans son mouvement. Mais quand je viens de Rodriguez, je dis, pour moi, c'est un mauvais ressource. 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Quand ça a son authenticité là, même comment dire, la ville n'est pas rose-rose pour tout le monde. Mais grâce à l'authenticité là, parce que quand je suis venu ici, mon sentiment marie bien. 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Et comment dire, c'est une super ville.
1: En tout cas, c'est un joli message qui nous adresse nous aujourd'hui, M. Augustin. Et en tout cas, merci qui nous participe dans nous l'émission cet après-midi. Donc, nous souhaitons bonne continuation. Et peut-être quand on retourne, nous capable faire une autre émission. Côte nous Guetengou, côte où projet l'école son, libre à arriver. Et encore une fois, merci qui nous partage avec nous l'expérience.
0: Et pour finir, moi, je veux remercier justement la MBC et Desrosiers. 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Donc, toujours pareil dans la continuité. Je vous remercie ça. 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Merci. Après, merci tout, bon auditeur.
1: Et c'est ici, donc, qui jette l'émission Ombre et Lumière, le Rodrigue Li, pour terminer. Merci beaucoup pour cette écoute. Je vous retrouve la semaine prochaine avec un autre homme qui peut partager avec nous sur l'expérience. D'ici là, portez-vous bien. Profitez de la vie et semez de l'amour. Bye-bye.

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0: Dans le cadre de la Journée mondiale de l'environnement, Collège Grande Montagne organise un concours éloquence, ce vendredi 5 juin, à l'initiative du département français en collaboration avec EcoClubs à Colleza. 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
6: 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Pendant la compétition, des timaris stressants, mais nous continuons à persévérer, nous montrons nos talents et nous sommes fiers que nous réussirons pour ça au concours de l'auction-là.
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7: Nous tous les importants qui nous marquent la journée de l'environnement pour ça 2026 là. 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Donc ils permettent ben gens en même temps et expriment eux, consentissent eux de bonnes camarades, hein, d'une façon, tout en apprenant le français aussi. Il y a une approche assez globale.
5: Au-delà d'un certificat de participation, une récompense.

0: Ben, en participant, il acquérit une expérience précieuse et puis endosse désormais un nouveau rôle. Je suis dorénavant ben, ambassadeur protection de l'environnement auprès de ben, camarades et de l'entourage.
1: 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Voilà, madame, messieurs, nous arrivons à la fin de sa bulletin en créole. Merci au fin de suivre. Merci à Stéphanie Hippolyte pour ce support technique. La suite, on retrouve Rosie avec ban annonce et communiqué. Quant à moi, je vous donne rendez-vous pour nos journaux télévisés à 19h. Donc, on vous laisse avec Rosie. Très bonne soirée.
2: Merci à vous, Marie-Pierre, Emilien, Philippe. Donc, comme vous l'avez dit, ban téléspectateurs, pour gagner l'occasion, on retrouve vous pour journal télévisé à 19h.
1: Effectivement, Rosie.
2: Je souhaite vous passer une très bonne soirée.
1: Merci à vous de même.
2: Merci.
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2: 18h14 sur les ondes de Rodrigue FM. Nous poursuivons avec ban l'annonce et communiqué.
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Et nous débutons avec un communiqué de la Commission de la Femme. 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

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Et nous terminons avec ces communiqués du Central Electricity Board. D'abord, la facturation électronique et billing. Dans le cadre de sa démarche de modernisation et de son engagement continu envers le développement durable, le Central Electricity Board informe son aimable clientèle qu'un exercice d'intégration progressive à la plateforme de facturation électronique et billing est actuellement en cours. À cet effet, les catégories de clients suivantes sont concernées par cette initiative. Les clients enregistrés sur l'application mobile Mocourant, les utilisateurs du portail Customer Service CSP, ainsi que les nouveaux abonnés ayant ouvert un compte d'électricité depuis 2020. Cette transition s'inscrit dans la politique Green Initiative du CEB visant à promouvoir des solutions numériques, réduire l'utilisation du papier et améliorer l'efficacité des services offerts à la clientèle. Le CEB remercie sa clientèle pour sa confiance, sa compréhension et sa collaboration dans cette initiative en faveur d'un avenir plus durable et responsable. Et nous terminons toujours avec ce communiqué du CEB. Les abonnés de Bel Air et Rivière Banane sont avisés que la fourniture d'énergie sera interrompue de 8h30 à 15h ce dimanche 7 juin 2026 en raison des travaux qui seront effectués sur le réseau électrique. La fourniture sera rétablie sans préavis à l'achèvement des travaux. Le CEB prie sa fidèle clientèle affectée par cette coupure de bien vouloir l'excuser pour tout inconvénient. Il est 18h passé de 20 minutes. C'est tout comme annoncé communiqué dans quelques instants votre page météo.

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1: Les nouvelles du temps d'après ce communiqué émis à 16h30 en ce samedi 6 juin 2026, voyons la situation générale. Des nuages venant du secteur sud influenceront le temps local dès ce soir et un

0: Un fort anticyclone au sud des Mascareins occasionnera un temps venteux et relativement froid sur la région. Prévision pour les prochaines 24 heures. Le ciel sera parfois nuageux ce soir avec, et durant la nuit aussi, avec des pluies fines, le ciel mi-couvert en général demain matin. Côté température, la minimale sera entre 19 et 22 degrés et la maximale entre 24 et 27 degrés Celsius. Il fera beau demain dans l'après-midi. Le vent soufflera du sud de 20 à 30 km par heure avec des rafales de l'ordre de 60 km par heure, se renforçant davantage demain. La mer forte au-delà des récifs avec des houles du sud-ouest, du sud, pardon, de l'ordre de 3 mètres. Voilà, des houles du sud de l'ordre de 3 mètres. Les sorties en haute mer, de même que dans les lagons de l'ouest, du sud et de l'est, sont déconseillées. On vous le redit, les sorties en haute mer, de même que dans les lagons de l'ouest, du sud et de l'est, sont déconseillées. Concernant la pluviométrie durant les dernières 24 heures, pas beaucoup de pluie enregistrée, quelques traces à pleine corail, 0,8 mm de pluie à Patate Théophile et 1,6 mm de pluie à Rivière Banane. Nous passons aux horaires des marées. Les marées sont hautes demain à 4h20 et à 17h13. Marée basse prévue aujourd'hui à 22h17 et demain à 10h57. Le soleil s'est couché à 17h15 aujourd'hui et le lever du soleil pour demain matin, ce sera à 6h16. C'était votre page météo selon la station météorologique de Vacoil-Maurice.
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En tout cas, nous sommes deep et termine avec The Weekend Vibes. Bonsoir Tutti Moon and plaisir pour Retro Zot en cette soirée de samedi. On espère que vous avez passé une très bonne journée, que la journée a été fort agréable, une jolie la journée de samedi. Et bien, espérez aussi que cette soirée de samedi, ce sera une belle soirée. On est là pour vous accompagner en musique, bien sûr, pour votre Weekend Vibes. Dans quelques instants, vous êtes pourquoi pas, téléphone-nous ou même envoyez-nous un message. Téléphone-nous sur le 83 14 440. Ou envoyez-nous un message sur le 5 251 60 63. Dites-nous comment samedi est passé et quel est le programme du week-end si vous avez envie de partager avec nous. Et aussi, bien sûr, si vous avez un message à une kikène, un proche, un ami, à Rodrigue comme à Maurice ou ailleurs, si vous avez envie de passer un petit message, bien sûr, c'est possible sur les ondes de la radio. Le 83 14 444 pour les appels et le 5 251 60 63 pour vos messages. On débute, bien sûr, comme vous avez entendu, Sandra Mayotte, Sawale.

Sia avec le titre Chandelier à 18h passé de 42 minutes sur les ondes de la radio. On vous souhaite un très très bon moment, surtout une très très bonne soirée de samedi. Nous poursuivons avec un pot pourri d'Yves Lévé, Rico Clair.

Rico Claire avec un pot pourri d'effet levé qui amène nous à 18h passé de 51 minutes. Et là, nous souhaitons un très bon anniversaire au petit Jude. La petite Jude qui fête ses 5 ans hier, c'est demandé par Jay Henry. Nous écoute Boisini. Happy birthday!

Il arrive à 19h, Laure Rodrigue FM, nous continuer, écoute ce bel message, écoute ce capable, continue, téléphone nous, 93 14 444, ou alors envoie nous un petit message, 5 251 60 63. Là, nous souhaitons un très très bon anniversaire de mariage à Marcel et Marie-Louise Larcher. Ils sont mariés le 6 juin 1971. Ils ont dit qu'ils ont 55 ans de mariage. Alors, Marcel Larcher, nous connaissons sous le nom de Tonjo. C'est Tonjo avec son madame qui fait fête des 55 ans de mariage. Nous souhaitons beaucoup, beaucoup de bonheur, beaucoup de belles choses à venir. Et spécialement pour aider pour Marcel et Marie-Louise Larcher, c'est Jérôme Kissmi. C'est Tonjo même qui nous demande nous ça, nous trouver l'amour encore très fort après 55 ans de mariage.

Une petite touche traditionnelle dans nos samedis soirs, c'est la Biguine sur les ondes de la radio, 19h passées de 16 minutes. 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Là, nous avons gagné un petit message de Angélique de Auvanet qui puis envie écoute un titre de Alpha Blondie. Nous mettons un joli titre pour faire lui plaisir, nous dire lui bonne santé. Alpha Blondie, God is One.

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Jean Bondier, Ansel, c'est le titre de Alpha Blondie, joué spécialement pour Angélique de Auvanet. 19h passé de 21 minutes. Nous vous poursuivons avec quelques titres locaux. Business Fight de Gangana, ça arrive sur les ondes de

Anne-Laure Assis, Up in the Clouds, 19h passé de 32 minutes, on va accélérer quand même le rythme avec Master KG, Mom Sebo, Jérusalem.

0: Master KG en featuring Momsi Bo Jerusalem à 19h37. De retour chez nous, Francis Prosper. Batius et Maze.
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Nous roulons une ciguë à la manière de Jean-Daniel Ravina, 19h45, et là, nous allons faire une litou en Afrique avec l'équipe, le groupe Magic System. Bougez, bougez, l'ambiance à l'africaine. Hey!

0: c'est l'ambiance à la manière magique système pour le scalp. 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

Et avant Weekend Vibes, c'est terminé. Noël fait les tours à l'île de la Réunion avec Maureen, Grâce Monsega. Et dans quelques instants, on vous retrouve pour nos dernières tranches musicales, la musique moderne.

Il est 20h sur les ondes de Rodrigue FM. On va changer de rythme, changer de style musical peut-être. 20h, la musique moderne pour vous. Eh bien, ça commence avec Sike en featuring Olamide, Wahala. Nous propose une jolie playlist jusqu'à 21h. Très bonne écoute.

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Une maladie sûrement liée à l'amour, mais on espère que vous passez un agréable moment avec de la musique. Et bien, man, la musique qui fait que sortit donc un mélange 2026, et bien, les autres l'époque, pour faire ou plaisir en ce samedi soir.

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1: D'Antoliver avec Sweet Home à 20h passées de 56 minutes. C'était vraiment un plaisir pour accompagner en musique ce soir. Merci de vous l'écoute, merci de vos fidélités. Nous souhaitons passer une excellente soirée de samedi. À très bientôt sur les ondes de Rodrigue FM.

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Bonsoir à tous, comme on se retrouve, Alberto au micro, très heureux de vous retrouver. C'est parti pour votre Saturday Mixtape. Et un petit peu plus tard, ce sera un petit mix des années 90.

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